Bonsoir et bienvenue à Regard, votre magazine d'actualité du soir sur CPAM. Tout de suite, les nouvelles nationales du Canada. Alors qu'une centaine d'incendies continuent à ravager le nord de l'Ontario, des représentants des partis de l'opposition à l'Assemblée législative se sont réunis jeudi à Queen's Park avec des chefs des Premières Nations afin de réclamer à leur tour une enquête publique ainsi que d'importantes réformes à la gestion des feux de forêt par la province. Ces demandes surviennent alors que le gouvernement Ford défend les efforts qu'il a déployés pour lutter contre les incendies sans toutefois s'engager à mener un examen public approfondi. Rappelons que l'Ontario traverse la pire saison de feux de forêt de son histoire et que plus de 2000 personnes ont dû être évacuées. Plusieurs communautés des Premières Nations ont également été ravagées par les flammes. Les chefs que nous avons rencontrés aujourd'hui demandent non seulement des comptes, mais aussi un véritable partenariat. Une vérification complète est essentielle. C'est ce qu'a affirmé Adil Chamji, porte-parole du Parti libéral de l'Ontario en matière d'affaires autochtones. La chef du nouveau Parti démocrate, Marit Steele, soutient que l'Ontario n'était pas prêt pour la saison des feux de forêt et qu'il aura besoin du pouvoir d'une enquête publique et de sa capacité à contraindre à témoigner pour comprendre pourquoi. Le chef intérimaire du Parti libéral de l'Ontario, John Fraser, confirme que son parti appuie également la demande pour une enquête publique. La sécurité publique est la responsabilité première du gouvernement, souligne-t-il. Nous sommes face à une urgence de sécurité publique et de toute évidence, nous ne sommes pas prêts. L'Ontario brûle, on ne voit pas le bout du tunnel et il n'y a aucune stratégie, d'après Russell Wesley, chef de la Première Nation de Cat Lake. Ceci souhaite une meilleure surveillance des incendies en temps réel, la création d'une autorité des Premières Nations pour la lutte contre les feux de forêt et leur prévention, ainsi qu'un fonds permanent de relance économique et d'indemnisation.

Le gouvernement fédéral a annoncé vendredi l'entrée en vigueur d'une surtaxe de 25% sur certains types d'armoires et de meubles lavabos en bois importés, une mesure de sauvegarde provisoire qui exclut toutefois les États-Unis. Le Mexique, Israël, le Chili et les pays en développement sont aussi épargnés en vertu d'accords internationaux, a précisé le ministère des Finances dans un communiqué. Cette exclusion du principal partenaire commercial du Canada suggère que la mesure ne cible pas les tarifs américains, mais plutôt une hausse des importations en provenance d'autres marchés. La surtaxe est entrée en vigueur vendredi et restera applicable pendant au maximum de 200 jours, le temps que le tribunal canadien de commerce extérieur termine son enquête. Lancée en avril à la demande du gouvernement, celle-ci vise à déterminer si la hausse des importations de ces produits cause ou menace de causer un dommage grave aux fabricants canadiens. Les conclusions du tribunal sont attendues d'ici le 15 janvier 2027. Si aucun dommage n'est constaté, la surtaxe provisoire cessera de s'appliquer. Notre gouvernement est déterminé à défendre les intérêts des fabricants et des travailleurs canadiens face aux perturbations du commerce mondial, a affirmé le ministre des Finances et du Revenu national, François-Philippe Champagne, cité dans un communiqué.

L'ex-ministre du Tourisme Caroline Proulx est condamnée par la Cour supérieure à verser 60 000 $ pour l'annulation d'un événement anti-avortement au Centre des congrès de Québec en 2023. Le procès, présidé par le juge Alain Trudel, a eu lieu en février 2026 et la décision est tombée le 31 juillet. Harvest Ministries International, une organisation chrétienne établie en Colombie-Britannique et dirigée par le pasteur Arthur Lucier, accusait Québec d'avoir brimé ses droits et libertés. Les 31 janvier et 2 février 2023, l'organisation avait ratifié une entente de location des installations du Centre des congrès de Québec dans le but d'y tenir pendant 10 jours, soit du 22 juin au 2 juillet 2023, l'événement Rallye Foi Feu Liberté devant accueillir plus de 1200 participants par jour. Peu de temps après, en compagnie de sa directrice de cabinet, la ministre pourra consulter le site web de l'organisation dont elle ignorait l'existence auparavant. Elle a également communiqué avec le PDG du Centre des congrès de Québec. Le 2 juin 2023, l'organisation a été informée que l'événement ne pourrait pas se tenir au Centre des congrès. HMI a donc envoyé une mise en demeure afin de faire respecter ses obligations au terme de l'entente de location intervenue en février 2023, soulevant le caractère abusif et discriminatoire de la décision. Le tribunal estime que l'organisation chrétienne était en droit de rechercher une compensation pour les dommages découlant de la résiliation de l'entente de location. Avec égard, le tribunal conclut que l'intervention de la ministre n'est fondée sur aucune habileté législative ou réglementaire, peut-on lire dans le jugement. La ministre a ainsi abusé de ses droits et engagé sa responsabilité extra-contractuelle. Caroline Proulx avait affirmé qu'elle était choquée et convaincue que la position exprimée par l'organisation chrétienne est en décalage complet avec les valeurs québécoises. La ministre témoigne avoir agi au nom de la défense des valeurs fondamentales du Québec. Dans ces circonstances, la ministre du Tourisme doit supporter 100% de la condamnation de 30 636,92 $.

Pierre Poilievre unit sa voix à celle d'autres parents et d'organisations au pays pour réclamer une réforme du système national d'alerte d'urgence afin de mieux protéger les enfants vulnérables portés disparus. Le gouvernement fédéral a exprimé sa disposition à écouter les propositions allant dans ce sens. Le plaidoyer du chef conservateur survient après la découverte mercredi du corps sans vie de Parker Wells, un garçon autiste de 11 ans de Calgary qui avait été porté disparu 2 semaines plus tôt. Dans une lettre adressée jeudi à la ministre de la Gestion des Urgences et de la Résilience des Communautés, Eleanor Olszewski, M. Poilievre et un député de son parti, Mike Lake, demandent également une amélioration de la formation des premiers intervenants et des protocoles de recherche, ainsi qu'une clarification des pouvoirs de la police en matière de diffusion des alertes. Le sort tragique du jeune Parker, dont les restes retrouvés mercredi ont été formellement identifiés jeudi par le médecin-chef de l'Alberta, a particulièrement touché Pierre Poilievre et Mike Lake, qui sont tous les deux parents d'un enfant vivant avec un trouble neurodéveloppemental. Au moment de la disparition du jeune garçon de Calgary, aucune alerte Amber n'a été diffusée, car la police n'avait aucune raison de croire qu'il avait été enlevé. Il a fallu 2 jours après sa disparition pour que le gouvernement de l'Alberta, à la demande de la police et compte tenu des circonstances, accorde une dérogation. Au Canada, la gestion des alertes Amber est sous la responsabilité des provinces. Le cas du jeune garçon ne remplissait pas en effet les critères d'une alerte Amber selon lesquels l'enfant doit avoir à la fois été enlevé et être en danger. Les auteurs de la lettre adressée à la ministre fédérale souhaitent que ces critères soient modifiés afin de permettre le déclenchement d'alerte même en l'absence de tout indice d'acte criminel. Évoquant la situation de sa propre fille de 7 ans sur le spectre de l'autisme qui ne parle pratiquement pas, M. Poilievre a confié sa crainte personnelle et celle de sa conjointe si, par malheur, leur enfant venait à s'égarer elle aussi. Le chef de l'opposition conservatrice, qui s'exprimait à l'émission de Homestretch sur les ondes de CBC, s'est dit convaincu qu'il y a beaucoup de choses que nous pouvons faire en tant que pays pour aider dans les situations où des enfants autistes s'égarent.

9 personnes sont mortes noyées à travers le Québec au cours des deux dernières semaines, particulièrement dans des plans d'eau où il y a des courants, s'alarme un expert. Si ce n'est pas aménagé pour un lieu de baignade, vous devriez le considérer comme un sport nautique et porter une veste de flottaison, estime Reynald Harkins, directeur de la société de sauvetage. Selon son décompte, 5 des 9 noyades survenues dans les vacances de la construction ont eu lieu dans le fleuve ou dans des rivières. Plus d'une personne par jour est morte sur nos routes pendant les vacances de la construction, un bilan qui brise le cœur d'une famille décimée par l'une de ces tragédies. On dirait que les gens sont tellement heureux d'être en vacances qu'ils veulent encore aller vite, mais il n'y a pas de presse à être en vacances, réagit Suzanne Paiement. Elle a perdu son fils Marc Deslauriers, sa belle-fille de 36 ans et son petit-fils Maverick dans un accident de la route qui a bien mal amorcé les vacances de la construction le 17 juillet dernier à Lantier dans les Laurentides. En date de jeudi, dans le premier bilan disponible de la SARQ, 17 personnes avaient perdu la vie sur les routes depuis le début des vacances de la construction. Le lendemain, un autre décès est survenu portant ce nombre à 18 au moins. La région des Laurentides arrive en tête de ce triste palmarès avec 4 morts. Dans un instant, les nouvelles internationales.

0: Incendie en Grèce, tout ce qui existait a été détruit. En une semaine, plus de 12 000 hectares de forêt et des terres agricoles ont brûlé en Grèce, pays touché de plein fouet par la crise climatique, comme l'ensemble du pourtour méditerranéen. Reportage France 24.
1: Le ciel grec obscurci ce matin par une épaisse fumée qui se dirige vers Athènes. Un brasier incandescent consume la forêt de pins, malgré le déploiement des pompiers. Les largages des hélicoptères semblent dérisoires face au mur de flammes.
2: Difficile de trouver les mots. C'est une catastrophe. Une destruction totale. Il y a des dégâts matériels, les maisons, les arbres, les animaux. Tout ce qui existait a été détruit.
1: L'incendie fait rage à 70 km de la capitale grecque. Plusieurs villages ont dû être vidés, dont la station balnéaire de Porto Germeno, très fréquentée en cette saison. Les habitants racontent avoir vu les flammes s'approcher à toute vitesse.
3: Nous avons eu très peur. Il y avait un vent extrêmement fort et l'incendie était immense. Il a traversé plusieurs montagnes avant d'arriver dans notre village, de tout brûler. Et se dirige maintenant vers d'autres villages.
1: 500 pompiers tentent désormais d'empêcher le feu de s'approcher d'Athènes. Mais avec des vents atteignant 100 km/h, les autorités qualifient la situation d'extrêmement difficile.
2: À cause des vents très forts, les moyens aériens sont parfois incapables de puiser de l'eau ou d'en larguer malgré tous les efforts des secours.
1: En une semaine, les incendies ont parcouru plus de 12 000 hectares en Grèce.
0: Méga feu en France, face au méga feu donc qui ravage la Gironde et le Var, quelles sont les stratégies déployées pour les éteindre? Un reportage France 24.
1: De nouvelles flammes sur l'un des derniers points chauds de l'incendie.
4: Tu es à 50 mètres, tu prends une petite vitesse. Okay.
1: Cette forêt près de l'Esch-Cap-Ferré, ensablée, est presque inaccessible. Pour les pompiers, la course contre la montre continue face aux reprises de feu.
5: Il faut les traiter constamment. En fait, il ne doit pas y avoir de relâche puisque le feu, en fait, il est sous terre. Mais que, en fait, si on ne l'arrête pas maintenant, il peut à nouveau se déclarer.
1: Les pompiers traquent les foyers encore actifs.
5: On a là-bas un
1: creuser et noyer les braises encore fumantes les unes après les autres.
6: Là, je viens refroidir la racine qui brûle au fond, là, sous la terre.
7: Donc, oui, ça va être comme ça pendant quelques jours, et encore.
1: Il faudra des jours, voire des semaines aux pompiers pour éteindre l'incendie. En tout, 42 000 hectares ont été ravagés en Gironde. Et même une fois les flammes éteintes, le danger reste présent. Tapis.
8: On a des points chauds un peu partout et ça va faire partie d'un travail qui va être de plus longue haleine, pour les identifier et ensuite on verra aussi, une fois qu'on l'aura localisé, savoir qu'est-ce qui brûle dessous et combien de temps ça va nous prendre pour l'éteindre.
1: Car à des dizaines de centimètres, des végétaux en décomposition peuvent faire naître un nouvel incendie. Concrètement, le feu sommeille enfoui dans la tourbe. Des mois plus tard, si le sol s'assèche à nouveau, le feu peut alors repartir. C'est ce qui s'est passé en 2022 en Gironde déjà, lors du précédent incendie historique. Sur cette image, même un an et demi après l'incendie, des feux souterrains persistent. Il a fallu près de 3 ans pour en venir définitivement à bout.
0: Colombie, au moins 14 blessés dans l'explosion d'un camion piégé. Camion bourré d'explosifs de l'armée de libération nationale, l'ELN, a explosé samedi 1er août près d'un commissariat de police dans la ville colombienne de Cúcuta, faisant au moins 14 blessés 6 jours avant l'investiture du président élu Abelardo de la Espriella. Reportage France 24.
9: Voici tout ce qu'il reste de ce camion après son explosion à Cúcuta dans le nord de la Colombie. Samedi matin, alors que le jour n'est pas encore levé, le véhicule bourré d'explosifs fait pulvériser près d'un commissariat. Plusieurs personnes sont blessées, parmi lesquelles des civils et des policiers, mais aucune ne perd la vie. Pour l'heure, aucune revendication, ni de suspect interpellé.
10: C'est un acte atroce, violent. Des policiers venaient tout juste de terminer leur journée de travail à ce moment-là. Et ce qui s'est passé au poste de commandement de la police du Nord et de Santander est déplorable.
9: Cette explosion survient moins d'une semaine avant l'investiture du président élu Abelardo de la Espriella. Un événement accompagné d'un dispositif sécuritaire exceptionnel. Environ 11 000 soldats et policiers seront déployés. Sur X, le futur chef de l'État a dénoncé un attentat contre les forces de l'ordre.
11: Je condamne avec la plus grande fermeté l'attentat terroriste lâche perpétré à Cúcuta contre notre police nationale. Le terrorisme n'intimidera pas la Colombie et ne brisera pas la volonté des Colombiens de vivre en paix et en sécurité.
9: Le futur président d'extrême droite a promis d'intensifier la lutte contre les guérillas et les cartels de drogue dans le pays. Ce durcissement annoncé s'inscrit dans un contexte d'escalade de la violence sans précédent depuis 10 ans.
0: Au Maroc, les migrants refoulés de Ceuta racontent leurs mésaventures dans un reportage Africa News.
12: En pleine nuit et par petits groupes, des migrants arrivés à Ceuta retraversent la frontière vers le Maroc après avoir passé 2 ou 3 jours dans l'enclave espagnole en quête d'une vie meilleure. Un retour au forceps et pour cause, à Ceuta, ils ont été confrontés à une triste réalité. Alors qu'ils imaginaient le paradis, les migrants disent avoir découvert l'enfer. Nous imaginions que le paradis se trouvait de l'autre côté de la clôture. Nous l'avons franchi et nous nous sommes retrouvés en enfer. Ici, on mange et on boit, mais là-bas, il n'y a que des matraques. À Finidec, au Maroc, les migrants refoulés de Ceuta regagnent leur ville d'origine à bord d'autocars mis gratuitement à leur disposition par les autorités marocaines. Tous ou presque racontent leurs mésaventures. La première fois que je suis entré à Ceuta, j'ai été expulsé tout de suite. Ce n'était pas comme cette fois-ci où je suis resté. J'ai découvert la ville et son ambiance et j'ai réalisé qu'il y avait beaucoup de racisme. Quant aux gens qui travaillent ici, je leur conseille de ne pas émigrer pour souffrir. Regardez simplement ma situation. Honnêtement, à Ceuta, j'ai vu des formes d'oppression que je n'avais jamais observées auparavant. Je vous le jure, j'ai vu des armes, ce que je n'ai jamais vu de ma vie. J'ai beaucoup voyagé et je n'ai jamais rien vu de tel nulle part ailleurs. Et pourtant, nous sommes toujours dans notre propre pays et nous avons vu des choses que nous n'avions jamais vues. Pas même en Colombie. Je le répète, je n'ai jamais rien vu de tel de toute ma vie. Selon les autorités espagnoles, 60 000 migrants ont pénétré à Ceuta, 48 000 sont retournés au Maroc. Samedi pourtant, quelques jeunes intrépides ont encore tenté de rejoindre l'enclave espagnole à la nage.
0: Le Maroc a annoncé un premier bilan officiel de 11 morts après les tentatives massives de passage vers l'enclave espagnole de Ceuta la semaine dernière. Ce chiffre est nettement inférieur à celui avancé par les autorités espagnoles qui font état d'au moins 72 décès. Reportage Africa News.
13: Le Maroc fait état de 11 morts après la tentative massive de passage vers l'enclave espagnole de Ceuta la semaine dernière. Un bilan bien inférieur à celui avancé par les autorités espagnoles qui évoque au moins 72 décès. Selon les ministères marocains de l'Intérieur, 10 personnes se sont noyées et une autre est décédée après une chute dans une zone rocheuse. L'Association marocaine des droits de l'homme estime le bilan à près de 130 morts avec des dizaines de disparus. Une enquête a été ouverte et Rabat affirme travailler avec Madrid pour identifier les victimes retrouvées en territoire espagnol. Les autorités marocaines attribuent cette vague migratoire à la diffusion de fausses informations sur les réseaux sociaux et à une mauvaise interprétation d'une récente décision de la justice espagnole concernant le traitement des migrants arrivés par la mer. Le Maroc affirme avoir enregistré 40 000 tentatives de franchissement vers Ceuta, tandis que plus d'un millier d'autres personnes ont tenté d'entrer à Melilla. Selon Madrid, plus de 60 000 migrants ont réussi à atteindre Ceuta ces derniers jours, mais la quasi-totalité est depuis repartie au Maroc.
0: Les États-Unis renforcent les conditions d'obtention de certains visas. À compter du 3 août, les ressortissants de 50 pays, dont 30 en Afrique, pourront être tenus de verser une caution pouvant atteindre 20 000 $ pour obtenir un visa de tourisme ou d'affaires. Reportage Africa News.
13: les États-Unis durcissent les conditions d'obtention de certains visas. À partir du 3 août, les ressortissants de 50 pays, dont 30 en Afrique, pourront être contraints de verser une caution pouvant atteindre jusqu'à 20 000 $ pour obtenir un visa touristique ou d'affaires. Cette mesure, annoncée par le département d'État américain, concerne les visas B1 et B2. Les agents consulaires pourront exiger ce dépôt de garantie qui sera confisqué si le bénéficiaire dépasse la durée de séjour autorisée ou enfreint les règles d'immigration. Le dispositif reprend un programme pilote lancé en 2025, mais avec un durcissement des conditions. Le montant minimal de 5 000 $ disparaît et le plafond est relevé de 15 000 à 20 000 $. Washington affirme vouloir lutter contre les dépassements de visas et estime que cette politique a fait ses preuves lors de la phase expérimentale. Plusieurs observateurs estiment que ces cautions élevées pourraient empêcher de nombreux voyageurs d'accéder au territoire américain et de pénaliser le tourisme international, notamment en provenance d'Afrique.
0: Donald Trump a annoncé avoir renoncé à de nouvelles frappes massives contre l'Iran à la demande de pays de la région, à condition qu'un accord avec Téhéran soit rapidement conclu, en particulier sur le stratégique détroit d'Hormuz. Reportage France 24.
14: À en croire Donald Trump, les États-Unis étaient prêts à frapper l'Iran, mais se sont abstenus de le faire à la dernière minute.
15: L'Iran et d'autres pays du Moyen-Orient nous ont demandé de suspendre toute attaque, étant donné que les grandes lignes d'un accord ont été définies. Sur la base de cette demande, j'ai accepté dans l'intérêt futur du monde d'annuler l'attaque sous réserve de pouvoir conclure rapidement un accord.
14: Un accord qui, toujours selon Donald Trump, comprendrait notamment la réouverture du détroit d'Hormuz et la fin du programme nucléaire iranien. D'après une source proche des discussions citée par Associated Press, l'Arabie Saoudite a bien pressé Washington de ne pas bombarder l'Iran, et ce, au motif que la République islamique pourrait riposter contre des infrastructures du royaume et d'autres pays du Golfe. De son côté, le régime iranien nie avoir demandé aux États-Unis de ne pas le frapper par la voix de responsables militaires cités par une agence de presse.
16: Ces allégations ne sont qu'un nouveau mensonge. Nos forces sont en état d'alerte maximale et prêtes à toute éventualité.
14: Depuis la rupture du cessez-le-feu fin juin, les États-Unis ont repris leurs attaques contre le territoire iranien. En réponse, la République islamique bombarde des intérêts américains au Koweït, au Qatar ou à Bahreïn, et les Houthis pro-Iran s'en prennent à des pétroliers en mer Rouge. Concernant le détroit d'Hormuz, une autre agence iranienne a diffusé ces images de navires attendant de transiter par le couloir stratégique, une manière de montrer la mainmise du régime. Selon lui, le détroit ne rouvrira pas tant que les États-Unis continueront leurs actions hostiles.
0: Et l'Iran donc qui dément avoir autorisé la reprise de la navigation dans le détroit d'Hormuz. La voie navigable restera fermée tant que les États-Unis poursuivront leurs actions hostiles, souligne une source proche de Téhéran. Reportage France 24.
17: Les autorités iraniennes ont démenti avoir accepté une proposition avec des médiateurs qatariens visant à rouvrir le détroit d'Hormuz. C'est en tout cas ce que rapporte l'agence de presse Fars, citant une source au sein de l'équipe de négociation iranienne. L'agence de presse a diffusé dimanche des images de ce qu'elle a présenté comme des navires attendant l'autorisation de l'Iran pour transiter par ce passage. La République islamique aurait en revanche maintenu la fermeture du détroit d'Hormuz, conditionnant sa réouverture à la fin de ce qu'elle appelle les actions hostiles des États-Unis. Pourtant, le président américain Donald Trump a déclaré que des alliés du Moyen-Orient étaient parvenus à définir les grandes lignes d'un accord visant à mettre fin à la guerre qui dure depuis 5 mois et qui leur venait dans la foulée aux forces américaines de suspendre toute nouvelle frappe contre l'Iran. Reste à savoir qui contrôle désormais la situation sur le terrain.

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0: Des habitants de la commune de Belader ont érigé des barricades et bloqué la circulation sur plusieurs axes routiers majeurs pour protester contre la récurrence des vols de bétail. Dans cette région à vocation agricole, les animaux représentent une source essentielle de revenus pour les familles, ce qui rend ces vols particulièrement préjudiciables pour l'économie locale. La colère de la population s'est intensifiée à la suite de la libération de suspects interpellés, décidée par le commissaire de police local à la demande d'un responsable du CASEC. Les manifestants réclament des explications claires et demandent aux autorités policières et judiciaires de renforcer la présence sécuritaire pour protéger les biens des citoyens. Dans le cadre du projet d'agriculture résiliente pour la sécurité alimentaire, PARSA, le ministère de l'Agriculture entreprend des travaux d'aménagement sur 600 mètres linéaires le long des berges de la Ravine Sèche, situées dans la section communale de Payan à Torbec. Ces interventions visent à canaliser les eaux de ruissellement et à freiner l'érosion des sols face au risque d'inondation régulière en période cyclonique. L'objectif principal est d'atténuer la vulnérabilité des communautés rurales et de préserver les terres agricoles indispensables à l'économie de la zone. Les employés contractuels du Centre ambulancier national ont entamé un mouvement de protestation de 3 jours, ponctué de sit-in devant le ministère de la Santé publique et d'autres points stratégiques. Ils exigent le versement immédiat de plus de 18 mois d'arriérés de salaire qui dégradent considérablement leurs conditions de vie. Outre les revendications financières, le collectif réclame la régularisation administrative des agents cumulant plus de 5 ans de service ainsi qu'un plan de renouvellement de la flotte d'ambulances jugée en grande partie vétuste. Les manifestants appellent les autorités gouvernementales au dialogue afin de préserver ce service d'urgence. Nous écoutons un son de la RTVC.
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2: 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Nous demandons justice.
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0: Délégation de l'Office de la protection du citoyen, conduite par Maître Jean-Wilner Morin, prend part à l'Assemblée générale du réseau des institutions nationales des droits humains des Amériques, RINCA. Placée sous le thème de l'urgence climatique et des droits humains, l'événement réunit les représentants régionaux du secteur. La situation d'Haïti a été mise en avant lors des travaux d'ouverture, soulignant la double vulnérabilité du pays face aux aléas environnementaux et à la crise sécuritaire. L'OPC profite de ce rassemblement pour initier des partenariats axés sur la justice climatique, l'éducation citoyenne à l'environnement et le droit à un cadre de vie sain. L'Office national de partenariat en éducation, l'ONAP, a participé à une journée d'échange organisée par le ministère de l'Éducation nationale et de la formation professionnelle afin de coordonner la rentrée scolaire 2026-2027. La rencontre a réuni plusieurs entités publiques et des partenaires techniques et financiers. Les discussions ont porté sur les chantiers prioritaires du secteur, notamment la formation des enseignants, l'aménagement des infrastructures, la cantine scolaire, la distribution de matériel éducatif et l'accès aux technologies numériques. La journée s'est achevée par la validation d'une feuille de route définissant les rôles de chaque institution. Le club anglais de West Ham s'intéresse de près à l'attaquant international haïtien Wilson Isidore et envisage de formuler une offre estimée à 20 millions de livres sterling auprès de Sunderland. L'équipe londonienne cherche à renforcer son secteur offensif en vue de réussir sa remontée en Première Ligue. Auteur de belles prestations en club et remarqué lors de la Coupe du Monde 2026 sous le maillot national d'Haïti, le joueur de 25 ans voit sa cote progresser sur le marché des transferts. Sunderland ne ferait pas obstacle à un départ en cas de proposition satisfaisante, bien qu'aucun accord formel n'ait encore été annoncé. La police de Jacmel a présenté Justin Dufaux, présumé assassin, accusé d'avoir tué sa femme à coups de couteau dans la ville de Jacmel. Le suspect a été arrêté le lundi 3 août 2026 et se trouve désormais entre les mains de la justice pour les suites légales. 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
0: Le Centre de spiritualité et de santé mentale ainsi que d'autres partenaires ont organisé leur 16e symposium sur la santé mentale et le soutien aux victimes de traumatismes, réunissant des représentants de plusieurs institutions du pays autour du thème « Faire face aux conséquences des traumatismes, stratégies créatives et pratiques collaboratives ». 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
13: Nous sommes réalisés deux jours de symposium avec CESA. Et symposium ça, l'était un thème qui est basé surtout sur traumatisme en Haïti et qui parlait de créativité, également de collaboration. Nous avons plusieurs intervenants, donc au sein de symposium, nous avons plusieurs institutions qui étaient présentes, qui étaient intervenir. Nous avons en même temps plusieurs universités qui étaient là. Et nous avons plusieurs institutions religieuses qui étaient là. Nous capables de dire symposium ça, c'est un signe d'espérance que lié pour Haïti, parce que au-delà de traumatisme que peuple a lui-même la vive, mais symposium ça lui montre que l'important pour nous collaborer et comment que nous capables collaborer. Donc nous parler de pluritraumatisme ou du moins de traumatisme complexe, parce que en Haïti traumatisme vraiment pas fini. C'est sorti dans une et puis ou tombé dans l'autre tout de suite. Nous sorti dans situation 2010, tremblement de terre. Ensuite, nous venons tomber dans crise électorale, insécurité, un deuxième tremblement de terre qui était venu arriver. Et aujourd'hui, nous toujours dans crise. C'est crise qu'il y a monde qui a couru qui était la caillou. Et donc symposium ça lui-même c'était une réflexion autour de ça, de monde qui traumatisé yo, et garder qui gens nous capable bailler une réponse à monde ça yo, qui gens nous capable river accompagner yo, monde qui river toucher.

0: qui voyait et eux-mêmes ils voyaient en délégation. Il y a plusieurs écoles tout qui étaient touchées, qui voyaient des délégations. Thème pour symposium ça, c'est faire face aux conséquences des traumatismes, stratégie créative et pratique collaborative. Espérance nous c'est que n'attend pour gagner plus monde. Et chaque année il y a un thème qui est différent. Qui traitait. Année ça, c'est sous traumatisme, que c'est posé dans les mêmes lités Chita, nous t'ai parlé. Mais année prochaine, pour le gagner, il y a l'autre thème encore qui est intéressant. Moi, je voulais profiter de l'espace ça également pour nous capables de voir un message. Pour nous dire, dans le pays d'Haïti, la question à poser, c'est qui moun qui n'est pas traumatisé. Alors, la raison qui fait que le symposium, ça lui parlait de traumatisme, c'est un symposium qui est basé sur la santé mentale. C'est parce que nous ne sommes pas capables vraiment de parler de développement sans que nous pas parler de santé mentale. Et santé mentale là, c'est condition qui pour faire que vraiment nous arriver développer pour nous sortir dans la situation que nous-mêmes nous y a. Par rapport à l'État haïtien, ça qui fait là, dans ce symposium là, les parents placent le travail que l'État doit faire dans le pays. Seulement nous-mêmes, comme citoyens, nous fait travail par nous, mais en pile causé qui t'a supposé fait dans le domaine santé mentale. Et l'État, lui-même, il doit prendre engagement li pour être capable d'accompagner le peuple, aider les gens qui sont traumatisés pour être capable de vivre mieux.
1: Les organisations syndicales de l'éducation UNO, CENE et CUTRACEP ont adressé une lettre ouverte au ministre de l'Éducation nationale et de la formation professionnelle, Visionnaire Demérou, pour dénoncer le déroulement de la journée d'échange sur la rentrée scolaire 2026-2027 organisée le 31 juillet à l'hôtel Caribé à Pétionville. Selon les syndicats, cette rencontre présentée comme un espace de concertation entre les principaux acteurs du système éducatif s'est révélé être un exercice de communication institutionnelle plutôt qu'un véritable dialogue. Ils affirment que les organisations syndicales n'ont bénéficié d'aucun espace pour présenter leurs préoccupations et leurs revendications des enseignants, malgré les engagements contenus dans la lettre d'invitation du ministère. Les signataires reprochent également aux autorités de ne pas avoir abordé plusieurs dossiers jugés prioritaires, notamment l'application de l'accord du 20 janvier 2025, la régularisation de la situation des enseignants non rémunérés, l'amélioration des conditions de travail, les conséquences de l'insécurité sur les écoles ainsi que la hausse des frais de scolarité dans les établissements privés. Les syndicats estiment que la rencontre a été dominée par des présentations des responsables gouvernementaux et des partenaires techniques sans véritable débat ni consultation de représentants des enseignants. Ils considèrent cette approche comme un déni de dialogue social et dénoncent une gouvernance qui, selon eux, privilégie l'information au détriment de la concertation. Dans leur lettre consultée par la presse, les organisations syndicales demandent au ministre de révoquer dans les meilleurs délais, dans les meilleurs délais, une véritable journée nationale de concertation réunissant syndicats, représentants des écoles, associations de parents, partenaires techniques et autres acteurs du secteur. Elles estiment qu'une telle démarche est indispensable pour instaurer un climat de confiance et préparer une rentrée scolaire apaisée. Tout en réaffirmant leur disponibilité à participer à un dialogue sincère, les syndicats préviennent que l'absence de réponse concrète aux revendications des enseignants pourrait accentuer la mobilisation et compromettre le climat social nécessaire au bon déroulement de la prochaine année scolaire prévue le 7 septembre 2026.

Le ministère de l'Éducation nationale a donc réuni le vendredi 31 juillet les principaux acteurs du secteur éducatif afin de préparer la rentrée scolaire 2026-2027. Cette journée d'échange visait à coordonner les actions de l'État et de ses partenaires pour une rentrée axée sur la sécurité, l'inclusion et la modernisation du système éducatif.

a suspendu le financement de la reconstruction de l'hôpital de l'Université d'État d'Haïti, plus connu sous le nom d'hôpital général. Cette décision est liée à la détérioration de la situation sécuritaire qui a entraîné l'arrêt des travaux depuis mars 2024. L'annonce a été faite par l'ambassadeur de France en Haïti, Antoine Michon, lors d'un déjeuner de presse organisé le 30 juillet. Le diplomate a indiqué que le chantier avait été interrompu après la prise de contrôle de la zone de l'hôpital général par des groupes armés. Cette situation a contraint les entreprises et les partenaires techniques à quitter le site. Antoine Michon a précisé que la France pourrait réexaminer son financement si les conditions de sécurité sont rétablies et si les autorités haïtiennes en font la demande. La reconstruction de l'HIEH constitue l'un des principaux projets de coopération engagés après le séisme du 12 janvier 2010. Le futur complexe hospitalier devait remplacer l'ancien établissement endommagé par le tremblement de terre. Le projet prévoyait un hôpital universitaire de plus de 500 lits, plusieurs blocs opératoires, un service d'urgence moderne et des équipements conformes aux normes internationales. 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Rendez-vous demain soir 20h pour la prochaine sortie de votre émission du soir.

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0: Lundi 3 août 2026, 6 heures passées d'une minute sur les antennes de CPRM. Vous êtes à l'heure de réveil matin. Bonjour Montréal, bonjour le monde, bonjour Haïti, bonjour Jean-Ernest Pierre, comment ça va?
1: Bonjour Thilou, bonjour Paul, ça va toujours bien même quand ça va mal Thilou. Alors on va saluer nos auditeurs de partout, on va saluer Madame Asseoir Thilou aussi,
0: tout à fait.
1: Qui nous laisse avec la petite victoire, la petite victoire, mais pas complète.
0: Non, la victoire, elle sera complète, le miracle, elle sera complète demain matin, mais aujourd'hui, on va y aller avec le miracle imparfait.
1: Le miracle imparfait, que voulez-vous? Alors, nos auditeurs sont là, ils sont tous en bonne santé. Comment a été le week-end pour toi, Thibaut? Chargé?
0: Oui, ben, toujours chargé, mais très bien quand même. Ouais.
1: Oui, hein?
0: Oui.
1: Moi-même, hier soir, j'ai terminé mon week-end avec des chrétiens évangéliques de l'église messianique. C'était une belle cérémonie d'adoration. Mais c'est intéressant de prendre un bain comme ça et de voir l'énergie qu'on peut drainer dans une foule comme ça de chrétiens. C'est intéressant.
0: Oui.
1: Moi, j'ai vécu ça presque toute ma vie, hein, de voir les grandes prières. J'habitais à côté de l'église nazaréenne. Les Gonaïves, la ville des Gonaïves, à l'avenue des Dattes. C'était quelque chose.
0: Ouais, qu'est-ce qui t'impressionne là-dedans?
1: Qu'est-ce qui est impressionnant, c'est de voir comment les gens... D'ailleurs, les choses ont tellement changé. Aujourd'hui, les gens participent pleinement. Je me rappelle à l'époque, alors que j'étais petit garçon, je regardais ce qui se passait dans les rues. Les gens pouvaient s'amuser à l'occasion, par exemple, du carnaval ou du Mardi Gras. Il y avait une ambiance où les gens pouvaient danser, etc. Alors que dans les églises, c'était littéralement l'église protestante, certainement l'église catholique aussi, littéralement impossible de danser. C'était, je ne dirais pas interdit, mais on dirait que c'était indécent. Mais aujourd'hui, ils ont le rythme qui permet à tout Haïtien de se laisser aller. C'est naturel de danser sur le rythme compas, n'est-ce pas? Et puis, ils ont le rythme, mais ils se laissent aller également, ils dansent. Donc, ils sont vrais et très vrais dans leur action. Ils ne se privent de rien ou presque, n'est-ce pas? J'ai l'impression que tu ne me comprends pas.
0: Non, j'essaie de voir. Est-ce que pour toi, c'est une bonne chose? Que ça soit.
1: Pourquoi
0: alors c'est une bonne chose?
1: Parce que la personne n'a pas de retenue et est vraiment elle-même. Le chrétien qui prie est pris comme un véritable haïtien. Et ça nous permet de remonter à toutes ces contraintes. Dans les temps anciens, lorsqu'au début de la colonisation, même un peu après, n'est-ce pas, où on nous disait l'évangile était ceci, était cela, et l'évangile devait se vivre littéralement en latin. Avec les rites, les pratiques d'Europe et tout ça. Mais ça a pris beaucoup de temps pour amener le rite créole, en tout cas la façon de faire, créole, et aujourd'hui c'est tout à fait haïtien. On peut prier haïtiennement, merci.
0: Ah, je suis d'accord.
1: Mais c'est important. C'est important, important, important. Alors, Thilou, qu'est-ce que tu as vu de toi-même cette fin de semaine?
0: Cette fin de semaine, je l'ai passé en famille. C'était l'anniversaire d'un frère. Donc, ça a permis de voir de nouveaux paysages, de discuter, de parler souvenirs. Voilà, donc fin de semaine très chargée, mais très très intéressante et très agréable aussi.
1: Oui, hein? Ouais. D'être en famille, oui. Effectivement. Effectivement, on espère que c'est la même chose du côté de nos auditeurs aussi, qui ont eu une fin de semaine agréable. Alors, ceci dit, Thilou, on peut regarder la presse internationale. La presse internationale qui nous parle de Francesca Hong, qui risque de devenir une gouverneure socialiste au Wisconsin. Intéressant, ça, là. On nous présente Madame Hong et on nous dit, dans un pays où les élites politiques sont en disgrâce, les candidats aux élections de mi-mandat ont tout intérêt à revendiquer le statut d'outsider. Certains forcent sur la note, mais pas Francesca Hong, qui brigue le poste de gouverneur du Wisconsin. Mais il y a 37 ans, dans cet État du Midwest, de parents originaires de la Corée du Sud, cette décrocheuse universitaire a été plongeuse, cuisinière, mermaid et chef de son propre restaurant de 2016 à 2024. Élue à l'Assemblée du Wisconsin en 2020, elle élève seule un garçon de 10 ans auquel elle a donné naissance durant le troisième match de la finale de la NBA de 2016, comme elle se plaît à le raconter dans une vidéo typique de son style. Et elle est socialiste. Ou peut-être plus précis, socialiste-démocrate, étant membre en bonne et due forme des socialistes-démocrates d'Amérique, un mouvement qui préconise l'abolition des frontières, des prisons, de la police, entre autres. Tu connais ça? Ça existe ici aussi. Hein?
0: Je ne connaissais pas ce parti-là, social-démocrate forcément, mais bon, j'en ai déjà entendu parler de cette idée-là, et de même de ce courant anarchiste qui voudrait qu'il n'y ait aucune direction centrale de l'État. C'est intéressant, c'est intéressant. Hein? Mais c'est intéressant. Parce que, bon, je ne sais pas si c'est réaliste, est-ce qu'on va parler d'une utopie? Mais c'est intéressant hein, lorsqu'ils expliquent leur point de vue, pas mal. Dans un monde idéal, ça serait intéressant.
1: Tu sais que Donald Trump, sans le dire, est partisan d'un certain courant qui ne veut pas qu'on paye d'impôts.
0: C'est autre chose. C'est même tout le contraire de ce que voudraient les anarchistes. Lui ne veut pas payer d'impôts parce que bon, il se retrouve dans la position du privilégié qui a déjà plein d'argent et qui ne veut pas séparer avec les autres.
1: Non, on travaille, mais on ne paye pas d'impôts. Bon, il n'est pas le seul à être dans ce courant-là et évidemment, il ne le dit pas, mais on voit tout ce qu'il fait pour ne pas payer d'impôts, c'est incroyable. Et tandis que, quand il est au pouvoir, il demande aux autres de payer des impôts. Comment on peut vivre dans un système? Comment on peut vivre dans un système sans payer d'impôts, sinon un système qui tient et qui organise la vie en société et sans payer d'impôts?
0: Ben, c'est ça le défi.
1: C'est le défi?
0: C'est ça le défi de comment...
1: Ce n'est pas un défi, c'est ridicule tout simplement.
0: Bon, c'est ridicule, d'accord, mais on doit se poser la question. Est-ce qu'il y a quelques... Bon, oui, il doit y en avoir, mais ça doit être exceptionnel. Ceux qui vont payer les impôts avec de gaieté de cœur. J'ai l'impression que tout le monde essaie de payer le moins d'impôts possible.
1: Non, mais on voudrait qu'il y ait un contrôle davantage sur les dépenses publiques, parce qu'on a tendance aussi à gaspiller les impôts, mais tout le monde voir l'organisation de son pays, tout le monde voudrait travailler.
0: Tout le monde voudrait voir l'organisation de son pays, tout le monde voudrait un État qui aide les autres, mais... tout le monde cherche à payer le moins d'impôts possible.
1: Alors moi-même, contrairement à toi, Latino, si tu dis tout le monde, moi je ne fais pas partie de ce tout le monde-là. Je voudrais pouvoir payer le plus d'impôts possible, le plus possible. Je voudrais pouvoir payer 1 milliard d'impôts, moi.
0: Oui, Donald Trump va te qualifier de communiste.
1: Non, mais peu importe, c'est pas... Tu fais beaucoup d'argent, tu payes beaucoup d'argent. Le système des impôts est un système qui est juste. Tu payes par rapport à ce que tu gagnes. Moi, je voudrais gagner beaucoup pour payer beaucoup. Mmh. Et quand tu payes beaucoup, ça ne veut pas dire que tu payes tout ce que tu gagnes. Il t'en reste quand même. Bon. Alors, tu demandes aux autres, par exemple, Donald Trump, tu vois, c'est de la démagogie, qui va payer beaucoup moins d'impôts que sa secrétaire. Il y a quelque chose qui n'est pas logique dans tout ça. Alors, on paye beaucoup d'argent. On n'a pas à se cacher pour payer, on n'a pas à se
0: faire
1: mal en payant des impôts. Si on paye une juste part, quand on demande aux autres de payer leur juste part, il faut commencer par vouloir payer notre juste part aussi. Hein?
0: Tout à fait d'accord. Mais ça devrait être comme ça, sauf que ça ne l'est pas. Maintenant, il faut se poser la question, pourquoi est-ce que ça ne l'est pas?
1: Alors, ben, c'est peut-être que le système n'est pas suffisamment juste. On ne prend pas en considération la capacité de payer les uns et les autres. Et puis, il y a des dépenses qui sont faites follement. Aussi, l'État, la régulation ne permet pas de contrôler nos dépenses de manière efficace, d'avoir les infrastructures qu'il faut et les services qu'il faut, n'est-ce pas, tout en payant ce qu'il faut payer pour les construire, pour nous donner ces services-là. Bon, mais nous revenons à Mme Francesca Hong, cette gouverneure potentielle, parce qu'elle est très populaire déjà. Et elle est populaire, faut-il s'en étonner? Pas nécessairement. Selon Michael Wagner, qui est professeur de journalisme à l'Université du Wisconsin, à Madison et analyste politique, il dit « Le Wisconsin a une très longue tradition de soutien à des candidats plutôt socialistes et progressistes, dit-il. » Milwaukee a eu des maires socialistes et Bernie Sanders a remporté la primaire démocrate du Wisconsin face à Hillary Clinton en 2016. Le Wisconsin est donc un endroit qui, dans différentes régions de l'État, a été disposé à soutenir ce type de candidat socialiste démocrate. Ce n'est pas la norme, mais il y a une histoire de cela ici, a dit le spécialiste. Les circonstances inusitées ont tout de même favorisé Francesca Hong. Pas moins de 3 candidats issus de l'establishment démocrate du Wisconsin, dont l'actuel lieutenant-gouverneur Sarah Rodriguez et l'ancien lieutenant-gouverneur Mandela Barnes, se sont retirés de la course en juillet pour diverses raisons. Donc, on a des chances de voir comme un gouverneur au Wisconsin, socialiste démocrate, à l'élection de mi-mandat. Mais c'est sûr qu'il y a un risque, parce qu'il y a un conservateur qu'on dit pur jus qui attend madame. Aucune des propositions des socialistes démocrates d'Amérique n'apparaît dans le programme que défend Francesca Hong en campagne. Si vous allez sur son site, c'est vraiment un programme classique de Parti démocrate, dit le professeur Wagner. Il s'agit de taxer les plus riches, d'investir dans les écoles, d'investir dans la santé et de lutter contre l'implantation des centres de données. En 2026, ce dernier enjeu est plus combustible que classique. Nous sommes la seule campagne à défendre un moratoire sur la construction des centres de données, a répété récemment Francesca Hong à la revue de gauche Jacobin, en soulignant que cette opposition recueille un large soutien, y compris chez les républicains. Le représentant républicain, lui, amène un autre son de cloche. Il dit, alors le représentant républicain, c'est Tom Tiffany, il dit ceci, si elle remporte la primaire démocrate, elle devrait donc affronter ce représentant républicain, Tom Tiffany, conservateur pur jus. Ce dernier l'a déjà décrié comme une socialiste convaincue, qui a appelé à l'abolition de la police, à l'abolition du Sénat américain, et qui a présenté un projet de loi visant à faire du taux d'imposition le plus élevé du Wisconsin, le plus élevé de tout le pays. Ouais. Robert Lassica n'est pas convaincu que l'étiquette socialiste puisse nuire à sa camarade de Madison, le bon vivant. Et tous les républicains ont toujours traité les démocrates de socialistes, a-t-il dit. Alors, dès qu'on a des idées un petit peu plus sociales, ben, on est
0: plus
1: communiste.
0: Convivial.
1: Convivial, on est communiste et puis on est bon pour la poubelle aux États-Unis. Mais à force de crier au loup.
0: Ben c'est un mot auquel on a fini par donner des connotations péjoratives. Certaines fois, on te dit communiste comme une injure, mais on ne t'explique même pas en quoi le communisme soit une mauvaise chose.
1: Non, mais aux États-Unis, surtout les États-Unis de ces derniers jours, avec les médias qui font toutes sortes de médias et qui continuent à survivre largement de la fausse information et qui trouve un auditoire. C'est ça le problème. C'est ça le véritable problème. Et qui sont payés grassement. Bon, regardons la situation de Maduro aux États-Unis. Nous voulons tout chemin, nous saluons tout chemin de dialogue, affirme Maduro depuis sa prison. Ça s'appelle entrer dans le jeu consenti. Tu connais pas cette expression?
0: Non. Oui, je connais. Mais est-ce que...
1: Le mot, l'expression créole, parce que j'ai fait une traduction française.
0: Oui, alors, je la connais parce que...
1: Bon. Ah, tu l'as pas la Martineau.
0: Je l'ai entendu. Je l'ai entendu dans plusieurs musiques même. Mais ce que je voulais dire, je ne sais pas si c'était une...
1: C'est joie de consentir.
0: Oui. Je ne sais pas si c'est une expression en soi, puisque les mots disent ce qu'elles disent, non? Joie de consentir.
1: Je vais être consenti. Le président vénézuélien déchu Nicolas Maduro, capturé par l'armée américaine début janvier, a salué dimanche, depuis sa prison à New York, tout chemin de dialogue. Alors que pouvoir et opposition vont entamer la semaine prochaine, sous supervision américaine, un dialogue dont beaucoup espèrent qu'il débouchera sur une transition politique et des élections. C'est donc laid, Thibault. C'est donc laid. Ce qui se passe au Venezuela, moi, ça m'écœure. Il faudrait avoir avec nous ce matin le...
0: C'est peut-être le seul... Mais c'est peut-être le seul terrain où Donald Trump a vraiment gagné. Hein.
1: Ouais. Et gagner, tu sais, connais cette expression, à 20 ou 100 pays, on triomphe sans gloire. Il n'y a pas de gloire, là.
0: Pour toi ou pour moi, mais pour Donald Trump, il ne s'embarrasse pas des périls. Hein. Lui, il veut là, je sais pas.
1: Tu parles de... Il connaît les périls, là.
0: Non, mais ce que je veux dire, c'est que... Oui, mais ce que je veux dire, c'est que lui, il chante son quant à moi et il gagne partout sur tous les fronts. Par contre, là, oui, on ne peut pas dire qu'il est en train de mentir. Là, il a gagné.
1: Ouais. C'est dommage. Mais de voir la collaboration, moi, c'est ça qui me dérange.
0: Ah, moi, c'est la présidente qui... La nouvelle présidente.
1: Je l'ai dit dès la première journée avec Mme Delcine Rodriguez, ça se peut pas, là, que tu collabores comme ça. Ça s'appelle une collabo. Collabo. Mais on verra. Et puis, en Espagne, au moins 72 migrants sont morts en essayant de gagner l'enclave de Ceuta. Au moins 72 migrants ont perdu la vie, selon Madrid, en essayant de gagner de force Ceuta depuis le Maroc, lors de l'afflux inédit de dizaines de milliers de personnes, dont l'enclave espagnole en Afrique du Nord, tandis que Rabat en compte 11 morts. Le pays, le Maroc, d'où les gens sont partis, c'est essentiellement des Marocains, fait état de 11 morts, alors qu'en Espagne, on parle de 72 migrants qui ont perdu la vie, et d'autres organisations vont encore plus loin. L'humanitaire parle de 130 victimes. L'Association marocaine des droits humains parle, fait état de 130 victimes et des dizaines de disparus, et a appelé samedi à l'ouverture d'une enquête indépendante sur les causes de cet afflux inédit de migrants entre la ville marocaine et l'enclave espagnole. Elle a condamné le silence inquiétant des responsables et des institutions du pays, donc le Maroc, estimant que ce mutisme a contribué à cet afflux. En samedi, j'ai entendu des complotistes, comme ça se peut pas à l'antenne de cet homme. Hein? Tu as entendu aussi, Thibault? Hein? Tu as entendu aussi?
0: Disant quoi?
1: Ah moi, je ne veux pas citer les gens vont me dire, vous me citez comment, hors contexte. Hein? Et c'est terrible, terrible, terrible. Et ce qui est arrivé, en réalité, c'est vraiment le côté néfaste des médias sociaux qui font état que, bon, la frontière était ouverte. Allez-y, allez-y, allez-y. C'est pas compliqué. C'est pas compliqué parce que les gens sont des candidats à l'immigration vers l'Espagne. La frontière est tout de suite à côté. Ils peuvent aller sur la nage, n'est-ce pas?
0: On va attendre une vraie enquête ou de vrais rapports indépendants. Mais est-ce qu'on peut balayer d'un revers de main qu'on a aidé un petit peu.
1: Mais je sais que Thilou n'est pas complotiste, c'est pas lui qui va aider à supporter cette idée-là. Là. Parce que ça ne donne absolument rien à personne. Non. Personne. Ça ne donne absolument rien à personne. Et on va me dire que on veut surtout pointer. Oui. Pointer du doigt le gouvernement socialiste, surtout le premier ministre socialiste, d'avoir ouvert l'idée qu'on reçoive, qu'il soit lui-même ouvert à l'idée de recevoir des immigrants, de légaliser, mais c'est nouveau, là. C'est nouveau en Europe, surtout parmi ces pays qui font partie de l'Union européenne, il n'y en a pas un seul comme l'Espagne, et ceci, c'est depuis l'arrivée de ce nouveau Premier ministre.
0: Ben, c'est pour ça que l'on dit que...
1: Ça c'est clair, mais ça c'est clair. On ne peut pas ignorer que ça incite effectivement, s'il y a une débouchée, une ouverture, un endroit où on reçoit, où on accepte, où on légalise même les immigrants illégaux, que les gens vont tendance à vouloir aller prendre ou tenter leur chance, n'est-ce pas? C'est vrai, Thibault?
0: Mais ce n'est pas ce qui est remis en question par ceux qui disent.
1: Non, mais on peut dire que si on dit ça, mais c'est parce qu'on veut.
0: Mais non, mais non. Bon, ce n'est pas ce qu'on dit. On dit que.
1: J'ai entendu le mot aussi samedi.
0: Qu'on ait eu toute cette quantité de gens-là au même moment.
1: Oui. Et, c'est l'effet des médias sociaux.
0: Les médias sociaux existaient depuis combien de temps? Pourquoi d'un coup, on a tout ce monde-là d'un seul coup?
1: Tu es en train de me donner raison. Il y a des vraisemblances. Il y a des vraisemblances. Un, le gouvernement de Pedro Sanchez est favorable à légaliser. Ça, c'est un courant que tout le monde connaît.
0: Mais ce n'est pas hier qu'il est favorable à légaliser. Il n'est pas favorable à légaliser hier. Ce n'est pas hier qu'il
1: est favorable. Non, c'est pas hier. C'est pas avant hier non plus.
0: Voilà.
1: C'est pas avant hier. C'est pas avant hier. Ça veut dire que, non, c'est récemment, Thibault. C'est récemment. Et en plus, il vient d'avoir un jugement de la Cour suprême en disant, vous ne pouvez pas déporter les gens qui viennent à peine d'arriver comme ça. Alors, fort de tout ça, un petit article dans les médias sociaux en disant, ouais, voilà. Tu as vu le nombre d'Haïtiens qui pensaient pouvoir obtenir la résidence au Canada en venant des États-Unis parce que les médias sociaux disaient exactement même rentrer au Canada.
0: On n'a pas eu ce qu'on a vu là avec le Maroc.
1: Mais évidemment, on a une frontière beaucoup plus sérieuse entre les États-Unis et le Canada, pareil. C'est une très large frontière.
0: Ouais.
1: Alors, les médias sociaux, vraiment, ils ont leur bon côté, mais les mauvais côtés, je commence à les compter vraiment très nombreux, trop nombreux à mon goût. Et puis, le 23 d'Hormuz, l'Iran dit être proche d'un accord avec le sultanat d'Oman. L'Iran a assuré dimanche, quelques heures après l'annonce d'une suspension des frappes américaines, être proche d'un accord avec Oman sur le détroit d'Hormuz, passage stratégique cristallisant les tensions dans la guerre au Moyen-Orient. C'est intéressant de savoir que le détroit d'Hormuz appartient un petit peu à l'Iran, proche de l'Iran, et proche d'Oman quand même. Donc, ils ont une correspondance. Et s'ils finissent par trouver un accord entre eux, ces deux pays-là, Donald Trump risque d'être comme entre les deux eaux.
0: Ouais, il faudra que l'Iran puisse protéger Oman aussi.
1: Mais Oman veut être chomi-chomi avec l'Iran. Tout le monde a intérêt d'être proche avec l'Iran parce que l'Iran représente le grand frère dans la région. Hein. Il a de gros bras. Hein.
0: On va observer la pause commerciale. On sera de retour dans un instant.

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0: Nous sommes de retour après la pause. Il est 6h passé de 33 minutes et nous entamons notre seconde partie de discussion, réflexion et revue de presse. Aujourd'hui, il n'y a que Jean-Ernest Pierre et moi-même. Vous pouvez vous joindre à la conversation en appelant le 514-287-1288.
1: Adaptez-nous, il y a les... en Haïti, je regarde ça, et on parle des motocyclettes qui constituent une menace pour la sécurité routière. Aujourd'hui, Tilou, il y a pas seulement des motos, il y a des tricycles qu'on utilise. Et comme si c'était des voitures. Donc, de l'avis de nombreux spécialistes, l'introduction récente de tricycles, en plus de motocyclettes ordinaires sur la voie publique, constitue donc une entrave à la sécurité routière. Dans la région métropolitaine de Port-au-Prince, notamment à Delma et à Pétionville, ces tricycles sont omniprésents et provoquent des embouteillages. Encore pire, le non-respect des normes de sécurité routière prévues dans le code de la route entraîne un grand nombre d'accidents. En réalité, les motocyclettes ne sont pas prévues comme moyen de transport en commun dans le code de la route haïtien. On nous dit qu'en 2013, une étude réalisée par l'ONG Humanity and Inclusion indiquait que 36% des victimes d'accidents étaient des usagers de motocyclettes. Une enquête menée en 2018 par Stop Accident révélait que les motos de tout type étaient impliquées dans 60% des accidents sur la voie publique. En 2019, Stop Accident avait publié un bilan faisant état de 2186 accidents et en causait 3691 victimes, dont 497 décès sur les lieux. Entre-temps, la situation s'est aggravée en raison de la crise sécuritaire. Pour certains spécialistes, l'arrivée massive de motocyclettes constitue le plus grand fléau de la circulation routière d'Haïti. Dans un pays où on est déjà prédisposé à ne pas respecter les règles, quand nous avons une route même bien tracée, on a eu l'occasion de voir avec les 2 kilomètres de route qu'ils ont fait aux Cap-Haïtiens récemment. Route bien tracée, on peut le dire, n'est-ce pas? 2 kilomètres, c'est 2 kilomètres, mais bien tracée. On a une direction montée et l'autre direction pour la descente, l'autre direction, non? Et malgré tout, sur la route, on s'engouffre tous sur toutes les voies.
0: Faudrait dire les airs.
1: Sur les mêmes directions.
0: J'ai vu ces images, j'ai vu plein de commentaires. Et moi, je me dis qu'il faut se dire les vraies affaires concernant cette histoire-là. Est-ce que les cours à l'auto-école, est-ce que les règles de la circulation sont importantes?
1: C'est ça, les vraies affaires?
0: Oui, parce que on fait les routes, mais on n'apprend pas aux gens à les utiliser. Moi, je me rappelle, lorsqu'ils ont fait la route de l'aéroport, il y avait ces endroits-là où devaient stationner les voitures publiques. Évidemment, aucune voiture publique ne s'arrêtait là. On s'arrêtait juste avant ou juste après. Et puis, évidemment, tout le monde critiquait. Mais à quel moment on a appris aux conducteurs qu'il fallait, voilà comment utiliser la route? Alors, on va me dire, oui, mais moi non plus, on ne me l'a pas appris. On va s'entendre. On est dans un pays où la majorité de ceux qui conduisent n'ont pas été à l'auto-école. On est dans un pays où plein de gens ont leur permis sans avoir passé le test à la circulation. Le directeur, les responsables de la circulation le savent, ils voient la quantité de voitures qui circulent, ils connaissent la quantité de permis de conduire en circulation, ils savent quelle quantité de gens ont passé le test. Alors, rien n'est fait de ce côté-là, et puis on s'attend à ce que la circulation soit normale dans les routes. À un certain moment, j'ai même vu, il y avait même un projet, j'avais écrit là-dessus, les autorités voulaient commander des détecteurs de vitesse, des radars pour détecter la vitesse, sur des routes où, à aucun endroit, on a des panneaux qui indiquent la limitation de la vitesse.
1: Non, mais ça c'est un autre excès, Thibault. Mais tout ça, là, tout ce que tu viens de décrire, là, ça constitue un fait réel de ton pays, de notre pays. Et ça doit donner ce que ça donne. Mais ça ne change absolument rien, là. Tu es peut-être en train d'excuser les automobilistes, n'est-ce pas, en disant qu'ils ne savent pas, mais tu n'as pas dit le vrai mot, qu'ils ne savent pour la plupart pas lire, qu'ils ne peuvent pas lire un panneau de signalisation. Mais ça, c'est un problème extrêmement grave. Ils ont un permis, ils ne savent pas lire.
0: Mais c'est ce que je dis.
1: Un panneau de signalisation.
0: Mais c'est ce que je dis.
1: Alors, donc, tous ces problèmes-là, ça contribue à ce que ça donne. Et ça donne un fouillis que tu dois changer. Mais moi, je ne suis pas en train de dire c'est quelqu'un ou c'est d'autres, etc. Mais la réalité est là. Et ça représente un danger social. Et ça, c'est peut-être l'exemple le plus palpable à l'effet que le pays fonctionne mal, parce que c'est celui-là qu'on voit. Mais dans tout ce qu'on ne voit pas, mais ça fonctionne comme ça dans ce pays. Alors, il n'y a pas de raison ou quelqu'un qui a raison, quelqu'un qui a tort là-dedans. Nous héritons, nous avons une situation où si toi, tu veux conduire, tu te présentes en Haïti, tu es au volant d'une voiture, si tu conduis comme tu conduis au Canada, ben, ça ne fonctionnera pas. Ça ne fonctionnera pas. Alors donc, il est temps, quand on dit qu'il est temps que ça change, là, pas seulement à ce niveau-là, mais c'est à tous les niveaux. Et je répète, Thilou, ce qu'on voit là en circulation se passe exactement de la même manière dans les autres niveaux de l'administration, de la vie en société en Haïti. Ça te permet de voir comment on peut imaginer qu'on fonctionne dans un pays. Exemple, le système de santé fonctionne comme ça aussi. Comment est-ce qu'on peut imaginer un système de santé qui fonctionne comme la circulation d'un pays, de ce pays-là? Et quand on voit ça, on peut réfléchir en disant que, oh là là, il n'y a pas de solution là, magique qui va arriver, sinon que d'arrêter tout et de reformater la chose. Non?
0: Ben, on a fait cette discussion plusieurs fois.
1: Il faut reformater la chose.
0: Le problème, c'est arrêter tout. Comment on arrête tout?
1: Il faut reformater la chose. Je ne sais pas.
0: Reformater, on est d'accord.
1: C'est peut-être ma façon d'accord. de dire là, mais il faut reformater tout ça. Et tout l'ensemble. Tout l'ensemble de la société. Parce que ce qu'on voit là en circulation, moi, j'étais heureux de voir ça, heureux dans le sens de dire oui, c'est le fonctionnement de notre société. C'est comme ça que notre société fonctionne à tous les niveaux. Ah, maintenant, est-ce qu'on peut continuer à vouloir dire « Ah ben, il n'y a pas de problème, le problème n'est pas au cap haïtien, le problème n'est pas au prince, le problème n'est pas au prince ». Le problème n'est pas le cap haïtien. Regarde comment l'image qu'on a vue là, ou les images qu'on a vues, c'est de cap haïtien, ça. Les haïtiens, les cap haïtiens, les capois sont des haïtiens, les port-princiens sont des haïtiens, les bodaïviens sont des haïtiens.
0: Au même titre, sans aucune différence d'ailleurs.
1: Fonctionne comme ça, parce qu'ils vivent dans un ensemble où tout est à refaire, n'est-ce pas? Est-ce qu'il y a quelqu'un qui, à un moment donné, va s'asseoir et va réfléchir pour dire, mais non, on arrête de prendre des fuites en avant en disant qu'on est parfait, qu'on est bien, qu'on est bon, c'est un tel qui n'est pas bon, c'est blablabla, c'est lui, hein, le politicien, c'est lui qui n'est pas bon. Et pourtant, hein, mettez l'autre à la place de son prédécesseur et tu vas voir. Tu vas voir.
0: Bon, maintenant, comment. Ben, si on le dit comme ça, Jean-Ernest aussi, est-ce que finalement, on ne doit pas se résoudre à ce que ben, rien ne changera jamais?
1: Parce
0: que,
1: il faut douter de tout, tout simplement douter de tout et de tout le monde aussi. Parce qu'il faut tout revoir, tout revoir. Parce que ce qu'on a vu jusqu'au moment où on se parle, ben, en politique, ils ont fait du haute-toi que je m'y mette. Et puis, plus ça change, plus c'est pire. C'est même pas pareil, hein, qu'avant. Plus ça change, plus c'est pire. Moi, j'ai tendance à dire que le régime ici, là, qu'on vit, hein, sous l'empire duquel on vit, est pire que le régime de Martelly et de comment, Jovenel Moïse. C'est grave, mais c'est la réalité.
0: Madame, on salue Madame Ortelou, Asma Ortelou, qui nous dit que le formatage peut se faire sans tout arrêter. Cela peut se faire par étapes, secteur par secteur.
1: Est-ce que c'est tout d'un coup qu'on va faire?
0: De toute façon, ça prendra du temps.
1: Il faut refaire et comme.
0: Mais ça peut quand même une révolution. Hein.
1: Ben, ça peut une révolution. Mais ça, c'est la révolution du bon sens. Je voudrais qu'on prenne cette révolution du bon sens. Parce qu'on pense que la révolution, c'est certainement avec des armes. Et... Non, la révolution du bon sens. Parce que c'est.
0: Mais ce que je veux dire, c'est qu'il y aura des décisions juste, mais très impopulaire. Et il faudra faire face à ce système. Et quand je dis système, je ne parle pas de choses complotistes, non. Mais quand on a tout un peuple qui fonctionne d'une manière, on ne va pas se réveiller un bon matin, dire bon, voilà comment on va faire, et puis penser que tout va marcher normalement.
1: Ça va prendre un certain temps, mais encore faut-il que... J'aime donner cet exemple-là, et Mme Ortelou l'a vécu. Moi, peut-être que je l'ai vécu encore de manière, parce que j'étais allé en Haïti justement, et j'ai eu l'occasion de voir, pour voir, et j'ai vu effectivement comment on peut avoir deux systèmes à partir du moment où les gens sont en confiance, où il y a une structure qui est donnée. J'ai parlé récemment encore, Tinou, tu n'étais pas là, à notre fameux festival, de ce projet de notre ami Isaac, qui a réalisé une série, un village. À l'intérieur du village, Isaac Xavier et Jacques Raymond et d'autres camarades, après le tremblement de terre, ils ont construit des immeubles, vraiment des 2,5, 3,5, 4,5, et ils ont donné des avantages. Les gens payaient le juste prix, et après un certain temps, je pense 10 ans, tu deviens propriétaire de l'édifice en question, mais pas du fond, pas du terrain comme tel. Ça reste pour les gens. Mais tu dois suivre des règles. Sinon, j'étais étonné d'aller là-bas et de voir qu'il y avait des fruits mûrs, de beaux fruits, gros fruits mûrs, dans Port-au-Prince, là.
0: Oh.
1: Lis la voix, Tilou, lis la voix. Voilà, j'arrive jamais à me souvenir de... Lis la voix. Et il n'y a pas un seul humain. Et là, dans l'espace, il y a au moins une centaine de familles, là, Tilou. Pas un seul humain a envoyé des pierres, des watch pour cueillir et tout prendre et tout emporter. Non, parce qu'il y a des règles là-bas qu'on doit suivre. J'ai regardé cet ordre-là, là, Tilou. J'ai parlé, j'ai fait des entrevues, les gens étaient contents, etc. Après un certain temps, j'ai dit, hein, tu deviens propriétaire de l'édifice Et si tu bats ta femme à l'intérieur, là, tu vas sortir de Dieu, là. On ne tolère pas ce type de choses-là. Il y a un comportement bon, jambouillé. Et les gens sont des gens de bien qui vivaient là. Hein? Et puis, je prends mon auto pour aller ailleurs, tu loues, et puis je rentre dans le désordre. Hein? D'une société organisée comme ça, et tout juste en passant la barrière, je sors dans la rue de Port-au-Prince et le désordre. Ça veut dire que si vous avez des dirigeants qui sont respectables, ils seront respectés. Si vous avez des dirigeants qui ne sont pas respectables, ils ne seront pas respectés. Les premiers à faire le désordre et mettre une fanfare et un bruit, miam, miam, miam, miam, avec les sirènes, etc., pour passer, etc. Quand on voit des sirènes comme ça, moi j'ai été tenté de le faire de carrefour. Je suis pris dans un blocus et puis il y a des sirènes qui viennent et puis je suis les sirènes et puis je suis, qui laisse tout le monde dans la circulation. Tu comprends? Tu fonctionnes parce que les gens donnent le mauvais ton de cette manière-là. Mais s'il y a un ton qui est donné, mais tout le monde va respecter le ton parce que les autorités sont sérieuses et méritent d'être respectées. Ils sont respectables.
0: Faudra voir qui on aura comme dirigeant après ces élections-là, mais...
1: Si la tendance se maintient, moi, je ne sais pas. Si c'est les mêmes visages qu'on voit, on n'aura pas tendance à vouloir les respecter. Parce qu'ils ne sont pas respectables.
0: Ça va être compliqué. Bon, encore faut-il qu'il y ait des élections. Pour l'instant, ce n'est pas gagné non plus.
1: Ah. Et le Premier ministre ne veut pas que ce soit gagné, donc...
0: Je ne sais pas. Chaque fois qu'on parle de la volonté du Premier ministre, moi, je suis un peu inconfortable. Je ne sais pas. Je ne suis pas dans sa tête. Je ne sais pas exactement ce qu'il veut. Par contre, ce qui est pris comme action, ben, on ne voit pas comment on va résoudre, en tout cas pas à moyen terme, ce problème de sécurité pour qu'il y ait des élections. Maintenant, est-ce qu'ils vont nous donner... quelque chose appelé élection juste pour placer des gens à la tête de l'État, ça c'est autre chose, mais c'est possible aussi.
1: Alors, ce qui est intéressant dans ce chapitre, c'est de voir l'international prendre une position diamétralement opposée. Donc, diamétralement, c'est peut-être un bien grand mot par rapport au Premier ministre qui ne pipe mot dans cette affaire d'élection et de date et surtout de calendrier électoral. En apparence, le Premier ministre voudrait repousser ces élections le plus loin possible parce qu'il y a peut-être d'autres choses à faire encore, peut-être d'autres contrats à signer, n'est-ce pas? Mais l'international saisit au bon tout de suite les dates qui ont été émises par le Conseil électoral. On est d'accord. On est prêt à vous suivre. Mais le dernier mot, c'est le mot du Premier ministre qui doit assurer la sécurité. Ah. Et s'il n'y a pas de sécurité, il n'y aura pas d'élection. Et qui va rester, c'est le Premier ministre. En apparence, alors c'est bien triste, triste.
0: Ce n'est pas gagné pour lui non plus.
1: Que c'est lui qui va rester.
0: Oh, à n'importe quel moment, on peut lui dire bon, ça va, retirez-vous, on met un autre premier ministre comme lui, on l'a mis.
1: Non. Alors aujourd'hui, Tilou, j'aimerais ça que les gens prennent le temps de. Si vous avez le temps, je pense que c'est dans le devoir du jour, vous pouvez lire un bel article, mais je dirais une réflexion. Quand le sol bouge sous nos pieds, c'est intéressant. L'autrice, donc, de cet article-là, a travaillé pendant plus de 15 ans en coopération internationale pour le développement et a contribué à titre de bénévole à des projets de justice sociale au Canada et à l'étranger. Elle exprime sa propre opinion et non celle de son employeur dans l'article du journal Le Devoir. Elle dit « Il y a un sentiment qui m'habite depuis quelques années, difficile à nommer ça avec précision. Ce n'est pas de la nostalgie, ce n'est pas

0: devenu une nuance. Et cette normalisation progressive de l'inadmissible, je ne la vis pas comme une abstraction. Je la vis de près à travers le prisme de ce que j'ai construit professionnellement. Pendant plus de 15 ans, j'ai travaillé en coopération internationale pour le développement et contribué dans mon travail de volontariat à des projets axés sur la promotion de la justice sociale aux côtés de communautés qui avaient peu de pouvoir sur les décisions qui les concernaient. Ce travail reposait sur une conviction simple que les marges peuvent être réduites, que les personnes les plus vulnérables peuvent gagner en autonomie, en recours, en dignité, que l'action collective a du sens. C'est précisément cette conviction qui est, à l'heure actuelle, mise à l'épreuve. Le glissement que je perçois n'est pas une illusion. Les politologues lui donnent le nom « l'érosion des normes ». Mais le mot « érosion » est trompeur. Il suggère un processus naturel presque inévitable. Ce qui se passe est plus délibéré que ça. Des acteurs ont instrumentalisé le relativisme moral, non pas parce qu'ils croyaient que tout est complexé, mais parce que semer le doute est une stratégie efficace. Si tout est débattable, rien n'est condamnable. Tout est débattable, c'est la société dans laquelle on vit. Tout est débattable, rien n'est condamnable. La critique est pourtant légitime à l'origine, et je suis d'accord avec ça. Les valeurs universelles ont souvent été des valeurs occidentales habillées en universel. Hein? Le droit international s'est appliqué de façon sélective, selon les intérêts des plus puissants. Ces angles morts méritaient d'être nommés. Mais cette critique valide a été récupérée, amplifiée, puis retournée en outil servant à alimenter le cynisme. Le résultat, on se retrouve aujourd'hui à devoir défendre des évidences morales de base contre des gens qui font semblant qu'elles ne sont pas évidentes. Est-ce qu'on peut mieux dire, Thilou? En tout cas, moi, je comprends, je me retrouve dans un article comme ça.
1: Est-ce que tu peux rappeler le titre de l'article?
0: C'est « Quand le sol bouge sous nos pieds » dans Le Devoir du jour. C'est vraiment tellement évident. Sous prétexte que, oui, c'est un débat, le débat doit se faire. Mais il y a de ces choses-là, exemple, la place pour les gens, la place des gens où les gens doivent vivre, n'est-ce pas? Un espace pour tout le monde, n'est-ce pas? On est tous des humains, on a besoin d'un espace pour vivre. Hein? Aujourd'hui, on peut discuter de ces questions-là. Sans se dire, mais qu'est-ce que moi je peux faire? Et dans cet article-là, Thilou, tu vas en trouver pour ton compte aussi chaque élément, parce que j'ai fait un résumé quand même, chaque élément de la société peut faire sa part. Nous avons des socialistes, nous avons des communistes. Mais qui ne partagent pas leurs chaussures, qui ne partagent pas, hein, qui ne partagent pas, et on pense que les gouvernements devraient partager, les gouvernements
1: non, ce ne sont pas de vrais socialistes, tu vois.
0: En tout cas, moi, je n'ai pas à critiquer les socialistes, les communistes. Je dis qu'ils roulent en Mercedes, mais...
1: Tu m'obliges à être l'avocat des socialistes, là, à jouer le rôle d'Israël, mais...
0: Mais pas, mais il faut, hein, parce que le socialiste devrait partager ses chaussures, partager ses...
1: Mais le socialiste, pourquoi lui, il devrait partager
0: c'est... Tout le monde doit partager, voilà, en commençant que... par lui, il doit commencer par donner l'exemple, hein, hein, sinon... C'est lourd. Non, mais sérieusement, là, on discute de ces choses-là comme si c'est naturel, alors qu'il n'y a pas de débat à faire. On doit faire notre part, chacun doit faire sa part dans une société.

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0: 55e minute, mesdames et messieurs. 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Vous êtes sur la borne Languedoc, le 14 AM. Vous écoutez l'émission Rencontre Matinale. Bonjour, Pasteur Chavanne.
1: Et bonjour, Pasteur Jean-Marie Hercule. Bonjour, les amis auditeurs, auditrices, les compagnons de prière, les croyants, les voyageurs vers l'éternité. Bonjour. Chaque jour, nous faisons un pas vers notre destination éternelle. Et Pasteur Hercule, nous remercions Dieu parce que jusqu'à présent, on peut dire Ebenezer.
0: Ebenezer.
1: L'éternel nous a secouru.
0: Malgré vents et marées, malgré les
1: pluies
0: de l'ennemi.
1: Parce que nous avons marché, parcouru de grandes distances.
0: Oui.
1: Traversant des dangers, des obstacles. Nous tomber mais ne pas rouler. Nous tomber, ne pas rouler. Nous disons bon Dieu merci pour ça.
0: Ouais.
1: Et nous disons bon Dieu merci aussi pour sa bonté qui se renouvelle chaque jour.
0: Chaque jour.
1: Et nous sollicitons que sa bonté se renouvelle en notre faveur ce matin à travers cette émission Rencontre Matinale à laquelle je souhaite bienvenue à tout le monde.
0: La faveur de Dieu se renouvelle envers vous, auditeurs, auditrices, qui que vous soyez, où que vous soyez. La parole de Dieu nous dit, si nous sommes tombés, il est capable de nous relever. Si nous sommes coupés, il est capable de nous redresser. Et puisque c'est un Dieu fidèle, il ne ment pas, il peut accomplir par sa main ce qu'il a prononcé par sa bouche. Merci d'avoir choisi les 14-10. Réveillez votre époux, votre épouse, vos enfants, vos amis. Dites-les que nous sommes bel et bien à l'air. Nous allons nous préparer pour la lecture de la parole de Dieu.

Lecture du jour dans le livre aux Hébreux, chapitre 4. Nous lirons les trois derniers versets du chapitre 4, c'est-à-dire versets 14, 15 et 16. La version française se lit ainsi. Ainsi donc, puisque nous avons un grand souverain sacrificateur qui a traversé les cieux, Jésus, le Fils de Dieu, demeurons-nous fermes dans la foi que nous professons. Car nous n'avons pas un souverain sacrificateur qui ne puisse compatir à nos faiblesses. Au contraire, notre souverain sacrificateur a été tenté comme nous en toutes choses, sans commettre de péché. Approchons-nous donc avec assurance du trône de la grâce, afin d'obtenir miséricorde et de trouver grâce pour être secouru dans nos besoins. Approchons-nous donc avec assurance du trône de la grâce afin d'obtenir miséricorde et de trouver grâce pour être secouru dans nos besoins. Alors, la version créole dit ainsi. 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Mais li pa jam fait aucun péché. C'est peut-être ça en proche avec confiance. 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C'est qu'on a besoin les nous en nécessité. 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Devant fauteuil côté bon Dieu qui remet nous en chita. 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Devant le fauteuil de Dieu, le Dieu d'amour et de miséricorde, il y a pardon pour nos péchés, il y a secours pour nos besoins.

pour la prière avec le pasteur de Levenson. C'est un privilège sur la matin, sur qu'à lever, sur qu'à prier mon Dieu, sur qu'à accompagner nous. C'est une grâce.

0: Nous allons faire la première prière. Nous allons demander à Dieu de nous garder, de nous protéger. Nous allons lui dire merci pour tout ce qu'il a fait pour nous dans le passé, ce qu'il fera demain. Et cette première prière, c'est notre pasteur qui va nous conduire dans cette prière.
1: Prions le Seigneur. Notre Père qui es aux cieux, que ton nom soit respecté. Et si avec ce profond respect, dans une grande humilité, que nous nous approchons en ce moment devant toi. Et nous y sommes à travers ton Fils Jésus-Christ qui s'était offert à toi comme moyen de nous reconnecter à toi. Nous qui étions jadis éloignés, nous qui vivions jadis dans l'inimitié divine, à travers ton Fils Jésus-Christ, dont le sacrifice a satisfait ta justice, nous avons retrouvé la réconciliation. Ainsi nous sommes venus, nous sommes devenus tes enfants, tes fils et tes filles. Nous sommes devenus gens de ta maison, nous sommes devenus héritiers, tes héritiers, et nous sommes même devenus héritiers de ta nature, héritiers de la nature divine. C'est ce que nous sommes aujourd'hui, grâce à notre nouveau statut que procure notre foi dans ta grâce. Merci Père. Nous sollicitons que tu nous gardes toujours en toi Seigneur. Le chemin que nous avons à parcourir, le chemin de la vie, est difficile, parfois périlleux. Sur le chemin de la gloire, il y a des obstacles innombrables qui se dressent. C'est pourquoi, cher Père, nous comptons sur ta fidélité et nous comptons sur la fiabilité de ta puissance pour que tu nous maintiennes et gardes en toi, Seigneur. Nous sollicitons que tu nous maintiennes dans la foi. Nous sollicitons, Père Saint, que tu nous maintiennes dans l'humilité. Nous sollicitons que tu nous maintiennes dans la paix. Nous sollicitons, Père Saint, que tu nous gardes sur le chemin de l'éternité, sur le chemin de la lumière. Merci pour la vie. Merci pour la protection. Merci pour l'espérance. Lorsque toute bagaille t'apparaît, et impossible pour nous, l'espérance que nous gagnons en nous-mêmes permet nous, ouais, au-delà des difficultés du présent. Lors même que ciel-là, t'as nuageux, nous pas aucune lumière, dans l'air, mais espérance, nous gagnons en nous-mêmes permet nous, ouais, le soleil qui se cache derrière les nuages. Nous demandons capable de bénir l'espérance, nous, comme l'espérance fait partie des grandes vertus théologales, à savoir la foi, l'espérance et l'amour. Nous sollicitons que tu bénisses notre espérance. Nous sollicitons, Père Saint, que tu gardes notre espérance vivace à travers toutes les saisons, fertiles ou non, à travers toutes les difficultés. Nous sollicitons que tu bénisses, fortifie notre espérance. Pour ne pas quitter en rien. Et brenez-nous. Pour ne pas quitter en rien, déracinez-nous. De nous-mêmes, Seigneur. N'a prié aussi pour notre foi. Ton Fils Jésus-Christ avait fait une déclaration prophétique sur la foi. En disant, quand le Fils de l'homme viendra, trouvera-t-il la foi sur la terre? Seigneur, nous vivons un temps d'apostasie, un temps de renoncement à la foi, un temps de banalisation spirituelle. Tout ce qui était sacré, tout ce qui est sacré, est banalisé. Nous vivons dans une société où le sacré est banalisé. Au Québec, quand les gens se fâchent, on utilise le sacré, tel que tabernacle, Christ, hostie, tout ce qui est sacré est banalisé. C'est ce temps que nous vivons et c'est dans ce moment que nos enfants se lèvent, les enfants de nos enfants. Seigneur éternel, ce matin nous sollicitons que tu agisses et que tu nous ramènes sur le chemin de la crainte de Dieu. Ramène nos enfants sur le chemin de la crainte de l'Éternel. Pas que tu nous tombes dans le piège de la banalisation du sacro-saint. Pas que tu nous tombes dans l'irrespect des choses sacrées. Car tu nous as enseigné que la crainte de l'Éternel est le commencement de la sagesse. Nous sollicitons que tu nous donnes, ô Dieu, la grâce d'avoir la crainte de Dieu, l'amour pour nos prochains, l'humilité dans nos rapports avec toi, l'humilité dans nos rapports avec nos prochains. Nous sollicitons, ô Dieu, un esprit de sanctification. Quand ta parole nous dit, sans la sanctification, nul ne te verra. Ô Dieu, notre souhait, notre désir, notre aspiration, c'est de te voir. Ta parole nous dit, bien-aimé, ce que nous sommes n'a pas encore été manifesté. Nous qui sommes maintenant enfants de Dieu, ce que nous sommes n'a pas encore été manifesté. Mais nous savons que lorsque cela sera manifesté, nous serons semblables à Dieu, car nous le verrons tel qu'il est. Oui, Seigneur, c'est notre idéal, c'est notre aspiration, te voir tel que tu es. Et lorsque nous serons en mesure de te voir tel que tu es, alors nous serons semblables à toi. Et ça, c'est notre objectif ultime, être semblable à toi. Nous devons camper nous en route là. Que ton bras puissant nous fortifie et nous maintienne sur la route de l'éternité, sur la route de la foi. Merci pour rencontre matinale. Merci pour tes serviteurs. Pasteur Hercule, Pasteur Edon Villa, Jean-David Pierre-Louis, les anciens collaborateurs, collaboratrices, tous et toutes celles qui contribuent d'une manière ou d'une autre pour permettre que cette œuvre poursuivre sa route, poursuivre sa mission auprès de la population montréalaise, en particulier auprès de la population mondiale en général. Que ta grâce soit sur nous, comme nos yeux sont sur toi. Par Jésus-Christ, ton Fils, bien-aimé, nous te prions, lui qui vit dans l'unité parfaite avec toi et avec le Saint-Esprit au siècle des siècles. Amen.

0: Pasteur, comme aujourd'hui c'est jeudi, c'était une décision de rencontre matinale de consacrer le jeudi comme
1: jeudi de la prière.
0: C'est ça, jeudi de la prière, c'est-à-dire l'émission se tourne essentiellement autour de la prière. La Bible nous enseigne qu'il y a plusieurs raisons pour lesquelles un croyant, je dis un croyant, bon, de façon plus spécifique, un croyant chrétien, doit prier. Il y a une multitude de raisons pourquoi le croyant doit prier. De façon générique, la Bible nous demande de prier sans cesse. Prier sans cesse. Et le Seigneur Jésus a passé une grande partie de sa vie dans la prière. Jésus a beaucoup prié. Beaucoup. Les disciples priaient aussi, les apôtres priaient. Il y a des femmes qui priaient beaucoup, qui ont passé toute leur vie de prière, surtout les veuves. Mais l'une des raisons pourquoi on doit prier, d'ailleurs on la trouve dans 2 Corinthiens 4, verset 16, il dit que c'est pourquoi nous ne perdons pas courage, et lors même que notre homme extérieur se détruit, notre homme intérieur se renouvelle de jour en jour. Alors, c'est pas là qu'on va rester. Bon, je prends ce passage pour la mise en contexte. Ici, la Bible parle de l'homme extérieur et de l'homme intérieur. Mais tu sais, nous vivons dans un système, pasteur, où il y a très peu, très très peu d'attention par rapport à l'homme intérieur. Tout est porté sur l'homme extérieur. Tout. Et depuis les ongles jusqu'aux cheveux.
1: De la tête aux pieds.
0: De la tête aux pieds. Et ça, c'est littéral. C'est si Dieu de beauté, c'est manicure, pédicure, depuis ongles. Et Dieu seul sait combien l'argent m'aide à mieux dépenser dans ses ongles.
1: On parle des milliards par année. Donc,
0: jusqu'aux cheveux.
1: Les produits.
0: De la tête aux pieds. De la tête aux pieds. Des pieds à la tête.
1: Ouais.
0: Ils sont des milliards. Ses ongles. Nous payer, surtout mesdames, ici c'est surtout mesdames asiatiques qui gagnent plus de studio, haïtiennes nous gagnent aussi. Mesdames, nous gagnent des outils, achètent plus d'outils pour gratter en papier. Je vais baisser d'eau pour cheveux, mesdames. Tête, mesdames, j'ai coulé les cheveux, j'ai coulé. Mais tout ça, c'est l'homme extérieur. Nous ne disons pas bon, non, c'est bon. C'est pour te dire combien d'attention qui est portée sur l'homme extérieur. Nous parlons des ongles. On parle de cheveux et le corps.
1: Les produits.
0: Les habits, beaux costumes, beaux pantalons, cravates.
1: Les gens qui refont leur corps. Remodelage.
0: Fait du remodelage de leur corps. Donc, tout, beaucoup. Même au niveau système fonctionnement social, par exemple. Quand on achète une voiture, c'est pour le corps. On n'achète pas une voiture pour l'homme intérieur. On l'achète pour l'homme extérieur. On construit des avions. C'est pour l'homme extérieur. Ça permet à l'homme extérieur de voyager plus vite. On construit des bateaux pour permettre, pour faciliter le déplacement de l'homme extérieur. Les gourmettes, les montres, les bagues, les anneaux. Il y a tout ce qui est présentement dans l'humanité qui fonctionne, c'est presque tout. Pour l'homme extérieur, des grands hôpitaux sont construits pour soigner l'homme matériel, l'homme extérieur. On parle des méga hôpitaux. Écoutez, des grandes dépenses et investissements. Et pile en médicaments, c'est pour guérir l'homme extérieur. Et l'industrie pharmaceutique, c'est pas pitié.
1: Des milliards, ça brasse des milliards.
0: Ah oui, c'est pour tout, c'est pour l'homme extérieur. On peut avoir un tout petit, bon, peut-être pour le côté psychologique, là encore, c'est pour le bien-être de l'homme extérieur. Donc ici, la Bible parle dans 2 Corinthiens, chapitre 4, verset 16, qu'on vient de lire, dit que et lors même que notre homme extérieur s'est détruit, notre homme intérieur se renouvelle de jour en jour. Ça veut dire que l'homme extérieur peut être détruit. L'homme extérieur n'est pas éternel, car l'homme extérieur, c'est du matériel, c'est de la boue. Alors, ça vient de la terre. L'homme extérieur, ce que les gens regardent, ce qui nous fait dépenser les yeux de nos têtes, c'est pour soigner, pour entretenir l'homme extérieur. Et ça, c'est une responsabilité que nous avons envers l'homme extérieur. C'est normal qu'on prenne soin de l'homme extérieur. Mais négliger l'homme intérieur, qui est l'essentiel, la partie essentielle de l'homme. C'est pourquoi, pour terminer notre réflexion, nous trouvons dans Éphésiens 3, verset 16, Éphésiens 3, verset 16, qui dit, priez, et pour aboutir à notre raison de ce que nous avons considéré ce verset, il dit, priez, l'une des raisons que nous devons prier, c'est pour que notre homme intérieur puisse être fortifié. Il dit dans Éphésiens 3, verset 16, je peux vous lire ça tout de suite, il dit que priez afin qu'il vous donne, selon la richesse de sa gloire, d'être puissamment fortifié par son esprit dans l'homme intérieur. La force dont nous avons besoin pour traverser les circonstances difficiles de la vie, la force dont nous avons besoin pour faire face aux intempéries de la vie, pour faire face aux circonstances défavorables de la vie, eh bien ça doit se trouver dans l'homme intérieur. C'est pourquoi nous avons besoin de prier pour la fortification de notre homme intérieur. Quand on dit l'homme intérieur, qu'est-ce qu'on voit? On voit l'âme. On voit l'esprit.
1: Tout ce qui est immatériel.
0: Tout ce qui est immatériel. Notre état psychologique.
1: La pensée.
0: Notre psychique. Notre façon de penser. Notre capacité de réagir face aux intempéries, aux circonstances mauvaises de la vie. Il faut prier, il faut investir du bon mortier pour la construction de l'homme intérieur. Et c'est l'une des raisons pourquoi on prie. La prière, c'est du mortier qui construit et qui fortifie l'homme intérieur. À part la parole de Dieu, la prière, c'est l'un des grands mortiers qui construit et fortifie l'homme intérieur.
1: Mais c'est lorsqu'on prie, par exemple, on a déjà eu cette discussion, pendant le cas dans notre pays Haïti, il y a beaucoup d'églises, il y a beaucoup de groupes, il y a beaucoup de restes qui prient, et nous avons l'impression que on prie, mais on ne voit pas de changement.
0: On ne voit pas de résultats.
1: On ne voit pas de résultats. À ce moment-ci, on commence à se poser des questions. Et parfois même, on est sur le point de laisser tomber, mais on dit, mais où est le résultat? Tandis que la Chine ne prie pas, ça développe, ça marche. D'autres pays qui ne connaissent même pas Dieu ne prient pas. Cet paradoxe, parfois, ça me donne beaucoup de problèmes, Pasteur Chabat.
0: Oui, alors, prier, pour moi, c'est pas demander à Dieu de faire pour nous. Prier, c'est demander à Dieu la capacité de pouvoir faire ce que nous avons à faire. Bref, c'est d'avoir la capacité pour appliquer les principes de réussite, les principes de succès. C'est pourquoi on prie. C'est comme si, par exemple, Dieu est le professeur, nous sommes les élèves. Dieu nous donne des devoirs à faire. On ne peut pas demander au professeur de faire notre devoir. Si la Chine fait son devoir, c'est normal pour qu'elle réussisse.
1: C'est des principes naturels.
0: C'est des principes. C'est Dieu qui a établi ces principes.
1: Et peu importe la personne qui applique ces principes, qu'il soit chrétien ou pas,
0: elle réussira, elle connaîtra les résultats. Parce que, imagine-toi, tu envoies des enfants à l'école. Au lieu de l'enfant prendre ses responsabilités pour étudier, pour faire son devoir, L'enfant n'arrête pas de fatiguer le professeur, frapper à la porte du bureau du prof pour demander au prof de faire son devoir. Mais ce n'est pas le devoir du prof, c'est le devoir de l'élève. Nous sommes des élèves. Lorsque Dieu nous a créés, qu'est-ce qu'il a dit?
1: Dominer.
0: C'est-à-dire que gérer votre environnement. Prenez votre responsabilité. Par contre, on a besoin de la lumière de Dieu par la prière. La prière nous permet d'atteindre ce qu'on appelle la capacitation. La Bible, c'est Dieu qui produit en nous la capacitation. La prière nous permet d'être capable de faire notre devoir.
1: C'est comme tu m'as appris il y a quelques années, Dieu écoute nos prières, mais il bénit nos actions.
0: Il écoute nos prières. Mais Baka dit bon Dieu et m'a prié là et al passe examen
1: pour moi.
0: Baka dit Seigneur fais goutte pour moi.
1: Fais l'hôpital, fais l'école.
0: Non. Mais Seigneur, c'est toi qui donnes le cerveau, qui est le siège de l'intelligence. Accorde-moi l'intelligence afin que je sois capable pour faire la construire la route, pour faire construire une école, pour planter des arbres.
1: Donc cela veut dire que nos leaders et les peuples. Vous n'appelez pas d'entre nous, nous ne faisons pas notre travail.
0: Non, on le fait mal.
1: On le fait mal. Dieu écoute nos prières, mais il bénit nos actions.

0: Cela veut dire concrètement, pasteur, de même qu'on amène, qu'on apporte de préférence, parce qu'amener, c'est on amène une personne, on apporte une chose. De même qu'on apporte, par exemple, nos costumes au nettoyeur, nos chemises au nettoyeur, de même qu'on nettoie notre chaussure, de même qu'on nettoie notre corps, on achète du savon, du shampoing pour nos cheveux, du parfum, on entretient l'homme extérieur. Nous avons une responsabilité aussi d'entretenir l'homme intérieur. Et de même que nous laverons nous pour retirer saleté, retirer soyeux, retirer poussière. Que travaille sur l'esprit, nous, sur l'âme, nous, sur personnalité, nous. Pour nous faire ce qu'on appelle du dépouillement. On appelle faire ce qu'on appelle de l'émondage spirituel.
1: Et tu viens faire Guibori.
0: Maintenant, l'homme d'a préparé l'émission, moi, de gagner un homme, et que nous jouons dans Matthieu 17, qui était verset, à partir 14, verset, 14e verset. Qu'elle font demande à Jésus-Christ, il dit Seigneur Jésus, et un grand petit garçon qui est lunatique, il dit que, et qui souffre cruellement. Et je vais regarder la signification de lunatique là. Lunatique, pasteur, désigne une personne dont l'humeur change souvent.
1: Bipolaire.
0: On dit, un lunatique désigne une personne dont l'humeur change souvent et sans raison claire. Une personne versatile, une personne capricieuse, une personne instable, une personne variable, variante. Et cette réalité existe, pasteur, et ça existe parmi nous. Parfois, on dit, qui ça me fait tel de changer comme ça? Alors, le Père, dont la foi est lunatique, était venu voir Seigneur Jésus. Il dit, mande des disciples prier pour Timon à moi. Il n'y a pas résoudre le problème, non. Alors, une côté haut. Jésus-Christ chasse esprit qui rend Timon à lunatique là. Après, les disciples, pourquoi le problème ça? J'ai des problèmes ça, yo. Il écoute prier pas capable de résoudre Dieu. Ces problèmes, pour résoudre dans le jeûne et dans la prière.
1: L'autre niveau, l'autre dimension.
0: L'autre dimension. Donc, alors, même Jean nous prend soin, nous, pour nous traiter l'homme extérieur, eh bien, prenons un peu aussi d'attention pour nous soigner l'homme intérieur. Parce que ce n'est pas l'homme extérieur qui met conflit entre les
1: intérieur.
0: Dans une fois, il n'y a pas l'homme extérieur. C'est l'homme intérieur qui met le conflit. Madame ou Thérémen, depuis l'été demoiselle, ou toujours aimé, même si le fin de monde, col transformé. C'est pas l'homme extérieur qui crée le problème. C'est changement d'attitude, changement de comportement. Donc, chers amis, il est impératif, il est mandataire que nous prenions soin de notre homme intérieur.
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0: 2024. Dans les bons, les mauvais temps. 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
1: Il est 5h51, pasteur. Nous allons nous rendre à Toronto pour l'inauguration de notre nouveau bureau à Toronto.
2: À Toronto. Et je tiens d'abord à féliciter mon ami Hercule. Si tu le vois, dis-lui, son ami Chavane lui dit félicitations. Alors, et puis je félicite aussi tout le personnel du cabinet.
1: Oui.
2: Il y a beaucoup d'avancements. Nous remercions le Seigneur aussi. Parce que de temps, chaque jour, le Seigneur passe et on va lancer nos fenêtres et puis clair.
1: Oui, plus clair.
2: On dit bon Dieu, merci pour ça. Et puis bon, c'est l'expansion. Et tu sais, nous sommes ce que nous avons entendu.
1: Oui.
2: Nous sommes ce que nous avons lu, entendu. Mentalement.
1: Mentalement.
2: Physiquement, nous sommes ce que nous avons mangé, bu ou inhalé.
1: Mm-hmm.
2: Mentalement, nous sommes ce que nous avons entendu et regardé. C'est pas pour rien qu'on nous que le système qui veut
1: des images.
2: Voilà, parce qu'une image nous conditionne.
1: Exactement.
2: C'est pour qu'on dit nous sommes une sorte de construction sociale.
1: Sociale.
2: Et je pense qu'au début de cabinet Hercule, on a entendu des messages.
1: Oui.
2: On a écouté des messages. Et nous tenons à féliciter notre ami Apôtre Paul Kin.
1: Oui. Oui. Oui.
2: Et l'un de ses messages phares, c'était l'élargissement de nos limites.
1: Ouais, élargir nos limites.
2: Élargir nos limites.
1: Yeah.
2: Je ne veux acculer personne. Je ne veux acculer personne. Mais le peuple, surtout le peuple noir, a besoin d'entendre ce genre de messages.
1: Pour nous faire sortir de notre confort.
2: Oui, nous devons repenser nos pensées.
1: Mm-hmm.
2: En reparlant nos paroles.
1: Ouais.
2: Nous devons reparler nos paroles, repenser notre façon de penser. Tandis que je te dis que tout bagage c'est vanité.
1: Ouais.
2: Travail c'est vanité.
1: Ouais.
2: Réussir c'est vanité. Gagner l'argent c'est vanité. Mais Gon Paul Kido, élargissez votre limite.
1: Oui.
2: Propulsez-vous. Si nous devons être comme Dieu dans l'avenir, eh bien nous devons commencer à limiter dans le présent. Dieu est haut, nous devons essayer de monter aussi. Alors je pense que ce genre de message constitue pour nous une sorte de semence. Et je crois que ça fait partie des semences de cabinet Hercule. Parce que cela aussi nous a permis de nous propulser vers un niveau supérieur. Alors mon cher, félicitations. Et puis ce n'est que le commencement.
1: Ce n'est que le commencement et les bureaux, de façon on a été à TELUS, les gens commencent à appeler et les responsables du bureau à Toronto. Donc nous comme j'ai un mariage le premier, donc le 2, très tôt.
2: Et très tôt.
1: Donc, nous prenons le chemin pour
2: Toronto.
1: Toronto. Alors, à 15h, on va inaugurer
2: officiellement.
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2: 113.
1: Nous sommes au 10e étage.
2: 10e étage, hein, c'est quelque chose, hein. C'est quelque chose mieux pour l'ascenseur.
1: Nous avons un métro, je ne connais pas encore le nom, qui sort de notre édifice. Il y a un métro déjà.
2: En dessous de l'édifice.
1: Nous sommes au nord. Exactement, dans le quartier York.
2: Mm-hmm.
1: 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Nous allons offrir les mêmes services en anglais, en français, en créole.
2: Créole.
1: Le responsable du bureau de Toronto, elle est parfaitement bilingue, elle parle anglais et français, elle ne parle pas créole, mais si les gens vont appeler, ils vont nous diriger, elle va diriger les appels
2: de à Montréal. D'autant plus qu'on va travailler toujours en réseau.
1: Exactement, on va travailler en
2: réseau. C'est comme si vous étiez Montréal. Bon.
1: Exactement. Ça a été un plaisir, mesdames et messieurs, de vous servir. 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
1: Ça a été un plaisir. 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

0: Mardi 4 août 2026, il est 6 h passées d'une minute. 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Bonjour Montréal, bonjour le monde, bonjour Haïti, bonjour Asma Heurteloup, comment ça va?
1: Bonjour Thilo Jean-Paul, bonjour Jean-Ernest, bonjour à tous, ça va bien, merci. Et vous, comment allez-vous?
0: Moi, je vais très bien, merci. Bonjour Jean-Ernest, comment ça va?
2: Ça va toujours bien. Bonjour à vous tous et à vous toutes. Et puis, on commence avec le miracle parfait aujourd'hui, Thilo. Alors, la vie est belle.
0: Oui, même si ça va bien mal, même s'il y a des nouvelles qui font que ça n'aille pas très bien, mais ça va. On se bat pour que la vie soit belle.
2: Ouais, et on a tendance à prendre habitude avec ces nouvelles-là et prendre le monde comme ça. Hein. Ça fait partie de la vie, la nouvelle vie qu'on mène.
0: On va à la circulation et la météo rapidement avec Asma Heurteloup.

Alors, pour la rive sud, merci Champlain, Bonaventure vont bien, Victoria ça va bien également, sauf que il y aura, ben à partir de hier, je pense, c'est une voie par direction en tout temps, voie qu'on va changer cette nuit pour la rive sud. Jacques-Cartier est un bon choix, La Fontaine vers Montréal également, La Fontaine pour la rive sud. Vous allez perdre 30 minutes par la 25 et une quinzaine par Souligny. 40 Repentigny, allez-y. La métropolitaine vers l'ouest avant la Corder jusqu'à Christophe Colomb. Également, ralentissement à la hauteur de, à l'approche de l'autoroute des Laurentides. L'autoroute des Laurentides vers le sud, de coup de vertu à la métropolitaine. La 13 sud, le pont d'Émile-Île jusqu'à la 440, 27 Terrebonne, vous êtes avant la 440 pour 10 minutes. Les ponts de Laval, Vieux-Pinneuf, ça va. Papineau, c'est avant Henri Bourassa que vous allez ralentir à cause des travaux. La Chapelle, Olivier Charbonneau, de bon choix. 20 Est, 20 Ouest, Décarie Nord, Décarie Sud, allez-y, ça roule. 514-287-1288.

0: Du soleil ce matin, 19-20, ensoleillé en après-midi, 26-32, dégagé en soirée, 25-31 et dégagé au cours de la nuit, 16 francs. Le soleil qui est arrivé à 5h41 pour se retirer à 20h19, présentement il fait 18 et vous ressentez 18. En Haïti, on est à Petite Rivière de l'Artibonite.
1: Oh, oh, oh. Alors, Tilou, si c'est pas dans l'ouest, là, hein?
2: La petite rivière de l'Artibonite.
1: Hein?
2: Ouais, ça doit être dans le centre aussi, peut-être.
1: Comment tu dis,
0: Mais ça doit être à Port-au-Prince aussi, pourquoi pas?
1: Ah,
0: J'ai bien
1: Tilou.
0: dit oui, à Port-au-Prince.
2: Oui,
1: À
2: bon, ben.
1: Port-au-Prince.

0: Et
1: Si.
0: puis j'ai l'impression qu'on y est déjà allé, non?
1: Oui.
0: Oui. Donc, ce qui aurait été le plus dur, ce serait le gentilé, mais je me souviens, je pense, de Rivard Thibonicien, quelque chose comme ça.
1: Oh,
0: Ah,
1: il
0: Rivard
1: a bonne
0: Thibonien?
1: mémoire, le
0: Rivard
1: monsieur.
0: Thibonicienne,
1: Oh, c'est pas pire. Il fait son Schellbert parce qu'il a bonne mémoire, le Tilou. Oh, exactement ça.
0: Petite rivière de l'Artibonite, là, c'était l'Artibonite en général, mais petite rivière en particulier, pour le grenier d'Haïti, Henri, hein?
1: On dit merci à qui pour ça, là? De
0: À
1: l'avoir perdu? De l'avoir perdu? À moi?
0: Clinton.
1: Ah, et même pas avant Clinton.
0: Ah ouais? Aristide.
1: Ben, qui l'a donné à Clinton?
0: Aristide. Ah bon?
1: Aristide?
0: Ah oui. Contre son retour à Haïti.
1: Voilà.
0: T'as oublié? T'as déjà oublié? À ce moment-là, faut jamais oublier. Me font-ils
1: Comment
0: des ennuis?
1: Aristide
0: Me
1: qui,
0: font-ils
1: pour son...
0: des ennuis?
1: Ah, mon cher,
0: Ah.
1: ouais, tu essaies de trouver le petit désordre du monsieur, là, et tu dis des affaires pour le petit désordre.
0: Mais tu sembles avoir une autre vérité à Asma. C'est qui donc lui a donné?
1: Mais il me semble que c'est Michel Martelly.
0: Oh, ça c'est bien tard après. Mais non.
1: Ah, en tout cas, je ne me rappelle pas. Et les cochons noirs, qui les a
0: Ah ben,
1: donnés?
0: oh, ça c'est
1: Ça,
0: avant, ça
1: c'est
0: c'est
1: vieux,
0: depuis
1: ça.
0: sur Jean-Claude,
1: Ça,
0: ça.
1: c'est bien avant, ça,
0: Vieux.
1: oui.
0: Ouais. C'est vieux. Ça c'est vieux.
1: Entre...
0: Mais il faut donner la cochonnerie au cochon qui l'a fait.
1: Ouais.
0: Pas vrai? Faut pas, parce qu'on n'aime pas l'autre cochon et puis on dit que c'est le premier cochon, ben, c'est...
1: Ah ben,
0: Ouais.
1: je me trompe d'abord.
0: À chaque cochon, sa cochonnerie.
1: Mais un cochon est un cochon. Moi, je n'aime aucun cochon. OK? Il
0: Mais il y en a beaucoup, hein.
1: y en a plein. Il y en a
0: Cochon
1: trop.
0: noir, cochon jaune, cochon
1: Dans ce
0: gris.
1: pays-là, il y en a trop. En tout cas, la météo pour Petite Rivière de l'Artibonite, très chaud ce matin. 39, oui, 45. Des orages passagers en après-midi, 42, 46. Orages passagers en soirée, 26, 31. Et partiellement nuageux au cours de la nuit, 23, 26. Le soleil qui va arriver à 6h28 pour se retirer à 19h24. Présentement, il fait 22 et les gens ressentent 24 degrés. Alors, de quoi est-ce qu'on est capable à Petite Rivière? Petite Rivière de l'Artibonite compte 170 740 habitants au recensement 2015. C'est du monde, ça. Pour 506,71 kilomètres carrés. La commune est constituée des sections communales de Bacouzin 1, Bacouzin 2, Labadie. Labadie est dans le secteur? C'est le même
0: Non,
1: Labadie?
0: mais c'est un autre Labadie, ça là.
1: Ah, OK. Parce qu'il me semble.
0: Labadie dans le nord, Labadie dans l'Artibonite.
1: OK. Parce qu'il n'y avait plus de nom. C'est pour ça que... En tout cas. Savannah Roche. Dans le quartier Savane Roche, Péraudin et Médor. L'économie se repose sur l'igname jaune, qui est amer. C'est amer, ça. De
0: Mais
1: là.
0: ça dépend, madame, ça dépend.
1: Non, le haut, oh, yam jaune.
0: Oh,
1: Yam jaune.
0: mais non, oh, écoute-là, moi, non, tu me donneras pas ça, là. Il y
1: Oh.
0: en a des cas où c'est amer, je ne sais pas, c'est ce que c'est parce que le produit n'est pas parvenu à maturité, mais l'igname jaune n'est pas forcément amer, même au contraire.
1: En tout cas, c'est ma malchance. Je ne suis jamais tombée sur un igname jaune qui ne soit pas amer. C'est pour ça que je n'en mange pas.
0: Et Tilou ne connaît même pas ça, tu vois, il est...
1: Il
0: Non,
1: est
0: moi,
1: bébé.
0: non, ben, tu viens d'apporter une rectification, mais j'ai l'impression aussi que j'ai toujours connu l'igname jaune amer.
1: Ben.
0: Je n'ai pas souvenir d'avoir
2: goûter une igname jaune qui ne soit pas amère. Même
0: Moi non
2: si
0: plus.
2: tu le dis, je ne
0: Goûter
2: te fais pas confiance.
0: quelque chose qui est amer.
2: Pourquoi goûter?
0: Pardon?
2: Y en a qui en mangent. Il y en a qui
0: Ben
2: mangent, même si
0: oui.
2: c'est amer. Hein.
0: Ah oui, il y en
2: Même
0: a
2: si
0: qui en
2: c'est
0: mangent.
2: amer. Oui.
0: Oui. Oh, misère.
2: Maintenant, peut-être que ce que Asma et moi qualifions d'amer n'est pas amer pour toi.
0: Non, mais c'est-il ou
1: C'est
0: s'il te plaît,
1: peut-être acre.
0: okay? Ce qui est amer pour toi est amer pour moi.
2: Ah, je sais pas.
1: Non, ça peut être acre, mon cher. Ça, c'est amer pour toi.
0: Non, non, non, non, non, non, non. Mais je vous dis là, vous allez avoir 50 appels téléphoniques de gens qui vont vous dire, non, l'igname, oui, il y en a qui sont amers, oui, mais généralement, l'igname n'est pas amer. Le gros morceau là qui est dur, tandis que tu vas avoir
1: De
0: une
1: quoi tu
0: igname
1: parles?
0: qui a une... Comment, qui est filiforme, je dirais, n'est-ce pas, en longueur, ça risque d'être amer. Alors, moi, je parle en connaissance de cause. Il y en avait en quantité, oui, chez moi, là, et ça venait surtout du nord. Hein.
1: Le jaune amer?
0: Non, le jaune qui n'est pas
1: Pas
0: amer.
1: amer?
0: Ma
1: Ah,
0: mère
1: ok.
0: allait à Pilate, et il y en avait de l'igname, et c'était vraiment de bonne qualité, igname jaune.
1: Ah, en tout cas,
0: Voilà.
1: j'aimerais ça en trouver, moi. Il y a un, bah, tu vois ce filiforme que tu dis qui est amer. Il y a un marché ici, je ne citerai pas le nom parce qu'il n'y a pas de pub à la radio pour ce marché-là, qui vend, ce n'est pas un marché haïtien. En passant, ils ont l'igname long. Blanc, qui est très, très, très bon. On dirait une igname qui vient de notre cher pays, Haïti. Il n'est pas gros, mais il est moyen, mais très bon, je vous le dis. De la patate pour Petite Rivière de l'Artibonite, du petit mil, du maïs, du sou,
0: Et on
1: des
0: devrait
1: haricots.
0: ajouter de la patate sucrée.
1: Bon, en Haïti, il y a juste une patate.
0: Ah ben,
1: Elle est sucrée.
0: c'est ça la question.
1: On
0: Pour les gens
1: n'a pas à
0: qui
1: dire patate
0: ne connaissent
1: sucrée.
0: pas ça, Asma Ortolou, ça
1: Ben,
0: peut
1: non, moi, j'aurais
0: mélanger
1: dit
0: la
1: pomme
0: patate.
1: de terre, OK?
0: Ça peut mélanger la patate.
1: En Haïti? Si tu dis patate en
0: Pour
1: Haïti, les
0: ceux
1: gens
0: qui
1: savent
0: nous
1: de...
0: écoutent ici et qui ne connaissent pas Haïti, la patate douce d'Haïti, n'est-ce pas? Ah ben, ça peut se mélanger, ça peut confondre avec la pomme de terre, justement.
1: Ben non, il y a la patate douce ici aussi, là, qui est orange.
0: Est-ce qu'on appelle ça patate?
1: Oui, et dans les marchés, on appelle pomme de terre, oui.
2: C'est à l'épicerie qu'on appelle patate.
1: Ben non, mais
0: Est-ce que ma chère, tu
1: dans
0: aimes
1: les
0: les patates,
1: épiceries, non, dans les épiceries, oh, on appelle pomme de terre,
0: hein?
1: ben oui. C'est dans ce sont les gens qui appellent pommes de terre patates. Parce qu'ils font patates.
0: Et qui est dans les patates?
1: Exact. On retrouve également des haricots noirs et rouges, du manioc, des fruits comme la shadec. Et ils cultivent du café, du riz et du cacao. Ça doit être dans le temps, ça. Hein? Wikipédia n'est peut-être pas à jour. Parce que ces gens-là ne doivent pas mourir de faim. Avec tout ça.
0: Non, mais les gens là-bas ne meurent pas de faim pour ceux qui restent et qui peuvent organiser leur vie là-bas. La seule chose, ce que moi je savais quand je voyais des gens arriver de Petite Rivière de l'Artibonite, généralement dans le temps, là, c'était des gens qui venaient étudier à Gonaïves. Mais c'était des gens dont les parents étaient littéralement riches par rapport à nous, aux naïfs, malheureux qu'on était, n'est-ce pas? Parce que ça cultivait et ça pouvait vendre. Aujourd'hui, ben, vous savez, c'est la catastrophe. On a vu des gens, des bandits brûler la récolte, la plantation ou les plantations de ces gens-là. Et cette année, on a appris la catastrophe, la pire des catastrophes, pas pour l'Artibonite seulement, là, mais presque partout. Ben, toutes les mangues. Avez-vous remarqué que cet été, on n'a pas reçu de mangues à Montréal? Quasiment pas de mangues. Mangues
1: Mais c'est vrai,
0: classiques,
1: ça.
0: complètement. Ah ben oui, l'été est passé. Ah ben non. On n'a pas pu faire voyager ces produits-là, ces mangues, n'est-ce pas? Surtout pour les envoyer à l'étranger. Donc, on nous dit que ces mangues pourrissent sur place, à Gaumont. Ça pourrit. Hein? Et c'est une économie de plusieurs millions de dollars. Je vais encore demander à ma pourvoyeuse en information. Combien que ça vend de mangue par année et comment déficit le pays a connu à cause de cette récolte qui a dû rester pourrir sur place étant donné qu'on ne peut pas utiliser les routes pour transporter ces produits-là et surtout les envoyer à l'étranger. Ces bandits-là nous font terriblement de tort. Hein. Terrible. Comment est-ce qu'on peut continuer à vivre avec ces bandits? C'est pas possible.
2: Y en a qui font de l'argent grâce aux
1: Et
2: bandits.
1: n'est-ce pas? En tout cas. Alors voilà pour ce pays.
0: Ce pays.
1: Jean-Ernest, tu as manqué quelque chose.
0: Quoi?
1: À l'Omnium Banque Nationale hier soir.
0: Oh! Moi, je me suis couché. Alors, je vous dis, je suis fou ce matin quand même, mais je me trouve quand même pas pire. À minuit exactement, c'est l'heure à laquelle le match s'est terminé entre mon fils et un autre
1: Entre ton fils, Gabriel.
0: mon fiston, Gabriel.
1: Gabriel Diallo.
0: Non. Ah, mais j'ai vu Diallo, Diallo qui a gagné également, mais le dernier match qui s'est terminé, c'était mon fiston
1: OK.
0: qui a joué contre un Polonais, je crois, et qui a gagné, mon Dieu, de manière éloquente, mon fiston, qui est le chouchou aussi des Montréalais.
1: Mais c'est quoi son nom? Parce que moi, je me suis couché après le match de Diallo.
0: Ah oui, il fallait attendre pour voir l'autre match qui était annoncé comme le prochain. Un très beau match.
1: OK.
0: Mon fiston qui est à
1: Bon,
0: sa...
1: c'est ton fils, donc tu ne te rappelles pas de son nom. C'est quoi ce père-là,
0: C'est son nom, mon fiston.
1: là?
0: Alors, il est à son dernier tour de piste ici à Montréal. C'est d'ailleurs l'idole des Montréalais après, naturellement, les joueurs de Montréal. Les Diallo et comment s'appelle l'autre, n'est-ce pas? Qui sont très bons. Mais du beau tennis. Si je pouvais jouer au tennis comme ça, je ne vous parlerais même pas, hein?
1: Oh, ça, on le sait.
2: On le sait, ça.
1: On le sait.
0: Ah, ils sont
2: Mais
0: bons, ils sont
2: c'est intéressant comme information. Hein.
0: Pourquoi?
2: Ben,
0: Je ne vous parlerai pas.
2: ça dit comment tu joues au tennis.
0: Oh oui, mais
1: Et si tu jouais? Et si tu jouais
0: comme
1: au...
0: mes deux pieds, tu veux dire?
2: Non,
1: Parce que...
2: en tout cas, tu
1: Et
2: joues pas
1: si
2: comme
1: tu
2: eux.
1: jouais au soccer comme Messi, est-ce que tu nous parlerais?
0: Ah ben non, non, non, non, non, non, non plus. Non plus.
1: Parce que le tennis, c'est le sport des, je sais pas moi, des bien nantis, pour ça, là.
0: Je ne sais pas pourquoi on dit ça, non. Mais...
1: Ben, regarde.
2: À un certain moment,
1: Ben,
2: oui.
1: c'était ça.
2: Maintenant, plus, non, non, non. Le football est presque pareil que le tennis.
0: Ouais. Moi, je suis d'accord. Le tennis, vous avez, surtout ici au Canada, vous avez des terrains publics, vous avez une raquette qui coûte 100 $, genre, là, 150, et une paire de running shoes, et vous êtes en tennis, là.
1: Ben, c'est cher les équipements pour le tennis.
0: Comment?
1: C'est cher les équipements pour le
0: C'est
1: tennis.
0: trop
1: C'est
0: cher.
1: encore cher.
2: Il y en a qui sont chers, mais il y en a aussi qui sont abordables.
1: Ben,
2: Comme
1: dis-le.
2: tennis, on parle de raquettes. Peut-être que le terrain, il faut vraiment. Il faut un terrain spécial pour le tennis, alors que le football, bon, on peut le jouer pratiquement n'importe où. Mais à part ça, les raquettes sont devenues très abordables.
0: Non, mais 100, 150 dollars,
2: Et
0: tu l'as presque pour longtemps,
2: puis
0: si tu veux.
2: 150 dollars, là, tu es déjà dans des raquettes assez chères parce qu'il y a aussi des groupes qui échangent, qui liquident. On peut
0: Bah,
2: trouver une raquette pour
0: là,
2: pratiquement n'importe quel prix.
0: tu tombes dans la racaille, là, tu vois. Une
2: Ah
0: bonne paire de raquettes,
1: ben,
0: c'est
2: tu
0: au moins
2: vois? Non,
0: une bonne paire.
2: mais
0: Une
2: attention,
0: bonne
2: j'allais dire,
0: raquette, c'est au moins 150
2: attention, attention, c'était en comparaison au football qu'on pouvait jouer facilement et n'importe où. Le football, c'est pareil. Si tu parles de jouer au football sur un glacis ou sur un trottoir, on ne parle pas de football avec des équipements non plus.
0: Alors, donc, est-ce qu'il faut appeler ça le football quand on joue avec un ballon avec des chaussettes et des
1: Ben
0: balles?
1: oui,
2: Mais ça,
1: oh
2: mais justement, ça a toujours été la réputation du football qu'on pouvait le jouer n'importe où et avec n'importe quoi.
1: n'importe quoi. Oh.
0: Alors, ben, ok, d'accord, ben, vous avez raison, vous avez raison.
1: Merci de
0: Vous
1: nous
0: avez,
1: donner raison ce
0: je vous
1: matin.
0: donne le gain comme
1: Continue comme ça jusqu'à 7 heures.
0: je vais vous donner le gain tout le temps, tout le temps, tout le temps.
1: Parce que, non,
0: En
1: on ne
0: fait,
1: demande pas le gain. On demande la raison parce qu'on a raison.
0: si vous êtes des gens raisonnables, vous avez raison. Je vous donne raison.
1: Merci. Alors, avant de passer aux mauvaises nouvelles, auditrices et auditeurs, je vous le donne en mille. Le brunch annuel de la radio a lieu cette année. Le 6 septembre, toujours le dimanche qui précède la fête du travail, à la Perle retrouvée, vous entendrez la pub faite comme à chaque année par Monsieur Pierre-Emmanuel et secondée par Monsieur Thilo Jean-Paul. Une belle activité. Et cette année, il y a quelqu'un de Jérémie, un Jérémien de la famille, qui nous promet quelque chose d'exclusif à Jérémie. Je ne me rappelle pas du nom du plat, mais je vous le donnerai demain. Et vous savez, à part une année où ça n'a pas été à votre niveau, chères auditrices, auditeurs, mais vous savez que le brunch de la radio CPAM ne donne pas sa place. Et ce, depuis un bon bout de temps. Et
0: On
1: puis
0: va le voir.
1: ce dimanche, il y a le souper-spectacle du chanteur Pierre-Michel Ménard. Si vous voulez réserver, vous avez jusqu'à demain pour le faire. Alors, je vous le dis en mille, moi j'y serai. Jean-Ernest y sera.
0: Bon, si c'est toi qui vas payer mon billet et celui d'Anose,
1: Aïe, eh
0: tu as
1: ben,
0: raison.
1: ben oui, Anne Rose y sera. Peut-être Ursule y sera.
0: Moi, tu
1: Le
0: fais
1: coup
0: toute
1: est
0: une
1: de.
0: gang pour Pierre-Michel Ménard. Je vois que c'est ton moune-pas.
1: Ah oui. Bon, mais c'est ton monde pas aussi. Fais pas ton
0: Ah.
1: lâche pour que je paye moi-même ton billet. Ah.
0: Ah.
1: Et ton monde pas aussi, mon cher.
0: Mais oui, c'est vrai, c'est vrai. Et il a fait un tellement un beau spectacle la dernière fois, là,
1: Oh
0: que
1: mon
0: je
1: Dieu.
0: pense que dans la salle, il a fait encore d'autres adeptes, si besoin était.
1: Oui, il en a fait d'autres. Oui.
0: On ira donc
1: Et puis il y
0: applaudir
1: a Tati, Tati
0: Fabien.
1: Jojo.
0: Et puis, mais plus sérieusement, hein, je regarde un chanteur comme Pierre-Michel Ménard. Il devrait avoir une autre carrière, beaucoup plus comment soutenue. Il a une bonne carrière, mais beaucoup
1: Oui.
0: plus soutenue, avec un public beaucoup plus large, avec des spectacles à au moins une intervalle comme genre une fois par mois. Malheureusement, on n'a
1: Oh.
0: pas un public pour ça ici à Montréal. Et puis, c'est peut-être pas le temps, je ne sais pas. Mais comme il lui reste encore un bel avenir, n'est-ce pas? C'est encore un jeune homme, hein?
1: Ben
0: 200 000 volts.
1: oui. Oh, c'est
0: Alors,
1: vrai, il avait ce
0: on
1: nom-là.
0: nous incite à aller voir PMM.
1: Oui,
0: Non,
1: pas
0: vous
1: PM comme
0: réservez à
1: c'est
0: l'avance
1: l'Haïti,
0: le
1: là.
0: numéro 1, n'est-ce pas?
1: Mon Dieu, tu me poses une colle,
0: Bien,
1: là.
0: alors, donc,
1: Mais
0: ça sera pour
1: je vais le donner dans pas long. Et puis, il sera accompagné d'une chanteuse. Je ne vous dirai pas qui.
0: c'est une
1: Donc,
0: surprise. Une
1: une
0: surprise.
1: surprise, oh. Une
0: Voilà.
1: surprise. Il y a Madame Jojo. Jojo, mon Dieu. Tu vois, c'est qui de qui je parle? Tati Jojo, qui me dit qu'elle sera là dimanche
0: Bon.
1: pour Pierre Michel. Alors, le numéro pour réserver, 514-661-5925. 514-661-5925. Ça débute à 18 heures. Et on vous dit ça de réserver au plus tard demain. C'est pour le traiteur. Il veut savoir combien de gens on sera pour acheter ce qu'il faut pour bien recevoir tout le monde. Voilà. La parole est à vous, Monsieur Pierre.
0: Ah, c'est
1: Même
0: bon.
1: si c'est pas moi
2: Il se
1: la chef.
2: pourlèche les babines, monsieur Pierre. Il pense déjà
1: Oui,
2: au départ.
1: dimanche.
0: Mais c'est parce que je vois que la pause arrive. Si je commence tout de suite, on va être
2: Oh,
0: à
2: il nous reste
1: Tu
2: bien
1: restes au
2: 20
1: moins trois
2: minutes.
1: minutes
2: Ouais.
1: pour mettre la table.
0: Non, ben, 3 minutes, c'est toi qui décides. Mais
2: Deux
0: Asma
2: minutes.
0: décide, hein?
2: Deux minutes.
1: Non,
2: Bon.
1: elle ne décide de rien. Pas du tout.
0: Alors, on
1: Elle
0: va
1: subit.
0: regarder tout à l'heure dans le devoir, l'aide médicale à mourir, quelque chose de bien extraordinaire. Ça veut dire que les gens planifient leur fin de vie, planifient leur fin de vie. Est-ce que je dis bien? Ils savent qu'ils sont en fin de vie, ils réclament l'aide médicale à mourir. Et avant d'aller de dire je vais frapper à la porte du ciel, n'est-ce pas? Ils décident à qui ils donnent leurs organes. C'est-tu pas beau de mourir comme ça, en laissant un peu de nous dans le corps de quelqu'un d'autre?
2: Oui, mais c'est eux qui décident à qui ils laissent l'organe.
0: Non, pas exactement à la personne,
2: Ah,
0: mais ils
2: ah.
0: disent, je vais donner le cœur, je vais donner mon poumon, je vais donner tout ce qui est donnable, n'est-ce pas? Sauf les pieds et les mains, je ne sais pas. Parce que... Ah! Oh!
2: On va donc, je ne sais pas comment faire ça, mais on va donc à la pause et puis on en reparlera au. Oh.

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1: Nous voilà de retour après la pause. Il est 6h passées de 32 minutes. Nous entamons notre seconde partie de discussion, réflexion et revue de presse avec Asma Ortolou, Jean-Ernest Pierre et moi-même. Vous pouvez nous appeler au 514-287-1288. Alors, juste avant la pause, Jean-Ernest parlait de ces dons d'organes qui se faisaient, qu'on décidait avant notre mort.
2: Ouais. Alors, naturellement, ce qui surprend, c'est que de plus en plus de gens, et puis notre bon docteur L'Espérance est très heureux avec ça. Docteur L'Espérance, c'est le président d'une association Mourir dans la dignité, n'est-ce pas, qui estime, parce que cette année, on a eu 27 personnes qui ont réclamé l'aide médicale à mourir et qui ont décidé de faire des dons de leurs organes, le don de leurs organes. Alors, ça, c'est une chose et il semble que c'est une, ça va devenir avec le temps une pratique de plus en plus courante. Parce qu'en général, les gens se contentent de réclamer l'aide médicale à mourir et de se laisser mourir, n'est-ce pas? Mais là, maintenant, ils décident, oui, je vais faire don de tel. Bref, et ça aide, naturellement. Société organisée oblige. Alors, moi, je veux surtout peut-être nous attarder sur la société haïtienne qui est une société en déliquescence, déconfiture, c'est pas possible. Avez-vous entendu parler de cette crise à la paroisse Saint-Marc?
3: Oui.
2: Les fidèles qui ferment l'église alors que 3 prêtres ont été envoyés par le diocèse des Gonaïves. Les prêtres sont sur place, on ne veut rien savoir de ces gens-là, n'est-ce pas? Ces gens-là sont accusés de tous les maux et on ne sait pas qu'est-ce qui est vrai, qu'est-ce qui n'est pas vrai, mais ils sont accusés de pédophilie, ils sont accusés d'avoir des enfants, et les enfants, il y en a un de ces prêtres qui aurait 3 enfants avec 3 femmes différentes. Et puis, il faut dire que...
3: Tilouri de ça.
1: Si on parle de pédophilie, bon, ça c'est extrêmement grave. C'est extrêmement grave, mais pour le reste... On est d'accord, mais je pense qu'on a de plus grands problèmes que ça, non?
3: Oh, ça, c'est un problème.
2: Alors, c'est un petit peu pour ça que je vous dis, moi, ma conception de cet Haïti-là, c'est un pays qui est englué dans un problème, dans des problèmes, on va dire, de manière générale. Et on ne peut pas détacher un problème d'un autre, bien que ça ne soit pas toujours la même affaire. Vous voyez, nous sommes en religion. Et puis, étant donné que c'est un pays à problème, eh bien, toutes les factions de la société, toutes les stades, les niveaux, tous les niveaux de la société sont touchés par ces problèmes-là, sont touchés par un problème quelconque, de sorte que la société est une société à problème. Et je vous dis que je me suis fait... rabroué littéralement par quelqu'un qui m'a entendu dire ici que je ne comprends pas qu'on puisse vivre en Haïti et qu'on me dise qu'on soit vraiment détaché de toute possibilité d'être corrompu ou de se faire corrompre, n'est-ce pas, dans une société qui est corrompue de la tête aux pieds.
3: Moi, j'en connais. Alors,
2: mais cette exception-là est tellement exceptionnelle, Zilou, qu'il faut le laisser de côté. La généralité nous couvre.
3: Et ceux que je connais ne sont pas les seuls.
1: Mais je veux voir où, je veux savoir où tu veux en venir en disant cela par rapport au problème à Saint-Marc.
2: Alors, je vous fais la barbe, vous êtes en train de passer la main, vous allez Et
3: Ah,
2: alors,
3: c'est là, c'est un vice, c'est pas la corruption, non? C'est un vice chez les prêtres.
2: même, je parle de scandale de manière générale.
3: Ah.
2: Dans une affaire comme ça, vous allez voir, on ne peut pas continuer à vivre comme si on peut être distinct des autres, pas de
1: OK,
2: scandale,
1: dans
2: pas
1: ce
2: de
1: sens-là,
2: corruption.
1: oui, mais
2: On est dans une société à problème, il faut prendre le temps de résoudre ce type de problème-là. Alors, je commence par vous dire que ce cas de Saint-Marc n'est pas un cas à part.
3: Oh, tu fais des verres. C'est beau ce matin.
2: N'est pas un cas à part. On dit même que le plus haut gradé de l'Église catholique en Haïti, on ne citera pas à Chibli Langlois, serait père d'enfants connus.
3: Ça, c'était avant.
2: Ah, c'était avant,
3: Qu'il
2: mais
3: ne
2: il est
3: soit
2: père
3: prêtre.
2: connu et il prend soin de
3: Avant
2: l'enfant.
3: qu'il ne soit prêtre.
2: Bon, avant qu'il
3: Ah.
2: soit prêtre, ben il est prêtre et il est. Je ne sais pas, peut-être que tu en sais
3: Il a
2: beaucoup plus.
3: changé de carrière, c'est tout.
1: C'est
3: Il a
1: possible
2: changé de
1: ça?
2: carrière. Bon.
1: C'est autorisé ça à l'église maintenant?
2: Et un autre, comment tu dis?
1: Je demande, est-ce que c'est autorisé dans l'église maintenant?
2: Ah ben c'est ça. Dans une certaine
3: Le
2: église,
3: monsieur n'a pas le droit
2: dans
3: de
2: une.
3: changer de vie.
2: Laissez-moi vous raconter, je vous fais la barbe là.
3: Mais là, je fais comme toi ce matin. Je t'empêche de parler. Vas-y.
2: Empêche-moi de parler.
3: Non, non, vas-y.
2: À Saint-Hubert, l'église Saint-Hubert, est-ce que je peux dire à l'endroit? À Henry. Il y a un père, un prêtre, père d'enfant. Bon, on disait le bruit courait, etc., etc., mais il arrive un incident et maintenant le prêtre prend charge de son enfant et tout le monde dans le village le sait. Est-ce que c'est un problème, véritable problème? Comme Thilo a dit, il y a tellement d'autres problèmes beaucoup plus sérieux, mais vous allez voir là où ça devient critique. En Haïti, l'Église catholique ici, au Canada,
1: Oui.
2: l'Église catholique ici, au Canada,
1: Ce sont les gens d'Henri qui appellent.
3: oui,
2: Oui. L'Église catholique ici, c'est bien vrai, c'est bien vrai. Au Canada,
3: Allô?
2: l'Église catholique ici au Canada, on me transfère des informations. L'Église catholique ici au Canada connaît le même problème et peut-être pire.
1: C'est un peu
2: Et
1: partout.
2: puis, les fidèles ont fait quoi? Ils ont tout simplement tourné le dos à l'Église catholique. Mais en Haïti, on a tellement de besoins, on a tellement de be des besoins de croire, des besoins de solutions, des besoins de résoudre nos problèmes. On veut avoir notre Christ à nous, n'est-ce pas? Et on ne veut pas faire comme les Québécois, tourner le dos à l'Église. On veut continuer, mais on veut chasser les bandits de l'Église. Ça pose un problème beaucoup plus grave, puisque ces prêtres sont en demande aussi, même ailleurs. Même au Canada, on a besoin de ces prêtres haïtiens, n'est-ce pas, pour venir évangéliser. Donc, il y a de moins en moins de prêtres en Haïti disponibles et on semble les
1: Ça, c'est un peu
2: échanger.
1: partout.
2: Mais en Haïti, ce n'était pas un problème. Aujourd'hui, sollicité à droite et à gauche, n'est-ce pas? Et vous allez voir l'Église catholique, l'Église de Gonaïves, là, comme le chef-lieu du département, va envoyer des prêtres à Saint-Marc Et même si probablement qu'on sait qu'ils ne sont pas nécessairement catholiques, ces prêtres-là. On les envoie quand même.
1: Bon, moi je dis que oui, ça traduit peut-être des problèmes qui sont dans la société haïtienne, mais bon, pour moi, tout ça, c'est le problème de l'Église. Hein. C'est à l'Église de régler
3: Mais
1: ces
3: oui.
1: problèmes-là. Et mais bon, voilà.
2: Mais
1: Et...
2: tu dis que c'est un problème. C'est un problème de société. Je te dis, Tilou, dans d'autres sociétés, là où on n'a pas des besoins, où les besoins primaires sont satisfaits, on n'a pas trop. On peut se passer de prier.
1: Ah, ça, c'est un autre problème.
2: Mais tu comprends, étant donné tous les problèmes qu'on a dans la société, on a besoin de cette église-là. Mais on veut avoir une église qui est propre. Et malheureusement, l'église catholique, les églises généralement en Haïti ne peuvent pas
1: Ouais,
2: être
1: c'est difficile. Mais
2: propres
1: pour l'église, c'est
2: compte
1: depuis
2: tenu
1: longtemps.
2: des circonstances qu'on traverse. Te rappelles-tu de cette église épiscopale dont le prêtre organisateur était en conflit parce qu'il permettait à des gens de faire rentrer des
1: On n'a
2: armes?
1: pas toute la lumière sur cette affaire-là non plus. Il semblerait que, ouais, mais bon.
2: Donc, c'est une société. Quand on regarde la société, quand on dit que c'est un microcosme, et que l'Église en elle-même, eh bien, regroupe
1: Ouais, tout à fait.
2: tout ça et tous les problèmes qu'on a dans la société. Et on ne peut pas penser résoudre tous les problèmes de la société en disant, c'est-à-dire l'Église, elle est au-dessus de la mêlée, n'est-ce pas? Il n'y a pas de problème dans l'Église protestante ou dans l'Église catholique. Il n'y a pas de problème chez la presse. Dans la presse, il n'y a pas de problème. Non. Toute la société est traversée par ces problèmes-là. Hein?
3: Bon, peut-être que en Haïti, ça fait plus de bruit, mais peu importe le pays, là où il y a l'homme, il y a le bruit. Hein? Dans les églises ailleurs qu'en Haïti, il
1: Là
3: y
1: où il
3: a
1: y a
3: ce
1: la femme, il y a la
3: problème.
1: femmerie aussi.
3: Pardon?
1: Là où il y a la femme, il y a la famerie aussi. Hein. Tu tiens à ce qu'on donne le gentilé au féminin.
3: Bon, ça, je ne sais pas. Là, c'est l'homme avec le grand H.
1: Ah, d'accord.
3: Ah, et puis c'est pas seulement en Haïti qu'on a des prêtres dépravés comme ça, là.
1: C'est ça.
3: Ça existe
2: Alors, à
3: ailleurs aussi.
2: cela, c'est on va apprendre qu'on ne peut pas, et là, cette phrase trouve tout son sens, et dans le sens que toute comparaison n'est pas raison. Il y a des sociétés, toutes les sociétés sont traversées par des problèmes, effectivement. Mais en Haïti, on en a par-dessus
1: Oui, mais est-ce qu'on ne laisse, enfin toi, est-ce que ton discours ne laisse pas l'impression que l'église d'Haïti serait celle où il y aurait le plus de scandales ou les plus gros scandales? Je ne
2: Comment est-ce
1: trouve
2: que
1: pas,
2: je
1: je trouve
2: pourrais
1: ça.
2: dire ça, Thilo? C'est pas ça que je te dis. Moi, je te dis, les scandales de l'Église catholique ici n'empêchent pas la société de fonctionner. Les gens tournent le dos à l'Église catholique. Point. Parce qu'on n'a pas besoin de prière. Mais à l'Église catholique ou l'Église protestante ou
3: Qui
2: toutes
3: n'a
2: les
3: pas
2: églises
3: besoin de
2: là
3: prière?
2: en Haïti, les gens ont besoin de prier, ont besoin de croire, ils ont besoin de miracles, n'est-ce pas? Et si vous avez des gens qui sont à la tête de l'Église, à la tête du Oumphoa, à la tête de l'Église protestante, qui sont réputés mauvais, n'est-ce pas, qui font un mauvais travail, mais ça cause un problème, hein? Parce que les gens
1: Oui, parce que.
2: exigent.
1: Et puis le plus souvent, ces gens-là ne font pas qu'un travail de foi. Les citoyens et citoyennes en ont besoin pour leur vie et même pour leur survie. Ça, je comprends ce que tu veux dire.
2: Alors donc, ça pose véritablement un problème. Nous devons penser, lorsque nous proposons quelque chose pour Haïti, de penser de manière globale. C'est une société qui est en déliquescence, traversé par des crises multidimensionnelles, on dirait. À tous les niveaux, vous avez des crises. Est-ce que c'est un coup de baguette magique qui va résoudre toutes ces crises et tout d'un coup?
1: Sûr que non. Et ça va prendre encore plus de temps parce que j'ai réalisé que beaucoup de gens ne sont pas conscients de l'état du pays. On en parle, oui, il y a des problèmes, mais vu notre comportement, vu nos sujets prioritaires de discussion, je ne pense pas qu'on soit conscient de l'état du pays.
2: Moi, j'ai un confrère, je ne citerai pas de nom parce que je suis allé trop loin tout à l'heure, n'est-ce pas? Qui s'est rendu au Cap haïtien et qui est revenu enchanté, il est du Cap, revenu enchanté en voyant qu'il y a des améliorations, etc., etc. On annonce même, par exemple, qu'on va investir dans l'agrandissement, l'amélioration de l'aéroport du Cap. Mine de rien, on semble remplacer Port-au-Prince par le Cap haïtien.
1: Dans le texte de Daniela Ferrière, hein, il explique que c'est seulement le ciel de Port-au-Prince, enfin le ciel d'Haïti, hein, le Cap est devenu la capitale du ciel d'Haïti.
3: Du ciel, même, c'est tout.
1: Tout l'argent va passer, va à Port-au-Prince. Mm-hmm.
3: Le Cap ne voit pas l'argent que lui rapporte cet aéroport-là. Là. Ça s'en va direct à Port-au-Prince.
2: Alors, mais on s'entend qu'on ne doit pas penser comme on le fait, parce que les gens, si vous voyez l'argent, il n'y a pas que l'argent. Il y a ce qu'on veut faire de Port-au-Prince. Parce que ça semble participer d'une organisation structurée de telle sorte que Port-au-Prince doit être laissé aux bandits.
1: Ouais. Et puis qu'on ne se méprenne pas. On est pour hein, qu'on ait des aéroports, même dans toutes les villes s'il le faut, on applaudirait des deux mains et même des deux pieds aussi. Sauf qu'on sait très bien que c'est pour contourner un problème qu'on ne veut ou qu'on ne peut pas résoudre qu'on fait ça.
2: On semble vouloir laisser Port-au-Prince aux bandits.
3: Si c'était aux bandits qui sont haïtiens, ça aurait été déjà ça, là. Mais non, mais tu me comprends, Thilo. C'est pour ça que tu ris, là. Tu me comprends. Il n'est pas l'aéroport n'est pas laissé aux bandits.
2: Pire encore, dans un texte de Métropole, on nous parle d'une entente qui a été trouvé avec les gangs pour établir la paix à Mirbal.
3: Une entente.
2: Ouais.
1: Ça.
2: Les autorités locales de Mirbal ont donné dimanche 26 juillet leur accord en vue de l'implémentation d'une entente devant conduire au retrait des bandits armés. Le maire, M. Lochard Laguerre, a décrété la dissolution du groupe d'autodéfense la COP Ferraille, conformant ainsi aux revendications du chef de gang de Canaan.
1: Moi, j'ai écouté le maire, j'ai écouté vraiment plein d'affaires concernant cette histoire-là à Mirbalais. Mais il y a des détails qui m'échappent. Je ne comprends pas comment est-ce qu'on peut accepter comme exigence des bandits et comme préalable que on démantèle les forces de défense, d'autodéfense. Moi, ça, j'ai pas compris.
2: Alors, mais Silou, non,
3: on
2: analyse de manière globale. Est-ce que dans la vision des gens, tout le département de l'Ouest ne va pas rester aux bandits et nous, on se prépare à aller vers le Nord? Est-ce qu'on peut diviser ce pays-là De sorte que on laisse l'ouest aux bandits et puis dans le sud on a un dirigeant qui s'appelle Jean-Ernest Chose, n'est-ce pas?
3: Muscadin.
2: Muscadin, et puis le nord, on trouvera les moyens. On nous dit que le maire fait beaucoup de bon travail, une somme colossale de travail, mais c'est un homme déjà atteint par l'âge, n'est-ce pas, qui est même handicapé. Et puis, est-ce qu'on peut compter sur un seul homme pour produire un travail extraordinaire? Pour combien d'années? Non, vraiment, là, on fonctionne à courte vue en Haïti. Et puis, ça ne me permet pas d'avoir espoir que ça va changer dans le pays dans les prochaines années. C'est vrai,
3: Est-ce qu'il y a une solution pour ce pays-là, là?
1: Bon.
3: À tête reposée, est-ce qu'il y en a une?
1: Moi, comme dit toujours Jean-Ernest, la solution, elle doit être quelque part. Elle est là. Le problème, c'est que je ne pense pas avoir vu de proposition de solution qui semble tenir la route. Évidemment, tout le monde parle que bon, il faut résoudre l'insécurité, les élections, c'est pas possible. Il y en a d'autres qui disent qu'il faut les élections. Mais je ne vois aucun groupe proposer quelque chose que je pourrais dire, bon, oui, ça semble pouvoir faire l'affaire. Pour l'instant, non. Et c'est ce qui inquiète surtout. Même ceux qui se préparent à aller en élection.
2: En résumé, il n'y aura pas de solution dans les prochaines années, dans les prochains jours. Il n'y aura pas de solution.
3: Dans le
2: Parce que
3: prochain
2: la
3: siècle.
2: solution est
1: Qui la cherche?
2: encore, c'est l'étranger qui nous rappelle que ce problème de bandits qu'on a là. Et c'est bien vrai, mais c'est dommage que ce soit l'étranger, que quand l'étranger le dit, ben tout le monde l'accepte. Ça a commencé avec la dissolution de l'armée.
1: Ouais.
2: Vous avez un problème de coup d'État et puis on dit sous l'armée. C'est comme ça qu'on résout un problème. Et puis aujourd'hui, personne ne dit que, ben, c'est vrai que l'armée était un problème dans le pays, mais est-ce que c'était la seule façon de résoudre un problème? Surtout une armée qui est constitutionnelle, qui est continue à être dans la Constitution et nommée dans cette Constitution haïtienne.
1: Ben, moi, à l'époque, j'avais fait la réflexion, hein, j'étais tout jeune, je m'étais dit, ben, si c'était ça la solution, le premier poste qu'il faudrait éliminer, c'est la présidence.
2: Ouais.
3: Et pourquoi tu
1: Ben, parce que les présidents ont causé énormément de tort, sinon plus que l'armée d'Haïti au pays.
2: Non, alors, on a un grave problème.
1: Bon, mais ben, on n'en est plus là.
3: Mais
1: On n'en est plus là puisqu'on est en train de reconstituer l'armée. C'est difficile, extrêmement difficile, mais on a peut-être pris conscience que bon, c'était une erreur. Là, on est en train de refaire l'armée.
2: oui, ben, tu dis, quand on regarde à côté de nous, en République dominicaine, qui était quasiment au même niveau d'Haïti dans les années 80. Et là, subitement, ils ont une armée vraiment. Si jamais il y a un litige entre Haïti et la République dominicaine, on se fait massacrer, hein? Parce qu'ils sont prêts, eux, avec des équipements et tout ça, là. Et quand on a procédé à la dislocation de l'armée d'Haïti, mais tous les instruments dont possédait cette armée-là, hein, le matériel, etc., tout ça a été vendu à la République dominicaine. Mais ce président-là, il faudrait l'arrêter, hein.
3: Ça a été vendu à la République dominicaine.
1: Non,
2: Demande à qui?
1: vendu, on va mettre des guillemets, mais ça n'est pas parti sur l'eau.
2: Demande à qui? Mais c'est vraiment un pays de bandits. Hein? Et puis, à quelque part, nous sommes aussi responsables, puisque nous tolérons que ces choses-là aient été faites de manière illégale, et nous n'osons même pas poser des questions Au contraire, si tu dis, si tu poses la question, où sont passés ces équipements-là? Oui, vous avez disloqué cette armée, mais où sont passés les équipements? Eh bien, on se fait automatiquement traiter de non, etc. On vous aime pas parce que. Et il y en a qui n'oseront même pas poser la question, hein? On ne peut pas savoir. Parce que si on pose la question, c'est parce qu'on est contre X ou Y.
1: Et
2: On
1: puis,
2: devrait être en faveur de notre pays et faire en sorte
1: l'injustice aussi,
2: que
1: l'injustice
2: tout
1: aussi
2: le
1: à cette
2: monde
1: époque.
2: respecte les lois dans ce pays. C'est déjà assez que le président soit arrivé et il dit, je disloque l'armée comme ça, d'un trait de plume. OK? Mais maintenant, où sont passés les équipements de l'armée d'Haïti? Il y avait même des avions,
1: Des
2: hein?
1: avions, ouais.
2: Alors, moi, on ne m'aimera pas et puis je m'en fiche parce que je dois dire la vérité, même si les autres se taisent, c'est lourd.
1: Oui, ben sur ce
2: Vous pouvez
1: point-là,
2: vivre avec.
1: sur ce point-là, je suis un peu comme toi et je pose la vraie question. Bon, même si peut-être moins virulent que toi, mais c'est vrai que ce sont des questions qui doivent se poser. Et c'est la raison pour laquelle je dis que la solution n'est pas pour demain. C'est notre attitude toujours en fanatique. J'ai vu des gens jubiler et narguer les autres parce que Michel Martelly est revenu en Haïti. Je me dis, mais est-ce qu'ils comprennent qu'on n'est pas à ce carrefour-là, on n'est pas à ce moment, à ce réjouir aussi peu?
2: Et moi, de ce que j'ai vu là, si Michel Martelly se présente, il sera le plus populaire, hein, en apparence.
1: Oui, en apparence, ouais.
2: En apparence, on ne sait pas qu'est-ce que ça va donner pour la suite des choses, mais en apparence, Michel Martelly. Mais il faut croire que les peuples méritent les dirigeants qu'ils ont. C'est pas possible, hein, qu'on applaudisse encore. Même
3: Dernière
2: eux, les
3: information.
2: doigts tendus, c'est déjà trop.
3: Je viens de recevoir une information de quelqu'un qui sait de quoi il parle. Les avions avaient été vendus par Avril.
2: Ah,
3: Dixit
2: par
3: Pierre
2: avril,
3: Emmanuel.
2: ils
3: Oui.
2: ont été vendus par avril en mai.
3: Je ne
2: Ah.
3: sais pas quand, là.
2: Mais oui,
3: Il ne
2: mais
3: m'a pas donné
2: moi
3: le
2: j'aime
3: mois,
2: quand les
3: là.
2: gens ont des informations comme ça, hein.
1: Il faut
2: Ça a été vendu
1: qu'on
2: par
1: y aille.
2: avril. Et puis, oh, bon, par avril, vous n'avez pas demandé
1: D'un compte à avril, oui.
2: des comptes à avril.
1: Ce n'est pas une
3: Ah, ben
1: question
3: ça, c'est
1: d'avril ou
3: une autre
1: d'Aristide, c'est de
3: chose.
1: savoir où sont passés les équipements. Il est 7 h, merci Asma, merci
2: Quelqu'un qui sait de
1: Jean-Ernest.
2: quoi il parle.
3: Ben, c'est Pierre Emmanuel. Il ne dit pas n'importe quoi, hein?
2: Pierre-Emmanuel, OK.
3: C'est notre mano, ça, notre
2: OK.
3: chouchou.
1: Allez,
3: Comme,
1: je...
3: on a pas des trucs.
2: Mais il avait dit à vous
3: Ben là, regarde.
2: C'est
3: Le
2: ça.
3: monsieur faisait son travail de journaliste.
2: Okay. Mais on n'a jamais entendu parler de cette situation.
1: Je vous souhaite une bonne journée.
2: Bonne
1: Passez-vous par les
2: journée.
1: débats.

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Les drapeaux du Canada et de l'Alberta sont devenus un symbole des tensions croissantes entre les fédéralistes et les indépendantistes à l'approche du référendum prévu en octobre. Sarah Batchelor raconte que tout a commencé il y a quelques semaines lorsqu'un grand drapeau bleu montrant les armoiries de l'Alberta est apparu à la fenêtre de son voisin à Airdrie, une ville située au nord de Calgary. Cette professeure de musique de 49 ans, qui a passé la majeure partie de sa vie dans la province, explique que cela ne l'aurait pas dérangé si son voisin l'avait hissé il y a quelques années. Or, aujourd'hui, cela l'agace en raison de son utilisation généralisée par les séparatistes. Ça donne juste une impression bizarre. Ça me rend triste, dit-elle. Madame Batchelor explique qu'elle a depuis installé un drapeau canadien dans son jardin. Plusieurs voisins ont suivi son exemple, arborant fièrement la feuille d'érable sur leur pelouse et leur proche. Et leur porche, pardon. Nous, les partisans du drapeau canadien, on se repère les uns les autres et on se fait signe dans la rue. Il y a même une certaine solidarité là-dedans, indique-t-elle. Les drapeaux de l'Alberta et du Canada ont pris une nouvelle signification alors que la province s'apprête à voter pour décider si elle doit rester au sein du Canada ou organiser un deuxième référendum contraignant sur sa sortie du pays.

Cinq experts de l'ONU appellent le Canada à renforcer la protection du militant sikh canadien Moni Der Singh, que les autorités canadiennes ont elles-mêmes averti de menaces crédibles visant sa vie. Une lettre adressée au gouvernement canadien le 3 juin par ces experts a été publiée en ligne dimanche, 2 mois après son envoi, conformément à la procédure habituelle. Les cinq experts, parmi lesquels figurent des rapporteurs spéciaux, saluent dans cette lettre les mesures prises par le gouvernement canadien pour avertir Moni Der Singh des menaces crédibles pesant sur lui et sa famille. Les militants de la minorité sikh accusent l'Inde de les viser à travers le monde, notamment par l'entremise de membres du crime organisé, accusation que l'Inde réfute fermement. Tout en reconnaissant que les enquêtes et les opérations de sécurité peuvent nécessiter une certaine confidentialité, les experts, qui sont mandatés par le Conseil des droits de l'homme de l'ONU, mais qui ne s'expriment pas au nom de l'organisation, estiment que le Canada n'en fait pas assez pour protéger Moni Der Singh et sa famille. Nous sommes préoccupés par les allégations selon lesquelles les autorités canadiennes n'auraient pris aucune nouvelle mesure connue de protection et de surveillance pour garantir leur sécurité.

sécurité depuis qu'elles ont émis le dernier avertissement en février. Le décès d'un ressortissant sikh peu après la publication d'un avis d'alerte similaire en juin 2023 souligne la nécessité de rester vigilant, avertissent-ils. Monsieur Singh a déclaré à l'AFP que cette lettre constituait un rappel brutal de jusqu'où l'État indien est prêt à aller pour réduire au silence les voix sikhes qui prônent l'autodétermination. Je refuse de me laisser intimider et réduire au silence. Mon leadership et mon plaidoyer en faveur du Khalistan sont fondés sur le droit international, les principes des droits de l'homme et surtout sur le vécu de ma communauté, a ajouté Monsieur Singh.

Je m'appelle Jeff S. et je tiens à ma vie privée. C'est ainsi que l'Américain Jeffrey Sovereign entame un manifeste publié sur GoFundMe où il sollicite des dons pour mener une bataille devant les tribunaux. Jeffrey Sovereign fait partie d'un nombre grandissant d'Américains qui se mobilisent contre les caméras de Flock. Ces appareils sophistiqués peuvent lire en continu les plaques d'immatriculation de véhicules circulant à proximité et enregistrer des données à leur sujet comme leur couleur et l'heure de leur passage. Présentes dans plus de 6 000 collectivités, elles permettent entre autres aux policiers américains d'accéder à des données collectées à l'échelle nationale. Ce sont des outils de sécurité publique pour les uns, pour d'autres, ces appareils font de la surveillance de masse. Sur GoFundMe, Jeffrey Sovereign écrit qu'il espère que sa bataille juridique puisse servir de catalyseur à un mouvement plus large visant à mettre frein à la surveillance intrusive. Son appel semble avoir trouvé écho. Son objectif était d'amasser 29 400 $. Sa cagnotte s'élevait dernièrement à un peu plus de 43 000 $. La compagnie Flock est très opaque sur la présence de ses caméras au Canada. Questionnée à plusieurs reprises, elle se contente de dire qu'elle n'a aucun partenariat avec des services de police canadiens sans fournir de précision. S'il n'est pas clair s'il y a ou non des caméras de Flock au pays, la technologie de reconnaissance automatique des plaques d'immatriculation, elle, est bien présente en Ontario. On en trouve dans certaines municipalités, le long de l'autoroute privée 407 et au centre commercial Yorkdale, mais ce sont surtout différents corps policiers qui l'utilisent avec des fournisseurs différents. Même si les corps policiers emploient les appareils rapides depuis plus d'une décennie, leur utilisation a connu un véritable essor à partir de l'année 2022, lorsque le gouvernement de Doug Ford s'est mis à leur accorder des subventions ponctuelles à cet effet. Aujourd'hui, la technologie Rappi est employée par des services de police partout dans la province, comme ceux de Waterloo, de York, de Peel, de Sudbury et de Hamilton. Chaque jour, ces corps policiers construisent une nouvelle liste noire avec des informations du ministère des Transports de l'Ontario et du Centre d'information de la police canadienne, le système national d'échange d'informations reliant les forces de l'ordre. Des véhicules recherchés peuvent y avoir été fichés pour une foule de raisons. Ils peuvent avoir été volés ou être liés à des actes illégaux ou à des personnes disparues. Les caméras surveillent en continu la route et lorsqu'une plaque figure sur la liste noire, un signal s'active.

Le Nouveau-Brunswick exige dorénavant un bilinguisme accru pour les futurs hauts fonctionnaires de l'Assemblée législative. La connaissance du français parlé et écrit est une condition à l'emploi pour ces fonctions. Trois postes de hauts fonctionnaires sont d'ailleurs affichés dans la province, soit celui de directeur général des élections, de commissaire à l'intégrité et de commissaire aux langues officielles. Le Nouveau-Brunswick confirme que la connaissance des deux langues officielles à l'écrit est requise depuis 2025. En 2025, la connaissance des deux langues officielles à l'écrit a été ajoutée en consultation avec le comité de sélection. Le comité est le fruit d'un partenariat entre les pouvoirs législatifs, exécutifs et judiciaires, ainsi que la communauté universitaire, déclare par écrit le greffier de l'Assemblée législative, Shane Davis. Quant à la connaissance du français à l'oral, il s'agit d'une exigence essentielle depuis 2021 dans tous les postes de hauts fonctionnaires de l'Assemblée législative mis en affichage, précise M. Davis. L'actuel commissaire à l'intégrité, Charles Murray, a décliné la demande d'entrevue formelle de Radio-Canada. Joint au téléphone, il a toutefois indiqué que cette année, à sa connaissance, il s'agit de la première fois que des connaissances du français sont exigées sur papier pour le poste de commissaire à l'intégrité. Il explique que lorsqu'il a lui-même obtenu le poste quelques années auparavant, la maîtrise du français était un atout sans être indiquée explicitement dans l'affichage de poste. C'était toujours une exigence sous-entendue, mais pas sur papier, a-t-il dit. Par la suite, le commissaire a précisé sa pensée par écrit dans un courriel. Je peux confirmer que pour autant que je m'en souvienne, le bilinguisme n'était pas une exigence explicite pour le poste de commissaire à l'intégrité en 2018. Mon expérience à ce poste de commissaire au cours des 9 dernières années m'a convaincu que le bilinguisme est indispensable pour exercer les fonctions telles qu'elles se présentent aujourd'hui.

Le Parti conservateur du Canada demande au gouvernement Carney d'inscrire le groupe Kataïb Hezbollah, qui serait impliqué dans l'attaque contre le consulat américain à Toronto, sur la liste des entités terroristes du Canada. La formation politique a lancé une pétition en ligne pour pousser Ottawa à imiter les États-Unis, qui considèrent ce groupe officiellement comme une organisation terroriste depuis 2009. Le Kataïb Hezbollah, une organisation soutenue par l'Iran et liée au corps des gardiens de la révolution islamique, est liée à divers attentats aux États-Unis, mais aussi au Canada. Ses membres seraient impliqués dans l'attaque contre le consulat des États-Unis à Toronto en mars dernier, ainsi que dans une autre attaque contre une synagogue canadienne. En mettant le groupe Kataïb Hezbollah sur cette liste-là, ça permet au gouvernement canadien de prendre des mesures économiques, par exemple de bloquer les fonds qui pourraient venir en support à ce groupe-là, parce qu'en étant dans la liste officielle, ça permet au gouvernement fédéral d'avoir des actions économiques ou de sécurité publique envers les individus qui font partie de ces groupes-là, a expliqué le lieutenant conservateur pour le Québec, Pierre-Paul Huss. Lundi midi, le ministre de la Sécurité publique, Gary Anandasangari, n'avait pas réagi à une demande du PCC. Nous allons à présent parler d'Haïti, les 7h15 à CPI.

juste avant de commencer les nouvelles, l'actualité, petit rappel historique, nous venons de notre confrère Jean-Emmanuel Pierre. La vente d'avions d'Haïti, c'était le 23 avril 1990. La flotte de l'aviation militaire des forces armées d'Haïti a été officiellement retirée du service et mise en vente. Destin des appareils, deux unités ont été vendues à des sociétés privées américaines et deux à l'armée de l'air de la République de Singapour. Le policier Dieunor Anténor, membre de la 24e promotion de la police nationale d'Haïti, est décédé le samedi 1er août 2026 à l'hôpital des suites de ses blessures. Il avait été atteint par trois balles lors d'une opération contre un kidnapping à Delma 32. Les corps sans vie de Samuel Pierre et Clermita Milius ont été découverts le dimanche 2 août 2026 à l'intérieur d'un véhicule stationné sur le boulevard La Liberté dans la commune de Saint-Marc. Les causes de ce double décès ne sont pas encore connues.

Cela fait maintenant 2 mois que James Boyard, chef de cabinet du ministre de la Défense, et sa fille ont été enlevés. 2 mois de souffrance pour une famille qui vit dans l'attente entre espoir et désespoir. 2 mois sans pouvoir retrouver une vie normale, tandis que le temps semble avoir emporté avec lui l'attention que suscitait cette affaire au lendemain du drame. Au fil des semaines, le silence s'est installé. Les déclarations publiques se font rares, les réactions s'estompent et l'impression grandit que ce dossier est peu à peu relégué au second plan. Pourtant, derrière les titres de presse, il y a un père, une fille et des proches qui continuent de vivre chaque journée dans l'angoisse en espérant qu'une bonne nouvelle viendra enfin mettre fin à leur carrière. Cette affaire interpelle profondément. Si un proche collaborateur du ministre de la Défense peut rester aussi longtemps aux mains de ses ravisseurs, plus d'un se demande quelle protection est réellement offerte à la population. Cette inquiétude dépasse le cas de James Boyard. Elle reflète le sentiment d'insécurité qui habite aujourd'hui de nombreuses familles confrontées à la peur permanente des enlèvements et de la violence. Le temps ne devrait jamais effacer l'indignation. Chaque jour de captivité est un jour de trop. James Boyard et sa fille ne doivent pas être oubliés. Leur famille mérite des réponses et la population est en droit d'attendre que toutes les ressources nécessaires soient mobilisées pour faire progresser ce dossier. Le ministère de l'Éducation nationale et de la formation professionnelle a fixé la rentrée scolaire 2026-2027 au 7 septembre 2026. L'annonce a été faite par le ministre Vigenère Demeyrot le vendredi 31 juillet lors d'une rencontre d'échange avec des acteurs du système éducatif à l'hôtel Caribé. À cette occasion, le titulaire du MENFP a appelé à une mobilisation de tous les acteurs afin de préserver l'école qu'il a qualifiée de sanctuaire de la République. Rien ne doit s'opposer à son fonctionnement, tout doit être mis en œuvre pour la protéger, a insisté le ministre. Dans son intervention, M. Demeyrot a exhorté les partenaires techniques et financiers, ainsi que les membres du gouvernement, à maintenir et renforcer la synergie des ressources. Il a également invité les cadres du MENFP à assurer une présence soutenue sur le terrain, à faire preuve d'une gestion exemplaire et à maintenir un engagement constant en faveur de la qualité du système éducatif. Le ministre a par ailleurs lancé un appel aux organisations syndicales pour qu'elles placent l'intérêt des enfants au-dessus de toute autre considération. Accordons nos efforts, faisons taire nos divisions et plaçons l'avenir des enfants d'Haïti au-dessus de toute autre considération, a conclu Vigenère Demeyrot, tout en réaffirmant la solidarité de l'État envers les parents à l'approche de la rentrée scolaire.

L'année dernière, le chef du gang, le chef de gang Johnson Izzo André, blessé lors d'une frappe de drone explosif, a été soigné au centre hospitalier de Carrefour. Une prise en charge rapide a été offerte au caïd, recherché par la police nationale d'Haïti pour trafic illicite de stupéfiants et pour avoir développé une industrie d'enlèvement suivie de séquestration contre rançon. Lorsque Izzo était hospitalisé, le CHC a aménager une chambre qui lui était réservée avec quatre bonbonnes d'oxygène, deux médecins dont personne n'a vu le visage, ainsi que trois infirmières avec tout leur équipement, détaille une source présente sur les lieux ce jour-là. En marge de l'hospitalisation de l'un des plus grands criminels du pays, toute la zone de Dikini a été quadrillée par des bandits, empêchant même la circulation des véhicules de transport public, poursuit la source. Contacté à ce sujet, le directeur général de l'hôpital, Jean-Joseph Régis, dit avoir pris l'information pour une appris l'information par un interniste ayant soigné Izzo. On m'a rapporté qu'Izzo était dans une chambre accompagnée de plusieurs personnes, poursuit-il. Le médecin, qui avait également prescrit des examens médicaux au chef de gang, lui a indiqué que tout était normal. Le directeur Jean-Joseph Régis explique toutefois avoir constaté des anomalies dans les résultats des examens rénaux qui ont ensuite été refaits. Izzo a dit qu'il se sentait bien, qu'il ne ressentait rien au niveau de la ceinture, conclut le pédiatre Régis. Cette même année, un membre du gang 5 secondes, considéré comme proche du criminel Izzo, est mort au centre hospitalier de Carrefour après avoir été blessé lors d'une frappe de drone explosif. Un autre témoin révèle à Aibopost l'existence d'une salle spéciale pour les bandits. Régis conteste cette information, mais admet l'existence d'une douzaine de chambres dites privées, accessible à toute personne en mesure d'en payer les frais. Peu importe la personne, dès lors qu'elle en a les moyens, elle paie. Je ne demande pas qui c'est, affirme le directeur du CHC, Jean-Joseph Régis. Les médecins et les infirmières de cet espace priorisent souvent ces hommes armés au détriment d'autres patients, selon deux sources bien au courant du fonctionnement de l'institution. Rapidement, l'établissement situé à Dikini 63 est devenu le centre de santé privilégié des membres et des chefs de gangs notoires, dans un contexte d'intensification des frappes de drones dans l'Ouest. Les bandits déboursent d'importantes sommes pour recevoir des soins au CHC. Les criminels rescapés d'opérations menées à Kinskoff, à Kouadébouké ou au centre-ville de Port-au-Prince représentent une manne financière pour l'institution, révèle à Aibopost une source familière des activités de l'hôpital. Cette situation intervient alors que la violence des gangs, depuis mars 2024, a entraîné la fermeture d'environ 65% des hôpitaux de l'aire métropolitaine de Port-au-Prince, dans l'hôpital de l'Université d'État d'Haïti, principal centre hospitalier public de la capitale. D'autres hôpitaux privés ont été vandalisés, privant ainsi des milliers de personnes d'un accès aux soins essentiels dans un pays dont le système de santé était déjà fragile. Dans la commune, les bandits font loi. Pour Régis, directeur général de l'institution, contacté par Aibopost, l'hôpital est implanté dans la communauté pour servir tout le monde sans distinction. Le directeur qui dit interdire à ses employés l'utilisation du terme gang ajoute que le centre hospitalier reçoit moins de membres de gang que d'autres structures de la zone. Je reçois des cas qui ne sont pas nombreux, mais ce n'est pas quelque chose qui arrive à profusion, déclare le directeur Régis. À travers le monde, les institutions sanitaires ou humanitaires intervenant dans des zones de conflit défendent généralement le principe de leur neutralité tout en fixant les limites. C'est le cas de Médecins Sans Frontières, par exemple, qui applique une politique d'interdiction des armes au sein des installations et n'hésite pas à suspendre ou à fermer ses structures lorsque sa neutralité ou la sécurité de son personnel est compromise. À la différence du CHC, MSF offre gratuitement ses soins. La priorité accordée aux gangs au CHC crée des tensions dans la communauté. En août 2025, un homme ayant demandé l'anonymat y accompagnait un collègue victime d'une crise d'hypertension et présentant une paralysie de tout le côté droit du corps. Alors que le malade était sous perfusion, un membre du personnel médical a indiqué à l'infirmière qui le prenait en charge que des membres de gang se trouvaient à l'extérieur dans l'attente d'une prise en charge. L'infirmière a alors quitté le chevet du patient. Le témoin déclare avoir vu arriver un homme ensanglanté, un mouchoir bleu noué à la taille, accompagné d'une dizaine de civils armés, d'un médecin, d'une infirmière et d'un autre blessé qui lui paraissait déjà mort. Ils se sont dirigés vers le pavillon réservé aux bandits. En février 2026, cette même source, qui est également un professionnel vivant dans la commune, a de nouveau été témoin de la prise en charge d'un membre de gang venu se faire soigner pour une blessure par balle au pied gauche. À ce moment-là, les forces de l'ordre menaient des opérations à Kinskoff, situées à une vingtaine de kilomètres de la commune de Carrefour.
J'ai vu un médecin parler à une caissière en disant que ce cas coûterait 100 000 gourdes, raconte la source, témoin de la scène. La caissière lui a rappelé que cette prise en charge était habituellement facturée à 45 000 gourdes. Mais le médecin a répondu, ce sont des membres des talibans, tu peux demander 100 000 gourdes, poursuit la source. Les bandits ont alors sorti d'un sac une liasse de billets et sans les compter, l'ont tendue à l'employé. Après avoir prélevé les 100 000 gourdes, la caissière leur a rendu la monnaie. Le médecin a ensuite rassuré les hommes armés au sujet de leur compagnon. Il ne mourra pas, nous allons lui prodiguer des soins, conclut la même source. Présent à Carrefour à cette époque, l'homme confie avoir observé durant tout le mois de février des bandits blessés par balles ou brûlés lors des frappes de drones arrivés à l'hôpital, parfois jusqu'à très tard dans la soirée. Le responsable du CHC, pardon, Jean-Joseph Régis, rejette l'idée d'un traitement privilégié des bandits. Il parle plutôt d'une vérification destinée à évaluer l'état des patients amenés à l'hôpital. Selon les informations recueillies par Aïbo Post, les membres des gangs sont généralement pris en charge par deux médecins. Le premier les accompagne jusqu'à l'hôpital, tandis que le second fait partie du personnel de l'établissement. Selon plusieurs témoins, certains médecins et infirmières viennent directement du centre-ville de Port-au-Prince, se déguisant parfois en marchant afin de passer inaperçus.

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L'équipe haïtienne U20 a réalisé un parcours intéressant en phase de groupe du championnat U20 de la CONCACAF. Malgré une défaite d'entrée de jeu contre les États-Unis, les jeunes Grenadiers se sont relancés face à Cuba grâce à des réalisations de Miguel Joseph et d'Abens Jacquet. Pour clore la phase de poule, les poulains de Raúl Valentín González Triana et de Enzo Datus ont obtenu 3 précieux points face au Salvador. Clavens Exantus, Franco Célestin et d'Abens Jacquet étaient les buteurs d'Haïti. Cette rencontre a été également marquée par l'expulsion de Shaun Brun en début de seconde période. Terminant en deuxième place du groupe A avec 6 points derrière les États-Unis, 9 points, les jeunes Grenadiers ont accédé au quart de finale du championnat U20 de la CONCACAF. Ils ont hérité du Costa Rica qui a terminé à la deuxième place du groupe B avec 6 points derrière le Mexique qui en comptait 9. Le parcours du Costa Rica dans le groupe B, une victoire face au Guatemala sur le strict minimum 1-0 le 24 juillet, un revers contre le Mexique 0-2 3 jours plus tard et enfin un succès contre Antigua et Barbuda 4-1. Les Costariciens ont inscrit 5 buts et en ont encaissé 3, ce qui leur donne une différence positive de 2. Les Grenadiers pourront miser sur les individualités de Franco Célestin et Emerson Lessé, sans oublier les sorties de balles de Miguel Joseph. Ils pourront également compter sur l'attaquant de l'Aigle Noir, d'Abens Jacquet, le meilleur buteur d'Haïti dans cette compétition, avec 2 réalisations. Le Costa Rica a de son côté misé sur 5 buteurs différents en phase de groupe, Hernandez, Palmer, Barley, Sosa et Estrada. Plusieurs joueurs peuvent donc faire la différence pour les Ticos. Il faut également mettre l'accent sur le latéral gauche du Costa Rica, Walter Ramirez. Il avait délivré 2 passes décisives face à Antigua et Barbuda. L'expérience joue en faveur du Costa Rica, fort de ses nombreuses participations et de ses 2 titres de champion au championnat U20 de la CONCACAF. Le Costa Rica n'est pas parvenu pourtant à se qualifier durant les 3 dernières phases finales de Coupe du Monde 2019, 2023 et 2025. Pour que les coéquipiers d'Alcimé Arthur accèdent à cette Coupe du Monde, il faut qu'ils s'imposent face au Costa Rica à l'Estadio Cuauhtémoc du Mexique le mardi 4 août. Donc aujourd'hui, ça sera à compter de 16 h, heure de Port-au-Prince.

Le Violette Athletic Club a également rendez-vous ce mardi 4 août. Le VAC entame une nouvelle page de son histoire en disputant son tout premier match dans la CONCACAF Caribbean Cup. Le tenant du titre du championnat haïtien affrontera le Defense Force FC à compter de 16h au stade PUCMM de Santiago de los Caballeros en République dominicaine. Qualifié grâce à son sacre dans le championnat haïtien organisé par la Ligue haïtienne de football, le Violette Athletic Club devient le quatrième club haïtien à participer à la CONCACAF Caribbean Cup. Les protégés de l'entraîneur Ronnie Atimi vont aborder cette rencontre face au Defense Force avec confiance après leur victoire 3-1 face au Salcedo FC le 30 juillet dernier lors d'un match de préparation. Pour sa part, le Defense Force disputera sa troisième participation à la compétition régionale. Il enchaînera une deuxième présence consécutive après avoir terminé à la quatrième place lors de l'édition 2025. Le club trinidadien est très expérimenté pour avoir disputé 12 matchs, soit le plus grand nombre de l'histoire de la compétition pour 5 victoires. Il est également le seul représentant de Trinité et Tobago à avoir atteint les demi-finales. Outre des joueurs expérimentés dont Roulenski Pierre, le Vieux Tigre pourra également s'appuyer sur sa riche tradition internationale. Vainqueur de la Coupe des champions de la CONCACAF en 1984, le Violette AC a déjà disputé 6 éditions de cette prestigieuse compétition. Il a aussi remporté l'ancienne CFU Club Championship en 2022. Après cette première sortie, le VAC poursuivra son parcours dans le groupe A avec un déplacement le 19 août face à Delfin del Este avant d'affronter SV Brocky le 9 septembre au Suriname. Les Haïtiens boucleront la phase de groupe le 15 septembre contre le club Sando FC, de nouveau à Santiago de los Caballeros, où ils recevront leur rencontre à domicile.

La sélection haïtienne de basketball 3x3 a terminé en cinquième position durant les Jeux d'Amérique centrale et des Caraïbes grâce à des succès contre les îles Caïmans et la Jamaïque. D'entre deux, la sélection haïtienne s'est imposée 15-10 face au Guyana le samedi 1er août. L'effectif haïtien a mis toutes les chances de son côté pour s'imposer durant leur première rencontre. Très bon pour la confiance du groupe durant ces Jeux. Le lendemain, les Grenadiens ont perdu leur duel face au Porto Rico 21-17. Une rencontre que les hommes de Jean-Félix Joinville ont perdu durant les 40 dernières secondes. Ils avaient remonté au score pendant que les Portoricains menaient 11-4. Ils étaient même revenus à 15-15. Malheureusement, Haïti avait perdu sa deuxième rencontre en phase de poule. Avec un bilan d'une victoire et une défaite, l'équipe haïtienne prend malgré tout son billet pour les quarts de finale de la compétition. Haïti a hérité de la République dominicaine. Les Grenadiers ont mordu la poussière, une défaite 21-12 à Santo Domingo, une défaite au goût amer pour les coéquipiers de Woodley Ulysse. Fritz Lorenz Salvan, surnommé Gropo, a inscrit 5 buts face à la République dominicaine, dont 3 lancés francs. Jean Woodley Ulysse en a planté 4, soit le double des points de Kervinson Blanc. Marc Roosevelt Gabriel, joueur du CVU sans limite, a inscrit un point en sortie de banc. On s'arrête ici pour le sport. Dans un instant, les nouvelles internationales.

0: États-Unis, 16 incendies et 106 000 hectares ravagés dans l'État de Washington. Les autorités ont annoncé avoir arrêté un homme de 37 ans, suspecté d'avoir joué un rôle dans la propagation des incendies toujours actifs dans la région. Des centaines d'habitations ont été détruites et plus de 67 000 ont dû évacuer. Reportage France 24.
1: À bord d'hélicoptères de la Garde nationale, l'armée américaine est venue prêter main forte à la lutte contre les flammes. Depuis samedi, les plus de 1 000 pompiers déployés dans la seule ville de Spokane peinent à contenir les 3 incendies qui sévissent dans la ville.
2: Nous n'avons pas eu de pluie pendant tout le mois de juillet dans cette région. Tout était extrêmement sec et donc particulièrement propice à de nouveaux départs de feu.
1: Plus de 67 000 personnes ont dû évacuer. Certains ont pu regagner les lieux, comme cette femme qui vient de découvrir la maison de ses parents réduite en cendres, comme des centaines d'autres habitations.
3: Mon père venait en fait tout juste de finir de rembourser la maison. Il avait travaillé très dur pour ça. C'est une perte très, très difficile à accepter.
1: L'État de Washington, comme le reste de l'Ouest américain, aux premières loges du réchauffement climatique. Ces incendies sont les plus destructeurs de l'histoire de l'État, touchés par une quinzaine de feux. Ils ont déjà ravagé plus de 100 000 hectares. Dans l'Oregon voisin, une trentaine d'incendies ont dévasté plus de 400 000 hectares en 2 semaines. L'Idaho et l'Utah sont aussi touchés. Favorisés par des vents violents et plusieurs années de sécheresse, les flammes progressent là aussi à une vitesse record.
0: Les incendies en Gironde, globalement sous contrôle. Retour progressif des habitants. Nous sommes en France. Reportage France 24.
4: À l'entrée de la commune de Lèche-Cap-Ferré, des habitants pressés de rentrer chez eux après 12 jours d'évacuation.
5: Pour l'instant, ça passe pas.
6: D'accord, très bien. Merci, bonne journée.
4: Officiellement, les évacués ne peuvent rentrer qu'à partir de 14 heures, mais certains sont venus tôt, comme cette retraitée. Elle attend sur le bord de la route depuis 7h30 ce matin.
7: Ça va mieux. Du soulagement. Parce que c'était l'enfer. C'était l'enfer. J'ai vu le début de Lège brûler.
4: Tous ici sont rassurés.
8: Enfin. Parce que ça a été très long. On voit le bout du tunnel.
9: Donc on est anxieux et impatient de retrouver nos maisons.
4: Le Porge, commune la plus touchée par l'incendie, s'apprête aussi à retrouver ses habitants. Ici, 183 maisons ont été entièrement détruites par les flammes. Pour la municipalité, c'est autant de familles à accompagner. Ce matin, avant l'arrivée des riverains, le maire tenait une réunion de crise.
10: On peut imaginer qu'on aura besoin de 6 logements à terme pour ces populations.
4: L'urgence, reloger les sinistrés.
8: S'ils souhaitent revenir sur la collectivité, nous sommes en train de préparer le camping municipal, un certain nombre de mobilhommes pour pouvoir les accueillir, pour qu'ils restent sur le territoire, s'ils le souhaitent.
4: La commune accompagne matériellement et administrativement ses habitants. Mais l'accueil passe aussi par une cellule d'écoute psychologique.
11: Le retour peut être un choc, effectivement, parce que vous avez traversé certainement une partie de la commune. Et donc, de voir effectivement ces paysages sinistrés, ces maisons aussi brûlées, ça peut constituer effectivement des traumatismes qui convient aussi d'accompagner.
4: Aujourd'hui, presque la totalité des 224 000 évacués ont pu regagner leur domicile.
0: Sécheresse en Serbie, le Danube à un niveau historique, les centrales hydroélectriques menacées. Reportage France 24.
12: Cette centrale nucléaire, la seule en Hongrie, produit en temps normal la moitié de l'énergie du pays. Mais le niveau du Danube est trop bas, impossible de refroidir ses 4 réacteurs. Alors le site est à l'arrêt sur ordre du gouvernement, une première en plus de 40 ans d'exploitation. Le Premier ministre hongrois demande donc aux entreprises qui se servent du fleuve de se responsabiliser.
13: Par décret, nous demanderons dans un premier temps aux grands consommateurs d'électricité de se limiter volontairement et nous surveillerons le respect de ces engagements. L'opérateur du réseau pourra ordonner des réductions obligatoires de la consommation et même déconnecter temporairement certains gros consommateurs.
12: L'arrêt pourrait coûter plus d'un demi-milliard d'euros à cause du prix de l'électricité importée. Le fret ferroviaire est suspendu aux heures de pointe, les éclairages non essentiels arrêtés et les habitants encouragés à travailler chez eux. La crise touche toute l'Europe centrale, frappée par une canicule historique et des températures dépassant par endroits les 40 degrés. En aval du Danube, l'unique centrale roumaine est elle aussi à l'arrêt. Et en Serbie, ce barrage hydroélectrique a divisé sa production par 5. Le manque d'eau touche aussi les habitants.
14: Ça fait 15 ans que je viens ici et je n'ai jamais vu le niveau aussi bas.
15: C'est vraiment triste. Il devrait y avoir de l'eau là où nous sommes.
12: La baisse du niveau des fleuves européens a piégé des bateaux de croisière, de pêche et perturbé le transport fluvial. Des conséquences du changement climatique en Europe, le continent qui se réchauffe le plus rapidement au monde.
0: À Libreville, au Gabon, l'eau se fait rare. Alors que le gouvernement a décrété l'état d'urgence hydrique depuis un mois avec une promesse de distribution d'eau dans les zones impactées, le précieux liquide se perd toujours au prix fort. Et chaque jour, des milliers de familles se livrent une bataille pour quelques litres. Reportage France 24.
16: À Venez-vous à un quartier du 3e arrondissement de Libreville, se procurer de l'eau est un véritable parcours du combattant. Ici, on ne compte plus les heures passées à guetter le moindre filet d'eau. Il faut être le plus rapide, le plus rusé.
17: On a eu une chance de trouver un compteur qui était tassé, qu'on a mis un tuyau. C'est là qu'on se débrouille à puiser de l'eau. L'eau vient de fois à 7h30, il faut être là plutôt le moyen possible pour puiser de l'eau. Parce que là, il n'y a pas de gens, parce que d'habitude, il y a foule de gens.
16: Ici, les promesses de l'État sont restées lettre morte, comme en témoigne cette fontaine réhabilitée, mais qui tarde à fournir de l'eau à la population. Pendant ce temps, la Société d'énergie et d'eau du Gabon, censée fournir de l'eau aux Gabonais depuis plus de 60 ans, semble impuissante. Autre quartier, dragage, faute de réseau. Les habitants se contentent d'une eau trouble, non traitée et donc imbuvable.
18: Ça fait 14 ans que nous traversons le manque d'eau dans notre quartier.
19: Chez nous à gauche, on ne distribue pas de l'eau. Si nous voulons de l'eau, nous venons au puits. Cette eau, on ne la traite pas. Voilà pourquoi nous ne la buvons pas. On se lave, on fait le ménage avec, on lave le linge. Pour boire de l'eau, nous payons des bouteilles d'eau minérale.
16: Alors que le gouvernement a récemment décrété l'état d'urgence hydrique en régulant les opérateurs privés, des sociétés entières sont à l'arrêt et leurs contrats suspendus.
20: On n'a plus de quoi vraiment faire fonctionner l'activité parce que depuis peut-être 3 semaines, on est en arrêt.
16: Face à la grogne, le gouvernement a su avoir pris le taureau par les cordes.
21: L'État a mis la main sur cette question. L'État mobilise toutes les ressources pour faire en sorte que les Gabonais aient accès à cette ressource essentielle.
16: Le gouvernement assure qu'une solution durable sera trouvée d'ici quelques mois. En attendant, les robinets de certains Libreville sont vides.
0: Inondation au Ghana, la CDAO débloque 250 000 dollars pour les victimes. Reportage Africa News.
22: La CDAO vient au secours du Ghana, durement frappé par de graves inondations. L'organisation ouest-africaine a décidé d'accorder au pays une aide de 250 000 dollars destinée aux populations sinistrées. Les inondations ont été provoquées par de fortes pluies enregistrées fin juin dans plusieurs régions du Ghana, notamment autour d'Accra. Les intempéries du 29 juin ont fait au moins 12 morts et plusieurs disparus selon les autorités. Près de 7 761 ménages ont été touchés, soit environ 39 000 personnes. Des opérations d'évacuation ont été menées à Accra, Tema et dans leurs environs. La région de la Volta, notamment Keta, a également subi d'importants dégâts. Les fonds de la CDAO seront versés au compte de l'État avant d'être mobilisés pour l'assistance aux victimes.
0: États-Unis, le Michigan, miroir des fractures du Parti démocrate américain. Dans le Michigan, les guerres des gauches font rage au sein du parti en amont de la primaire pour les sénatoriales. Reportage France 24.
1: c'est le combat de deux gauches que tout semble opposer, bien décidées à mener la bataille jusqu'au bout.
2: Contrairement à mon adversaire, vous savez, je ne mène pas une campagne qui sème la discorde. Je ne rejette pas la faute sur une organisation ou un groupe de personnes. Et je ne cède pas à l'alarmisme. Je parle de ce dont le Michigan a besoin en ce moment.
1: D'un côté, Ali Stevens, 43 ans, issue de la branche centriste des démocrates, elle fait face à Abdul El Sayed, 41 ans, issu lui de l'aile gauche, grand favori des sondages, il devance son adversaire de plus de 10 points.
3: Nous verrons qui sera élu, mais si vous avez besoin de 70 millions de dollars pour vous faire élire, alors il faut se demander si vous êtes réellement susceptible d'être élu par vos propres moyens.
1: Une référence directe aux sommes records qui ont afflué en faveur de sa rivale, versées en grande partie par des groupes pro-israéliens. Des financements largement dénoncés par Abdul El Sayed, partisan d'une ligne pro-palestinienne assumée, comme un certain Zohran Mamdani, nouveau maire de New York. Tous deux partagent aussi la même foi musulmane et la même agence de communication de campagne. Message simple, défense des classes moyennes et populaires, beaucoup de similitudes entre ces deux hommes, symbole d'un renouveau.
23: À Washington, on va y prêter attention. Si Abdul remporte le siège au Sénat, cela provoquera une onde de choc dans tout le pays. Ce sera un rebondissement spectaculaire auquel énormément de cadres du parti ne s'attendaient pas.
1: Le parti a pour objectif de reprendre la majorité au Sénat et pour y parvenir, conserver leur siège dans le Michigan est indispensable. Le vainqueur dans cet état pivot, favorable de justesse à Donald Trump en 2024, affrontera en novembre prochain le républicain Mike Rogers.
0: Cuba sous blocus américain, frappé par une panne de courant généralisée. Reportage France 24.
1: Au beau milieu de la soirée, La Havane s'est retrouvée plongée dans le noir. À la lueur des phares de voitures et des téléphones portables, ces Cubains tentent malgré tout de poursuivre leurs activités. C'est la quatrième fois depuis le début du mois de juillet qu'une panne générale d'électricité touche l'ensemble du pays.
24: Les gens sont épuisés, ils n'en peuvent plus, c'est insupportable. Qu'est-ce que je peux vous dire ? J'ai rien d'autre à ajouter, c'est juste insupportable.
1: Frappé par une grave crise économique depuis 5 ans, Cuba est confronté à des coupures de courant totales ou partielles, de plus en plus fréquentes. Ces dernières semaines, dans la capitale, les habitants ont parfois été privés d'électricité pendant plus de 30 heures d'affilée. Dans l'intérieur du pays, les coupures peuvent même durer plusieurs jours. Habitués à ces pannes à répétition, certains Cubains semblent résignés.
25: On attend que le courant revienne, tu vois. Et en attendant, on se fait un peu d'argent en jouant au domino. Il faut bien attendre.
26: Ça ne sert à rien de descendre dans la rue. Ça ne résoudra rien. Au final, ça ne résoudra aucun problème.
1: À l'origine de cette crise, des infrastructures vieillissantes et une pénurie chronique de carburant. Le réseau électrique cubain repose sur 7 centrales thermoélectriques, vieilles de plus de 40 ans, alimentées en pétrole. Or, depuis janvier, les États-Unis de Donald Trump ont imposé à l'île un blocus pétrolier. Résultat, l'approvisionnement en carburant des centrales électriques et des générateurs de secours est fortement perturbé. Depuis le début de l'année, Washington n'a autorisé l'arrivée que d'un seul pétrolier russe au mois de mars.
0: Le détroit d'Ormuz reste paralysé malgré l'annonce de nouvelles négociations entre les États-Unis et l'Iran. Cette voie maritime stratégique par laquelle transitait avant la guerre près de 20% du pétrole et du gaz naturel commercialisé dans le monde demeure fermée au trafic. Nous allons observer la pause commerciale et au retour, nous verrons ce reportage concernant l'Iran et les États-Unis.

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0: Iran, États-Unis, des pourparlers sous haute tension autour d'Hormuz. Reportage Africa News.
1: Le détroit d'Ormuz reste paralysé malgré l'annonce de nouvelles discussions entre les États-Unis et

0: sur la dénucléarisation du pays. Mais le maintien du blocus du détroit continue de perturber les marchés de l'énergie et de peser sur l'économie mondiale.
1: L'Italie intercepte un pétrolier de la flotte fantôme russe en Méditerranée. Reportage Africa News.
0: La marine italienne a annoncé avoir arraisonné le pétrolier Toa Payoh en Méditerranée. Selon Rome, le navire appartient à la flotte fantôme russe utilisée pour contourner les sanctions européennes. L'opération a eu lieu à l'ouest de l'île de Pantelleria, dans le cadre d'une mission de l'Union européenne. Battant pavillon camerounais, le pétrolier avait quitté Cotonou au Bénin le 16 juillet. Il faisait route vers Istanbul, en Turquie. Les autorités italiennes affirment que le capitaine a refusé de coopérer. Les forces navales sont alors intervenues. La flotte fantôme est composée de deux vieux pétroliers exploités par des sociétés opaques pour contourner les sanctions imposées à la Russie depuis l'invasion de l'Ukraine. Une enquête est en cours afin de déterminer si le bateau visé par des sanctions de l'UE a enfreint la réglementation, notamment en naviguant sous un faux pavillon, selon la marine.
1: Une attaque de drones ukrainiens a fait au moins 7 morts, dont 3 enfants et plus d'une quarantaine de blessés dans la station balnéaire touristique de Gelendzhik, près de Krasnodar, sur la mer Noire. Des frappes russes dans le centre de l'Ukraine ont tué au moins 3 personnes. Moscou accuse Kiev d'attaquer délibérément des civils qui accusent en retour Moscou. Alors Kiev accuse en retour Moscou de faire la même chose. Reportage France 24.
2: Ces touristes assistent impuissants à la chute, puis à l'explosion d'un drone sur cette plage touristique très fréquentée de la mer Noire. Les autorités russes accusent l'Ukraine de viser volontairement des civils.
3: 3 enfants ont perdu la vie à la suite de l'agression ukrainienne et 2 autres se trouvent dans un état grave à l'hôpital où ils reçoivent tous les soins médicaux nécessaires. Nous apporterons notre aide et fournirons toute l'assistance requise.
2: Kiev n'a pour l'heure pas réagi alors que plusieurs personnes ont également été tuées en Crimée, selon le chef des autorités locales nommé par Moscou. Ces dernières semaines, l'Ukraine a intensifié ses attaques à longue portée sur le territoire russe, visant principalement des raffineries de pétrole et des entrepôts de commerce. De part et d'autre, le nombre de victimes civiles augmente. Dans le centre de l'Ukraine, près de la ville de Kryvyi Rih, une station-service a été soufflée par une frappe russe. L'explosion a fait plusieurs morts et de nombreux blessés.
3: J'ai entendu un bruit très fort. Le temps que je me tourne vers mon enfant, il y avait déjà une explosion. Nous étions terrifiés. Tout le monde s'est mis à crier et nous nous sommes précipités dans la salle de bain.
4: Une des femmes qui est morte faisait partie de ma famille. Ça me brise le cœur. Elle était si jeune.
2: Volodymyr Zelensky continue de demander à ses alliés plus d'armes et de munitions pour contrer les frappes russes, notamment des missiles américains Patriot. Dans le même temps, il poursuit le remaniement entamé ces dernières semaines. Ce lundi, il a limogé l'ambassadrice ukrainienne aux États-Unis.
1: Parallèlement, une frappe russe contre un entrepôt dans le nord-est de l'Ukraine ce week-end a détruit 8 millions de livres, a annoncé la maison d'édition, dénonçant une attaque contre la culture ukrainienne. Des bombes planantes russes frappent Zaporijja, un mort et des dizaines de blessés. Un reportage Euronews.
5: Des avions russes ont largué 8 bombes planantes sur des quartiers résidentiels de la ville ukrainienne de Zaporijja en l'espace de 90 minutes, faisant un mort et plusieurs dizaines de blessés. Il s'agit de bombes héritées de l'époque soviétique, modernisées avec des systèmes de guidage et capables de transporter jusqu'à 3000 kg d'explosifs, provoquant des destructions considérables et laissant d'importants cratères. L'Ukraine ne dispose actuellement d'aucun moyen de défense efficace contre ces armes. En parallèle, des débris de drones ukrainiens ont fait 7 morts et 40 blessés à Arkhipo-Ossipovka, une petite ville située sur le littoral russe de la mer Noire, selon les autorités locales. Dans la nuit de dimanche à lundi, la Russie a lancé 181 drones d'attaque à longue portée contre l'Ukraine, a fait savoir l'armée de l'air ukrainienne. Celle-ci affirme que les systèmes de défense aérienne ont neutralisé 163 appareils par brouillage ou interception, tandis que 14 drones ont néanmoins provoqué des dégâts sur 13 sites. Une frappe russe sur un entrepôt à Kharkiv a détruit 8 millions de livres. La maison d'édition propriétaire dénonce une attaque contre le patrimoine culturel ukrainien.

0: Après l'afflux massif de migrants à Ceuta, l'Italie, soutenue par le Danemark et la Finlande, a appelé à suspendre temporairement la coopération Schengen avec l'Espagne. Bruxelles, de son côté, rejette l'idée d'une exclusion et plaide pour une réponse européenne coordonnée, fondée sur un renforcement des frontières extérieures aux points les plus sensibles. Reportage France 24.
1: Quelques jours après avoir dénoncé les images en provenance de Ceuta, Ursula von der Leyen salue la réponse rapide de Pedro Sanchez et ouvre la porte à un nouveau durcissement de la politique migratoire de l'Union européenne.
2: Cet épisode montre clairement que nous devons aller plus loin pour renforcer nos frontières aux points les plus sensibles, notamment à travers une surveillance accrue et, lorsque cela est nécessaire, l'utilisation de barrières physiques.
1: Ces derniers mois, les 27 ont déjà affermi leurs règles en autorisant les États membres à expulser des déboutés d'asile dans des hubs de retour hors Union européenne. Pour la présidente de la Commission, l'entretien à distance entre les ministres de l'Intérieur de l'UE, prévu mardi, devra permettre de tirer les enseignements de cette crise. Une réunion organisée à la demande du Premier ministre espagnol Pedro Sanchez, alors que des dizaines de milliers de personnes se pressaient à Ceuta, l'Italie et le Danemark ont demandé à suspendre Madrid de l'espace Schengen. L'enclave ne fait pourtant pas partie de la zone de libre circulation et une exclusion n'est pas prévue par les textes européens. Sanchez a fustigé l'attitude égoïste de certains pays de l'UE, tout comme son ministre des Affaires étrangères.
3: Quand il y a des crises à Lampedusa, et elles se répètent car le gouvernement italien ne sait pas les gérer, l'Espagne a toujours été solidaire, politiquement et dans les faits. C'est ce que nous exigeons du reste des Européens.
1: Sur les quelques 60 000 personnes entrées clandestinement à Ceuta, un millier se trouve encore sur le territoire. D'après le gouvernement espagnol, plusieurs dizaines de migrants sont morts en essayant de passer la frontière.
0: En Birmanie, l'ancienne dirigeante détenue a rencontré la Croix-Rouge. Reportage France 24.
4: Une poignée de main et un échange avec un représentant de la Croix-Rouge. C'est la première fois en 5 ans de détention qu'une rencontre entre Aung San Suu Kyi et un officiel étranger est rendue publique par la junte militaire birmane au pouvoir. La présidence, qui publie ses clichés, affirme qu'il s'agit d'Arnaud de Beck, le représentant du CICR en Birmanie. Sur l'une des photos, l'ancienne dirigeante découpe un gâteau sur lequel est inscrit « Joyeux anniversaire, Tansu ». Après avoir pris les rênes du pouvoir en 2016, la prix Nobel de la paix avait été renversée par un coup d'État militaire en 2021. Elle avait ensuite été condamnée dans la foulée à plus de 30 ans de prison. Pour tenter d'améliorer et de renouer des relations diplomatiques, le chef de la junte, devenu président en avril dernier, a décidé de transformer sa peine en assignation à résidence dans un lieu qui reste secret. Depuis le coup d'État, la Birmanie, en proie à une guerre civile, reste marginalisée par la communauté internationale, la détention d'Aung San Suu Kyi restant également un point de blocage pour de nombreux pays. La communauté internationale et ses proches, eux, demandent toujours sa libération alors qu'à 81 ans, son état de santé suscite de nombreuses interrogations et inquiétudes.
0: En Afrique du Sud, la xénophobie a brisé le rêve d'un entrepreneur ghanéen. Emmanuel Akoko n'est pas rentré au Ghana les mains pleines, comme il l'avait promis à sa famille. Il est rentré avec ce sentiment amer d'avoir dû liquider en quelques jours plus de 10 années de sa vie. Reportage Africa News.
5: Emmanuel Akoko est rentré au Ghana après plus de 10 ans passés à construire sa vie en Afrique du Sud. Diplômé en mathématiques, il y était devenu entrepreneur après avoir perdu son emploi d'enseignant, faute de titre de séjour. Mais face à la montée des discours anti-immigrés et à une xénophobie devenue quotidienne, il a finalement décidé de partir. Il a vendu son salon de coiffure à perte et laissé derrière lui une vie qu'il espérait un jour pouvoir présenter comme une réussite à sa famille.
6: On en était arrivé à un point où, quand on marchait dans la rue, un petit garçon pouvait venir nous taper sur l'épaule et nous demander « Quand est-ce que tu rentres dans ton pays ?» Parce que là où nous vivions, tout le monde nous avait déjà catalogués. Nous étions des étrangers. Imaginez un petit garçon ou une petite fille qui vous demande « Quand est-ce que tu rentres dans ton pays ?» Et imaginez ce qui peut se passer quand cette mentalité gagne tout un quartier. Comment allait-il nous traiter ? Chez Emmanuel, cette hostilité n'est pas restée cantonnée aux mots. Il montre des traces d'une intrusion à son domicile, les serrures brisées, il dit avoir vécu, avec la peur de devenir lui aussi une cible. Ça me fait mal. Je n'avais rien prévu de tout ça. Avec ma femme, on ne s'est jamais dit « rentrons au Ghana ». Nous voulions rentrer au Ghana après avoir réussi, comme nous l'avions promis à notre famille. Le président sud-africain Cyril Ramaphosa rejette les accusations des mouvements anti-immigration qui tiennent les migrants pour responsables du chômage et de l'insécurité.
0: En RDC, Kinshasa reste en alerte alors que l'épidémie d'Ebola atteint une ampleur inédite. Reportage Africa News.
5: La vie à Kinshasa, capitale de la République démocratique du Congo, reste globalement normale, alors même que le pays est confronté à la plus grande épidémie d'Ebola jamais enregistrée. Les habitants restent vigilants grâce à des mesures préventives et à des campagnes de sensibilisation.
7: Actuellement, l'épidémie d'Ebola touche principalement les régions de l'est du pays. Aucun cas n'a encore été signalé à Kinshasa. Depuis le début de cette épidémie, nous avons tout acheté, des masques, du gel hydroalcoolique et d'autres produits de protection. Le gouvernement mène actuellement une campagne de sensibilisation à la prévention.
8: L'épidémie actuelle d'Ebola nous rend un peu nerveux. Nous essayons désormais d'éviter les lieux très fréquentés et avons pris certaines mesures de protection. Pour l'instant, Ebola n'a pas d'impact particulier sur mon travail et ma vie quotidienne. Et nous avons comment protéger contre le virus.
5: L'épidémie actuelle en République démocratique du Congo, provoquée par la souche Bundibugyo, progresse à un rythme jugé exceptionnel par l'Organisation mondiale de la santé. La RDC recensait vendredi 3674 cas confirmés d'Ebola, dont 1621 décès.
0: Nous allons à présent parler d'Haïti, il est 8h16 à CPAM.

Le Conseil électoral provisoire a annoncé le lundi 3 août une prolongation du délai d'enregistrement des groupements de partis politiques. Cette mesure vise à permettre à un plus grand nombre de formations politiques de finaliser leurs dossiers avant la publication de la liste officielle des groupements agréés. Le CEP a informé dans une note de presse publiée lundi que la période d'enregistrement des groupements de partis politiques est prolongée jusqu'au 6 août. Selon le CEP, cette décision vise à offrir davantage de temps aux partis politiques engagés dans la constitution de groupements. Cela devrait leur permettre de compléter les formalités administratives requises conformément aux dispositions électorales en vigueur. L'institution électorale précise que la publication de la liste définitive des groupements de partis politiques agréés est désormais fixée au 8 août 2026.

Le Premier ministre Alix Didier-Fils-Aimé a signé la circulaire 18 instruisant tous les responsables d'institutions publiques de collaborer avec le CEP, de répondre à des requêtes et de délivrer, dans les temps établis par la loi, les documents exigés aux candidats par le décret électoral du 2 juin 2026, modifié par celui du 2 juillet 2026 et la neutralité de l'État dans ses joutes. En vue de l'application du décret électoral du 2 juin 2026, modifié par celui du 2 juillet 2026, et du respect du calendrier électoral et suite à la séance de travail du 25 juillet 2026 au Palais national, portant sur l'implication de l'administration publique dans l'application du décret électoral, les responsables des institutions de l'administration publique nationale sont instruits par la présente et chacun en ce qui le concerne, en effet, de mettre tout en œuvre afin de fournir toute la collaboration nécessaire au bon déroulement du processus électoral et répondre en toute diligence aux requêtes du Conseil électoral provisoire.

La population carcérale a légèrement diminué dans 13 centres pénitentiaires d'Haïti entre le 29 juin et le 27 juillet 2026. C'est ce que révèle un rapport de l'Office de la protection du citoyen. En revanche, le nombre de personnes condamnées continue d'augmenter. La police nationale d'Haïti, par l'intermédiaire du Bureau des affaires criminelles, une entité de la direction centrale de la police judiciaire, a annoncé lundi 3 août l'arrestation de Laurie Lacombe, alias Tic Créole, intervenue dans la nuit de samedi 1er août à Delma 75. La jeune femme est soupçonnée d'entretenir des liens avec Ralph Woodmire Louisin, alias Chalet, présenté par les autorités comme un chef de gang affilié à la coalition Vivre Ensemble. L'Office national de l'aviation civile, l'OFNAC, a inauguré lundi un bureau de doléances et d'encadrement des passagers à l'aéroport international du Cap-Haïtien. L'objectif est d'offrir un espace dédié aux voyageurs qui s'estiment lésés dans leurs droits et assurer le suivi des plaintes contre les compagnies aériennes, notamment Sunrise Airways, régulièrement pointées du doigt pour ses retards et pertes de bagages. Vingt-cinq militaires des forces armées d'Haïti ont quitté le pays ce lundi à destination de la Martinique. Ils participeront à une formation au 33e régiment d'infanterie de marine de l'armée française.

Les employés contractuels du Centre ambulancier national ont entamé un mouvement de protestation de 3 jours, ponctué de sit-in devant le ministère de la Santé publique et d'autres points stratégiques. Ils exigent le versement immédiat de plus de 18 mois d'arriérés de salaire qui dégradent considérablement leurs conditions de vie. Outre les revendications financières, le collectif réclame la régularisation administrative des agents cumulant plus de 5 ans de service, ainsi qu'un plan de renouvellement de la flotte d'ambulances jugée en grande partie vétuste. Les manifestants appellent les autorités gouvernementales au dialogue afin de préserver ce service d'urgence. 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
6: Nous allons observer notre dernière pause à cette édition de Réveil Matin. À tout à l'heure.

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Le 24 décembre 1955, 5 mois après la fameuse prestation de la place Sainte-Anne, Nemo Jean-Baptiste recruta deux trompettistes, un saxophoniste alto, un second accordéoniste et un contrebassiste. L'effectif doublait, mais l'essentiel était ailleurs. La formation initiale, composée de deux saxophones, d'un accordéon, d'une contrebasse et d'un tambour, relevait encore du cuento latino et du troubadour élargi. L'arrivée des cuivres en fit un véritable orchestre de danse. La cadence initiée par un petit groupe sur une place publique devenait une musique écrite pour une section instrumentale avec des riffs et des réponses de trompette. Ed Reiner Saint-Ville décrit cette formule aboutie. Trois trompettes, trois saxophones, une batterie jouant le rôle de métronome et un tambour ouvrant les cassures. Il fallut 3 ans pour parvenir à cette configuration grâce aux musiciens présentés dans ce volet. Deux de ces musiciens venaient de la même école. Thalès Jabouin, de son vrai nom Jean-Emmanuel Jabouin, né en 1930, était originaire de la Croix-des-Bouquets. Il s'inscrivit en 1941 à l'École centrale des arts et métiers, où Augustin Bruneau lui enseigna les fondements de la trompette. Son premier engagement lui fut offert par Anélus Cadet. Suivirent le Jazz des Caraïbes, l'Atomique Junior et l'Orchestre Citadel. En mars 1956, il devint trompettiste de l'ensemble Ocalbas lors de la première prestation du groupe Ocalbas Night Club à Carrefour, en face de l'église Saint-Charles. Il demeura 9 ans aux côtés de Nemours Jean-Baptiste, de 1947 à 1980. Sa trompette le mena en Haïti comme l'étranger au sein d'un grand nombre de formations. Walter Tadal, né en 1927, avait 12 ans lorsqu'il fut inscrit à l'École centrale des arts et métiers. Myrtille Ancion et Augustin Bruneau lui enseignèrent le solfège et la trompette, les mêmes disciplines que Jabouin apprit auprès de ses deux professeurs. Robert Sicot avait lui aussi étudié le saxophone alto dans cette école auprès d'Augustin Bruneau, surnommé le Manchot des casernes des Salines. Une partie des musiciens du Compas Direct était donc issue du même établissement où tous avaient reçu la même formation musicale et les mêmes exercices de souffle. Ils lisaient rapidement la musique et assimilaient les arrangements avec la même aisance. Tadal entra ensuite au corps de musique du Palais National qu'il quitta en 1948. Quelques jours plus tard, Nemours Jean-Baptiste l'engagea à l'orchestre Atomique où il resta jusqu'au démantèlement de la formation en 1953. Leur collaboration était donc déjà ancienne lorsqu'il rejoignit l'ensemble Ocalbas. En 1957, il devint trompettiste de l'orchestre de l'hôtel Riviera avec lequel il effectua plusieurs tournées. Son duo avec Thalès Jabouin fut acclamé à de nombreuses reprises. À ses débuts, le Compas Direct ne reposait pas sur des solos de guitare ou de clavier électrique, mais sur des lignes de cuivre jouées à deux voix, souvent en tierce, qui répondaient au chant. C'est cette écriture qui distingue les enregistrements de la période des Calebasses de ceux réalisés par les autres orchestres de la même époque. Pendant de nombreuses années, Tadal assuma également les fonctions d'administrateur de l'ensemble, entretenant de bonnes relations avec tous ses membres. Il suivit Nemours à New York en 1970, 8 mois après l'affaire Kaya, et s'installa à Brooklyn. Il y mourut en janvier 1999 à l'âge de 72 ans. Thalès Jabouin s'éteignit en septembre 2015 à l'âge de 85 ans des suites d'un anévrisme cérébral. Deux autres noms complètent cette section. Franck Brignole tenait le saxophone alto. La discographie de Nemours le situe au sein de la formation de mai-juin 1955, puis dans celle de novembre 1956 et de février 1957, où il occupe la place laissée vacante par Robert Sicot. On le retrouve également sur l'enregistrement Tout un gain payo, réalisé en 1958. Sa biographie demeure peu documentée. Puis il y avait également André Boston, dit T. Boston, qui apparaît en février 1957 au bongo, puis à la batterie sur un enregistrement de 1958. Ed Reiner Saint-Ville, lui, attribue l'introduction du gong dans la formule instrumentale du Compas Direct. Les sources divergent quant à l'instrument qu'il jouait exactement. En revanche, elles s'accordent sur son rôle, élargir la section des percussions au-delà du seul tambour de Kreutzer du roseau.

Notre moment musical aujourd'hui, nous allons écouter du Toto Nécessité dans Nous là toujours, dans Tipouchon plutôt. Tipouchon, un clin d'œil à un ami qui doit sans doute être à l'écoute.

0: Et nous disons bonjour à Franz Voltaire. Bonjour, cher ami, comment ça va?
1: Ben, bonjour, Tilo. Bonjour, auditrices et auditeurs de la radio.
0: Alors, aujourd'hui, avant d'aller dans l'histoire, on va regarder cette actualité puisque l'Italie appelle à suspendre l'Espagne de l'espace Schengen. Ça a peu de chances d'aboutir, même si l'Italie est secondée par le Danemark notamment. Mais c'est quand même une demande très forte de la part de l'Italie.
1: Ben, vous savez, l'Italie a eu ce même problème d'afflux de migrants, mais cette fois-ci, c'était venu de la Tunisie. Vous savez, la Tunisie, c'est tout proche de la Sicile et de l'Italie. C'était l'île Lampedusa, où arrivaient des migrants, non seulement tunisiens, mais aussi de l'Afrique subsaharienne. Là encore, Ceuta est beaucoup plus éloigné. Il y a la majorité de ceux qui sont venus à Ceuta sont repartis. Il y a quand même j'ai vu des images sur la télévision espagnole. Eh bien, vous avez quand même à Ceuta plusieurs migrants qui ne sont pas nécessairement des Marocains, mais plusieurs venaient de l'Afrique subsaharienne, c'est-à-dire étaient passés par le Mali ou la Mauritanie, venant des fois du Sénégal pour atterrir au Maroc. Et il y avait plusieurs jeunes Marocaines ou jeunes Marocains où il y avait des problèmes, qui avaient des problèmes au Maroc et qui ont décidé de venir jusqu'à Ceuta. Le problème, c'est que la question migratoire reste encore un problème majeur et les Européens qui ont été les principaux colonisateurs, qui se sont projetés depuis 1492 de tout le Nouveau Monde, qui se sont donc en Amérique, ceux qui sont allés en Afrique, et même jusqu'en Asie, on sait qu'il y avait des comptoirs européens en Asie qui ont peuplé l'Australie, les États-Unis, le Canada. Ben, tous ces gens-là aujourd'hui veulent mettre fin à la migration. Et donc, la question est comment répondre. Et pour effectivement l'espace Schengen, vous savez, c'est signé par plusieurs pays, vous pouvez circuler d'un lieu à l'autre sans visa. Donc, la question étant, est-ce qu'ils allaient mettre un frein, mais il y a surtout leur opposition et l'opposition de certains pays comme l'Italie de Madame Meloni à l'Espagne de Pedro Sanchez, parce que Sanchez c'est la social-démocratie qui avait ouvert la porte à la régularisation des immigrants en pensant qu'effectivement cette régularisation allait permettre et faciliter leur intégration. Parce que tous ces pays, comme le Québec d'ailleurs, il y a le taux de natalité, je pense qu'au Québec, c'est le taux de cette année le plus bas de l'histoire du Québec, 1,36. Donc, on sait très bien qu'il va falloir répondre à ce problème. Maintenant, répondre à ce problème, ça implique non seulement des politiques locales de mettre des barrières à l'immigration, ça suppose aussi une volonté internationale des pays les plus riches pour assurer, je dirais, un développement plus équilibré, des investissements, une politique qui change à l'égard des pays africains, des pays de la Caraïbe et des pays latino-américains. Sans cela, et comme on dit, c'est laver les mains sur la terre, comme on dit en Haïti chez nous. C'est-à-dire, vous venez de vous laver les mains puis vous essuyez vos mains par terre.
0: Ouais. Mais le fait que ce soit l'Italie, justement, puisque tu viens
1: l'Italie
0: de...
1: L'Italie est un gouvernement de droite, Tilou. C'est Madame Meloni est un gouvernement de droite.
0: Voilà, justement, je me dis, est-ce qu'il n'y a pas quelque chose qui va au-delà de cette question de migration?
1: Oui, parce que l'Italie, ou même le Danemark,

0: puisque tu
1: Mais
0: viens
1: l'Italie
0: de le
1: est un
0: rappeler.
1: gouvernement de droite, c'est nous, c'est Madame Meloni est un
0: Non, non,
1: gouvernement
0: non.
1: de droite.
0: Voilà, justement, je me dis, est-ce qu'il n'y a pas quelque chose qui va au-delà de cette question de
1: Oui, parce que
0: migration? Est-ce qu'ils ne sont pas en train de
1: l'Italie,
0: régler
1: ou
0: d'autres
1: même
0: choses?
1: le Danemark,

0: puisque tu
1: Mais
0: viens
1: l'Italie
0: de le
1: est un
0: rappeler.
1: gouvernement de droite, c'est nous, c'est Madame Meloni est un
0: Non, non,
1: gouvernement
0: non.
1: de droite.
0: Voilà, justement, je me dis, est-ce qu'il n'y a pas quelque chose qui va au-delà de cette question de
1: Oui, parce que
0: migration? Est-ce qu'ils ne sont pas en train de
1: l'Italie
0: régler
1: ou
0: d'autres
1: même
0: choses?
1: le Danemark sont des un gouvernement très autoritaire pour jouer le rôle de police.
0: Allô, Franz?
1: Oui.
0: Oui, alors, Franz est là. Oui, on avait été coupé pendant un moment. Je disais que l'Italie en voulait un peu plus à l'Espagne et tu nous expliquais que l'Italie, c'était un gouvernement de droite.
1: Et même à la rigueur d'extrême droite.
0: Oui.
1: Mais en fait, l'Italie, c'est parce qu'il y a une sensibilité très particulière, surtout dans le nord de l'Italie, où il y a eu ces partis presque autonomistes, indépendants, qui en voulaient au sud de l'Italie, qui avaient développé un discours anti-immigrant. Eh bien, c'est de bonne guerre pour eux d'agiter cette question. Dans une perspective populiste et électoraliste, parce que ça leur convient de l'agiter. Et en même temps, on sait que c'est des questions qui font un peu d'unanimité. On le voit en France, on le voit un peu partout, on le voit en Pologne, on le voit en Finlande et au Danemark tout aussi bien. C'est-à-dire des pays qui étaient très tolérants comme le Danemark ont fini par développer un narratif aussi anti-immigrant.
0: Cette montée de la droite et même de l'extrême droite qu'on devra peut-être regarder d'un peu plus près une autre fois. J'aimerais quand même aujourd'hui qu'on parle du Burkina Faso, de regarder dans l'histoire de ce pays et le contexte qui verra l'ascension de Thomas Sankara.
1: Ben, on a vu, ça a été des tentatives. C'est un pays enclavé, hein. Il faut bien comprendre, c'est un pays enclavé, c'était l'ancienne Haute-Volta qui est venue le pays du Burkina Faso, c'est-à-dire le pays des hommes intègres. Eh bien, avec Sankara, il y a eu une tentative, je dirais, d'un développement auto-centré. Burkina Faso a quand même quelques ressources, mais on se rappelle tous l'assassinat de Thomas Sankara par un de ses camarades, je dirais les plus proches, qui actuellement vit à l'extérieur, eh bien, on a revu le même phénomène avec le capitaine Traoré, qui lui-même vient avec un autre discours et tente, tout en s'intégrant, enfin, c'est un bien grand mot, intégration, mais tout en s'alliant au pays du Sahel, à l'Alliance des pays du Sahel, eh bien, qui tente une nouvelle approche de développement. Il faut bien comprendre, il y a des enjeux très particuliers durant l'administration française qui avait privilégié à l'intérieur des colonies et de l'Afrique de l'Ouest certaines zones, notamment des zones de production de cacao comme la Côte d'Ivoire, où on avait drainé une partie de la main-d'œuvre de Haute-Volta à l'époque. Ce sont des pays qui ont quand même une ancienne tradition et de royauté autonome, tout ça a été détruit par la colonisation qui a duré près de 120 ans, un peu moins, puisque la colonisation a vraiment commencé avec la conférence de Berlin, c'est-à-dire vers 1885. Donc, on a vu des changements majeurs dans ces pays et on voit aussi des pays qui disposaient, comme le Mali, de ressources qui occupent des frontières qui ont été tracées par la colonisation et qui aujourd'hui tentent, comme avec le capitaine Traoré, qui tente un autre modèle. L'avenir nous dira ce qu'il en sera, mais on sait que reste aussi au Burkina Faso que l'assassinat de Sankara a conduit à un mythe Sankara aussi,
0: Oui,
1: c'est-à-dire
0: tout à
1: un
0: fait.
1: modèle où les jeunes générations qui ne sont plus formées nécessairement en France, donc qui n'ont plus les mêmes attaches avec le colonisateur français, donc on voit que dans ce pays, il y a une nouvelle génération qui aspire à autre chose qu'à voir ses enfants partir en immigration.
0: Puis, on a l'impression aussi que dans le monde, si on peut l'appeler ainsi, le mythe de la démocratie occidentale, elle est tombée. On dirait qu'on

0: ne prend plus cette démocratie comme modèle et qu'on veut s'affranchir de cet idéal occidental.
1: En fait, on a imposé des modèles, mais le modèle, ce n'est pas la démocratie qu'on a imposée en pays africain. On a imposé des rituels électoraux qui légitiment un type de gouvernement dont la plupart dépendait de l'étranger. Il faut bien comprendre que l'Afrique aussi est devenue aujourd'hui un enjeu. Un enjeu pas seulement parce que dans le cas de l'Afrique occidentale, où il y avait cette présence française, ce qu'on appelait la Francafrique, c'est-à-dire les indépendances africaines, ont conduit à la subordination des gouvernements africains de l'Afrique occidentale aux Français. Eh bien, l'arrivée des Chinois avec leur création d'infrastructures, alors que les infrastructures, avec leur investissement, et aujourd'hui, on peut même parler de sur le plan militaire. Rappelons-nous Wagner, rappelons-nous l'Afrika Korps de Russes qui interviennent, donc qui font que on est dans un changement majeur. Donc l'Afrique aussi essaie d'avoir des politiques équilibrées.
0: Et comme le disent souvent certains, on est dans une période de transformation et on ne sait pas encore exactement ce que ça va donner dans le futur.
1: Ben oui, parce que effectivement, le modèle occidental qui a dominé l'Occident, qui a dominé le monde, qui représentait une grande partie de la population du monde, aujourd'hui, l'Occident est à la fois en déclin démocratique, mais on voit la remontée, je dis la remontée, parce que pendant très longtemps, on oublie souvent que jusqu'au XVIIIe siècle, la Chine et l'Inde étaient des pays dominants, que c'est l'Angleterre qui va détruire, quand elle met la main sur l'Inde, à la fois l'industrie textile qui va être le moteur de l'industrie britannique, ce sera plus tard l'industrie mécanique avec l'électricité, mais pendant très longtemps c'était le textile qui était à la base, notamment avec le coton indien, que les Anglais vont déplacer, c'est-à-dire la production de textile qui porte encore le nom, et on parle de Madras, on parle l'Inde était le grand pays exportateur, mais l'Angleterre va imposer son ordre, à la fois en imposant l'opium à la Chine, à la fois et à travers deux guerres dévastatrices, à la fois en imposant que l'Inde, qui produisait du textile, se transforme en fournisseur de matières premières, de coton, et plus tard, ils vont développer l'industrie du coton, notamment en Égypte, quand l'Égypte devient une sorte de protectorat britannique. Donc, quelque part, pour l'Europe, les pays africains, c'était essentiellement des fournisseurs de matières premières. Bon, aujourd'hui, il y a une contestation de cet ordre. Cet ordre est en train de s'effriter parce que la remontée, et je dis bien la remontée, la renaissance de la Chine, de l'Inde comme grande puissance industrielle et exportatrice, font balancer le monde. Le monde va vers un nouvel ordre. On le voit aussi dans le conflit entre l'Iran et les États-Unis. Cette sous-estimation de l'autre, ben, c'est terminé. Mais on peut remonter à plus de 100 ans, hein. C'est-à-dire, rappelons-nous que la réapparition de l'Asie sur la scène mondiale, c'est 1905. C'est-à-dire cette victoire de la flotte à l'époque, de la flotte japonaise sur la flotte russe, et qui va faire renaître une sorte de nationalisme dans tous les pays, ou de patriotisme dans tous les pays asiatiques. On peut voir aussi la victoire des Vietnamiens sur les Français, qui questionnent l'Empire français en Indochine, et la remontée et avec la guerre du Vietnam. Et aujourd'hui, on sait que il y a une réaffirmation des puissances asiatiques.
0: Voilà, merci beaucoup Franz Voltaire. Je te souhaite une bonne journée. On se reparle demain pour d'autres commentaires sur l'actualité et l'histoire.
1: D'accord, merci, bonne journée à tout le monde.
0: Merci et bonne journée également à vous, auditrices et auditeurs. Bonne journée en compagnie de votre radio CPAM. Donne le bon rendez-vous ce soir à 20h pour Regard et demain matin dès 6h pour la prochaine édition de Réveil Radio. Merci à Julie Limage pour les manœuvres techniques. À la prochaine.

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Carole Demesmin, rendez-vous. C'est le titre de Carole Demesmin. Pendant que j'écoute Carole Demesmin sur votre radio, c'est PAM 1410 Montréal, en même temps que vous. Eh bien, je me questionnais, je dis, bon, est-ce que les auditeurs de CPAM 1410 Montréal suivent la carrière de Carole Demesmin? Bah, ma prétention, c'est pas de venir cet après-midi sur CPAM 1410 parler de la carrière de Carole Demesmin. Non, j'ai rien préparé pour poser des questions, pour analyser, pour observer. Il faut être prêt. Donc, je suis pas prêt pour ça cet après-midi sur CPAM 1410 Montréal. Mais cependant, je me dis, quand on diffuse des titres comme Rendez-vous de Carole Demesmin, pour être honnête et sincère avec vous, je n'ai aucune information sur ce titre, cet album. Mais je sais que j'irai chercher pour savoir vraiment la date de sortie, comment ça a été écrit. Et qu'est-ce qui a inspiré vraiment Carole Demesmin ou bien l'auteur de ce titre à écrire ce titre Rendez-vous? Bon, c'est mon rendez-vous avec vous cet après-midi sur CPAM à 14h10 à Montréal. Mais avant cela, rendez-vous, pourquoi je dis rendez-vous? J'ai un rendez-vous avec vous cet après-midi sur CPAM 14h10 à Montréal. Mais avant cela, je vais vous proposer un titre sur un album de Carole Demesmin. Car quand on écoute, il faut s'interroger, il faut se poser des questions. C'est aussi valable aussi pour la vie. Voici Bel Congo de Carole Demesmin. C'est sur l'album 2023.

Bel Congo, Carole Demesma, on est parti sur ces programmes pour écouter quelques titres de Carole Demesma. C'est sur la 14-10 cet après-midi. Soyez sûr, auditeur, auditrice, cet après-midi sur ces programmes 14-10 Montréal, à travers l'émission. À chaque fois, quand on diffusera des titres, on diffusera un des titres, peut-être d'autres titres aussi, mais principalement des titres de Carole Demesma. Ça, c'était sur l'album sorti en 2023. Elle a sorti aussi un album en 2024, Léo Ganlan. Eh bien, on va puiser dans ce réservoir, dans les deux albums. Les deux albums, mais pratiquement, particulièrement, surtout dans l'album 2024, le plus récent album de Carole Demesma. Après avoir écouté Rendez-vous, eh bien, de Carole Demesma. Oh, c'est dit qu'on va prendre rendez-vous avec les auditeurs, les éditrices cet après-midi sur CPAM pour faire découvrir quelques titres, pas elle principalement, mais surtout quelques titres que vous n'avez peut-être sans doute jamais écoutés. Comme ce titre, il est magnifique. C'est la première fois que j'ai écouté Bel Congo. Pour la première fois. Et certaines d'entre vous, sont comme moi. Elles ont écouté pour la première fois Bel Congo. J'ai trouvé que dans Bel Congo, ça me rappelle un petit peu la musique qui nous entoure. Même si vous allez dire que le Brésil est loin, un petit peu loin, mais c'est quand même l'Amérique. Ça me rappelle un peu un certain Gilberto de la, j'ai senti la musique de Gilberto dans Bel Congo de Carole Demesma. J'ai senti aussi quelques airs de la musique africaine. Donc c'est-à-dire que on est emballé par ce qu'on a écouté cet après-midi sur le 14-10, la musique de Carole Demesma. Quelque part cet après-midi sur le 14-10, il va y avoir un titre de Carole Demesma sur le 14-10. Allez les amis, restez avec moi sur votre radio CPAM 14-10 Montréal.

Higgins of Ancetta, Quasi of Ancetta PM. À Beaumont, c'est dans la Grande Anse en Haïti. Il est 3h27 PM ici. Ici, là où se trouve le studio de Marie-Pierre. Le studio de CEPAM à 1410 à Montréal, sur le boulevard Crémazie, 14e avenue. C'est dans la province du Québec, sur le territoire canadien. Dans deux minutes, on va observer la première pause cet après-midi. Alors, posons tout de suite quelques petites questions aux auditeurs et aux auditrices de CEPAM. Là, si vous avez du papier, si vous avez votre plume, votre stylo, bah, comme on dit, comme les Haïtiens préfèrent dire stylo, mais ça revient au même, c'est la même chose. Je sais pas, il faudrait que j'aille regarder vraiment s'il n'y a pas une petite différence entre plume et stylo, hein, on ne sait jamais. Hein. Ouais, question de vous dire quels sont vos verbes préférés. Je commence par celui-ci, vérifier. Mais est-ce que vous êtes comme ça, toujours, êtes-vous curieux pour la vérification, de savoir vraiment qu'est-ce qui se passe, comme, est-ce que vous êtes du genre à vérifier les choses? Allez, les 15h29, on sera de retour après la pause sur votre radio, c'est pas mal qu'à 10 à Montréal, parce qu'il faut observer la pause.

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Merci de nous rejoindre sur le 1410. À travers le monde, c'est le www.spm1410.com. Oui, comme c'est devenu à la mode, vous pouvez aussi taper dans Facebook et faire 1410 AM à Facebook. Je pense que quand on est sur plusieurs plateformes hein, aussi, hein, vous pouvez nous voir sur. Il y a des gens qui vont nous écouter et qui vont sortir vraiment des enregistrements de ce qu'on fait sur le 1410 qu'on peut retrouver sur Instagram, TikTok et tout. Hein. Mais moi, j'ai déjà vu des extraits du CPM à 1410 à Montréal sur TikTok. Hein. C'est-à-dire qu'il y a des gens qui vous enregistrent au moment où vous parlez sur CPM à 1410 à Montréal. Vous balancez ce que vous faites sur le 1410 sur TikTok.

Les amis, c'est Abramini, je suis le 14-10. Je vous pose des questions et je partage des choses avec vous. Ce que j'ai dans la tête aussi, c'est de dire, comme on fait une prière, est-ce qu'il vous arrive de prier tous les matins? De dire au nom du Père et du Fils, vous connaissez la suite. Pour ceux qui sont protestants ou catholiques, je pense que c'est comme ça que vous commencez, hein, tous les matins. Alors, moi, j'ai un gros défi aussi, un service à vous demander, auditeurs, auditrices de CEPAM à 14-10 Montréal. Ça, c'est pour le monde et pour Haïti surtout. Haïti surtout. Si vous priez pour Haïti, mais il n'y a pas de sacrifice que vous ne feriez pas pour votre pays Haïti, non? Pas vrai? Non? Ben alors, s'il vous plaît, pour faire des sacrifices pour Haïti, Haïti en a bien besoin. Le monde en a besoin. Mais il dit, c'est ça, il dit, la charité bien ordonnée commence par soi-même. Donc, si vous êtes né sur le territoire haïtien, commencez par participer vraiment activement. Ouais, pour certainement rejoindre cet ensemble qui veut absolument qu'on ait un pays, un véritable pays. Ouais, pour rebâtir, reconstruire ce pays qui apparemment n'a jamais été construit, hein, c'est moi qui dis ça. Je ne suis peut-être sans doute pas le seul. Alors, dans ma compréhension, qu'est-ce que ça veut dire construire? Dans ma compréhension, construire ne veut pas dire construire des maisons. Non, respecter l'urbanisation. On ne respecte pas l'urbanisation, justement. Mais c'est pas ça. Construire, c'est-à-dire... Il y a dans un pays, il y a des ethnies, il y a des groupes différents, mais Haïti, j'ai pas l'impression que ça, j'ai l'impression que, bon, même si on dit qu'il y a 85% de noirs, 5% de mulâtres, et même 1% de blancs, parce qu'il y en a, bon, on oublie les Indiens. Parce qu'il y a des traces, quand même, il y en a quelques-uns, vous allez trouver deux ou trois, mais... Mais les Indiens, quand même, c'est complètement disparu un peu pour ce qui est d'Haïti. Pourtant, c'était les premiers habitants de l'île. Oui, participer activement au développement d'Haïti. C'est d'abord comprendre l'espace dans lequel nous vivons. L'école ne vous donnera pas ça. La famille ne vous donnera pas ça en Haïti. Je connais Haïti, j'ai grandi là. J'ai étudié là. Votre environnement ne vous donnera pas ça. Alors, vous, je vous demande si vous êtes... auditeur, auditrice de CEPAM 14-10 à Montréal. Et s'il faut que vous-même, en m'écoutant cet après-midi, vous décidez de participer activement au développement de ce pays. Qu'est-ce que vous avez en tête? Avez-vous quoi en tête, s'il vous plaît? Moi, ce que j'ai en tête, je commencerai par dire, comme tous les matins, je prie. Si je suis catholique, si je suis protestant, si je suis, je sais pas moi, il y a d'autres religions, vaudouisants, tout le monde, hein.

Je ne sais pas combien de religions y a-t-il en Haïti. Si je vais sur le site du ministère des cultes, peut-être que j'aurai des informations. Comme très certainement, on n'a pas mieux informé que soi-même, c'est-à-dire qu'aller chercher sans doute ailleurs au lieu d'aller sur des sites comme ça, parce que moi, j'ai jamais retrouvé les informations qu'il me faut sur Haïti, sur les différentes institutions, encore sur le site des différents ministères haïtiens.

Oui, comme on prie tous les matins. Protestants, catholiques, vaudouisants. Bon, on me dit aussi qu'il y a, c'est ça pour ça que j'ai posé des questions sur le nombre de religions. Moi, c'est pas la religion, hein. Moi, c'est le croyant, c'est ça qui m'interpelle, mais d'autres gens, c'est surtout la religion. Alors, le nombre de religions en Haïti, il faudrait vérifier pour savoir aussi s'il n'y a pas des monastères aussi dans ce pays.

Là, comme on fait une prière pour soi-même et pour le monde, pour ceux qui nous entourent, et si, et après avoir prié, on commençait par regarder sur notre liste nos verbes. Quels sont vos verbes préférés? Non, c'est pas pour la conjugaison. Des verbes qui vous accompagnent dans la vie de tous les jours. Des verbes qui vous accompagnent au quotidien. Et si on est fait un petit essai, par exemple, des 5 premiers verbes à répéter tous les matins. Tous les matins, on fait une répétition de 5 verbes. Les plus importants pour nous. Moi, je sais pas pour vous quels sont les verbes les plus importants. Pour moi, après une prière, le matin, parce que normalement, le matin, les gens vous disent, vont vous dire, avant de manger, il faut prier, c'est selon vous, selon ce que vous êtes. Après avoir prié, mangé, et se rendre au travail, se rendre dans une activité quelconque, ne faut-il pas faire un petit geste pour vous, un petit geste pour le monde, un petit geste surtout pour Haïti? Répétez tous les matins 5 verbes importants qui vous accompagnent pendant toute la journée, à chaque moment, à tout moment à tout instant de la journée. 5 verbes les plus importants pour vous. 5 verbes les plus importants pour moi, hein, tous les jours. Alors je commence cet exercice. Pas longtemps, hein. J'ai commencé cet exercice pas trop longtemps. Cet exercice qui constitue à répéter tous les jours après la prière. Comme moi je ne mange pas le matin, bon, il m'arrive pas de ne pas prier non plus le matin. Je suis franc et honnête et sincère avec vous. Mais vous, je sais, vous qui m'écoutez, vous priez tous les matins, vous mangez tous les matins avant d'aller au travail ou d'aller dans une activité quelconque. Même si il y en a quelques-uns qui sont comme moi, mais je sais que vous êtes nombreux à le faire quotidiennement, de façon quotidienne. Alors, dans votre quotidien aussi, pour le monde et pour vous et pour Haïti, vos 5 verbes préférés à répéter tous les jours, moi, tous les matins, je commence par, sur ma liste, par répéter, vérifier. Vérifier tout ce qui se passe autour de moi, tout ce qu'on me dit. C'est très, très, très, très, très, très important. Surtout dans le monde dans lequel nous vivons. Il y a TikTok, il y a Instagram, il y a toutes sortes de choses. Et c'est devenu peut-être sans doute pour ce qui est de l'information, j'ai dit sans doute parce que je n'ai pas pu vérifier tout, hein. Une véritable passoire. Les fake news, hein. Les fake news de l'info. Alors, il faut vérifier. Si vous voulez vraiment participer activement au bien-être de votre collectivité, de votre société, de votre pays d'adoption, pays là où vous êtes né, notamment Haïti, il faut commencer par vérifier. La vérification, elle est très, très, très importante. Deuxième verbe pour moi, c'est observer. Observer tout ce qui se passe autour de moi. J'ai vérifié, j'ai observé. Mon troisième verbe, apprendre. J'apprends tous les jours. J'apprends de vous, j'apprends des aînés, j'apprends des petits, j'apprends de ceux qui sont de la même génération que moi. J'apprends toujours. Quatrième verbe, écouter. J'écoute tout le monde. J'adore parler.
mais je fais des efforts pour écouter davantage que de parler. Vérifier, observer, écouter, vérifier, observer, écouter, trois verbes. Analyser, quatrième verbe. Partager. J'ai déjà cinq verbes, hein. Mais le verbe le plus important pour moi, je ne sais pas comment trouver ça, mais il y a un mot pour dire, par exemple, si vous me parlez, je ne suis pas d'accord avec vous. Je dois vous écouter. Ben, je pense que ça peut faire partie aussi d'écouter. Écouter l'autre, quoi. Je peux ne pas être du même parti politique, je ne sais pas, avoir des mêmes aspirations que vous. Peut-être d'un parti politique est différent, mais je veux vous écouter, je veux vous entendre. Et surtout, le verbe le plus important pour moi, c'est d'apprendre. Apprendre à connaître votre environnement. Apprendre à connaître votre environnement. L'environnement dans lequel vous êtes né, vous avez grandi. L'environnement dans lequel vous vous retrouvez aujourd'hui à travailler. Puis aussi, il y a un verbe qui est tout aussi important. Se reconnaître. Qui êtes-vous? Est-ce que vous vous reconnaissez vous-même? Certains disent qu'ils se reconnaissent dans ses actions, dans ce qu'il fait. Tout court, se reconnaître. Qui êtes-vous? C'est très difficile de savoir qui est-on. Des fois, on peut se tromper grandement de penser qu'on se connaît soi-même. Pourtant, c'est peut-être sans doute faux. Allez, tout ça, les amis, c'est venu après avoir écouté plusieurs reportages, plusieurs infos sur Haïti, notamment quand la presse internationale me parle d'Haïti, le pays le plus pauvre. J'écoute ce que les médias disent sur Haïti, les médias internationaux. Il y a du vrai, mais il y a beaucoup de faux, beaucoup de faux. Par exemple, il y a des journalistes qui répètent comme des perroquets que Haïti est un pays pauvre. Moi, je dis que je ne suis pas d'accord. Au niveau économique, oui, il y a une certaine pauvreté. Il n'y avait pas une certaine, il y a une pauvreté, oui. Au niveau de la construction du pays, quand on regarde Haïti quand même, on voit quand même qu'il n'y a pas de structure, rien du tout, absolument rien. Mais qu'en est-il vraiment de l'état naturel d'Haïti? Est-ce qu'il y a-t-il des ressources en Haïti? Oui, il y en a. Il y en a beaucoup. Donc c'est ça que je comprends. Peut-être qu'au niveau de l'organisation, au niveau de la gestion, il y a une mauvaise gestion. Alors les journalistes ont tendance à... Et c'est pour ça que je vous dis qu'il faut observer, il faut analyser. Quand vous écoutez sur les ondes que les gens vous disent que Haïti est pauvre, n'allez pas dire « Oui, c'est un pays pauvre » et répéter comme les journalistes internationaux que Haïti est un pays pauvre. Vous devenez pauvre de par vous-même. Encore, vous vous tirez une balle dans les pieds. Vous faites l'affaire de ces gens qui disent que vous êtes un pays pauvre. Moi, je dis que c'est faux, c'est pas vrai. Vérifier, analyser, apprendre, observer, écouter. Extrêmement important. Tous les matins, après la prière, après le déjeuner, en se rendant au travail et toute la journée pendant le travail, faites l'effort de répéter. Je vais vérifier cette information. Je vais observer tout ce qui se passe autour de moi. Je vais analyser ce que j'écoute. Je vais apprendre à écouter. Il faudrait que j'apprenne tous les jours quelque chose, que ce soit sur le monde ou sur Haïti. Sur ce que j'entends, dès que j'entends quelque chose,
je vais pas me contenter de ce que j'ai entendu. Si j'ai entendu sur une station de radio étrangère qu'on dit Haïti est pauvre, il faudrait que j'aille chercher à analyser pour savoir pourquoi il dit ça. A-t-on des ressources? Est-ce que c'est du point de vue économique? N'allez pas répéter comme des perroquets.

Il est 3h55 PM à Léogane en Haïti. Léogane, c'est quel département? C'est quel département? C'est la direction sud, mais c'est le département. Quand on va dans le sud, on passe par Léogane. Quand on va à Jacmel, quand on va au Caille, dans la Grande Anse, on passe à Léogane, mais le Léogane se trouve dans le département de l'Ouest. Quand on vous pose une question, vous ne savez pas, vous allez regarder. Aujourd'hui, si vous tapez dans Google, on vous donnera des instructions, des informations, beaucoup d'informations sur Léogane. N'allez pas dans les petites discussions avec des amis et posez des questions où se trouve Léogane, puis vous êtes en train de vous chamailler. Pour rien absolument, vous perdez votre temps.

Allez, avant de revenir sur les principaux verbes, nos verbes les plus importants, analyser, observer, vérifier, apprendre. Vérifier, observer, c'est très important. Entendre, écouter, apprendre tous les jours. Il faut apprendre quelque chose tous les jours. Tous les jours. Apprendre ce qu'est Haïti. Qu'est-ce que Haïti a? Aller sur les sites, regarder ce qui se passe. Apprendre quelque chose, dans votre environnement. Là où vous vivez, ici au Canada. N'allez pas dans des discussions futiles, louches. Sans apprendre quelque chose. L'essentiel avant de se retrouver face à face autour d'une table, dans un bureau, à échanger, ça dépend du sujet, mais surtout apprendre. Apprendre est un verbe important. Allez, aujourd'hui comme aujourd'hui, nous allons apprendre quelque chose sur Carole Demisma. Ouais, cet album qui est sorti en 2024, elle a un titre. Ce titre, c'est Hommage à l'empereur, Dessalines. Je ne sais pas si ça va marcher sur la machine. Nous sommes à 3 minutes de 4 heures. On va faire un petit test pour voir qu'est-ce qu'elle a dit sur Empereur Dessalines. Empereur Dessalines, Carole Demisma, c'est prêt? On apprend. Voici le titre.

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4: CPAM, on est de retour sur votre radio CPAM 14-10. C'est bon, rien. Ah, restez avec nous, auditeurs, auditrices de CEPAM. Nous sommes avec Carole Desmesmin. Carole Desmesmin, avant la pause, on écoutait cet hommage de Carole à l'empereur Jean-Jacques Dessalines. C'est quoi un hommage à l'empereur Jean-Jacques Dessalines? C'est sur l'album Léo Ganelan.

Allez, les amis, il faut toujours vérifier, vérifier. Ouais, ça c'est sur l'album 2020 et 2014, et non 2024, quand le dernier album studio répertorié de Carlo de Demesma, et que vous écoutez sur votre radio, c'est pas ma 14-10, mais c'est Léo Ganeslan, mais c'est sorti en 2014.

Mais quel titre, mais qui doit figurer dans une compilation, une playlist d'un animateur de radio tous les matins, si on l'écoute. Mais je fais le tour des stations de radio. Est-ce que, et je fais le tour, hein? Faut être honnête et sincère aussi. Mais j'ai pas trop écouté Hommage à l'Empereur des Salines de Carole de Mesmin. Même l'album de Carole de Mesmin, je pense pas l'avoir entendu beaucoup, beaucoup sur les ondes. Alors moi, j'ai diffusé cet après-midi sur CPAM Hommage à l'Empereur des Salines. C'est sur l'album Léo Ganeslan, sorti en 2014. Il y a tellement de rééditions d'albums avec Carole de Mesmin, parce que j'ai vu beaucoup de titres comme Marolé, réédité en 2023. Il faudrait qu'on prenne rendez-vous à écouter Carole de Mesmin beaucoup plus souvent pour savoir vraiment qu'est-ce qui se passe dans sa vie, dans sa carrière. Puisque si vous avez été bercé par elle, si vous avez écouté sa musique, ben, si ça vous dit de rester en contact avec elle et d'écouter sa musique, mais il faut l'écouter. Puis je pense c'est aussi que c'est un devoir. C'est pas une leçon, non, pas du tout. J'ai pas de leçon à faire, à donner à personne. Mais je pense que c'est un devoir de faire tourner, si on anime dans une émission musicale, Carole de Mesmin, et de mettre en contact le public ou encore la jeune génération avec elle, question de les initier à cette musique. Alors, sur la musique qu'on a écoutée aujourd'hui, avec Carole de Mesmin, Hommage à l'Empereur des Salines, il y a quelques noms d'artistes, parce qu'on les cite pas souvent, hein, sur les ondes. Qui connaît les artistes de Carole de Mesmin? Même elle, elle n'est pas très présente sur les ondes, voit ces artistes. Alors, comme percussion, il y a Jean Séus. Il y a, qu'est-ce qu'il y a, qu'il y a d'autres, bon, je vais vous citer les noms de ces musiciens, sur cet album. Il y a Jean Séus, il y a la percussion, c'est Jean Séus, Kata, Wilfried, Ilord, Wilfried Ilord. Percussion, Jean Séus, Kata, Wilfried Ilord, Vaccine, Joël Dorsey, Vaccine, Fritz Oxyné, Vaccine, Fabien Pierre, Cone, Vallon mon premier, Cone. Ah, il y a un autre nom aussi pour Cone, hein. Faut que j'aille chercher ce nom un petit peu plus bas. Parce que là, j'ai tendance à enregistrer et puis à envoyer ça sur un gros fichier, afin que je puisse lire comme il faut. Je fais de transfert de fichier à fichier, puis des fois ça ne passe pas. Donc je vous donne les noms. Il y a Serge Décius, hein, c'est Serge Décius, percussion, Serge Décius, hein, je précise. F.Serge Décius, percussion. Jean Séus, Kata. Il y a Wilfried Ilor, vaccine. Joël Dorsey, vaccine. Fritz Oximé. Je veux bien lire, hein. C'est vraiment. Il y a des petits caractères, je suis obligé de bouger le micro. Pour c'est Fritz, il y a Joël Dorsey vaccine, il y a Fritz, là, je vois pas le nom de Fritz comme il faut que j'aille là-bas hein, pour voir, c'est Fritz Oxyné, c'est vaccine, il y a Fabner Pierre Cohn, puis Vallon mon premier c'est Cohn, Cohn hein, c'est cet instrument hein. Cone, ouais, c'est comme une sorte de corne aussi. Hein. De la musique, il y a ça aussi dans d'autres musiques dans le monde. Nous avons aussi cone. Un jour, je viendrai sur CEPAM 1410 Montréal avec vous sur l'utilisation de la corne, de la musique. Hein. Parce que là, c'est la première fois que peut-être que vous écoutez quelqu'un vous parler de cone comme instrument musical. C'est bien ce qu'on a écouté cet après-midi sur CEPAM 1410 à Montréal. Hommage à l'empereur Jean-Jacques Dessalines, vous n'êtes pas obligé de partager mon opinion. Allez, restez avec nous sur votre radio CEPAM 1410 Montréal. Je vous fais écouter cet après-midi sur les 1410. Carole de Mesmin. Allez les amis, on répète, on attend répétition. Les quatre verbes les plus importants. Non, je ne ferai pas ça tous les jours si on ne sait pas ma 14-10 Montréal, mais cet après-midi, j'y tiens. Les quatre verbes les plus importants. Vérifier. Il faut toujours vérifier ce qu'on vient nous raconter. Vérifier l'information. Vérifier ce qu'on mange. Faut toujours observer ce qui se passe autour de vous. Observez la

Ah, vous travaillez aussi. Observez là où vous marchez. Levez la tête vers le ciel. Observez votre endroit, l'environnement où vous vous trouvez. Vous vous retrouvez sur une place publique. Observez, lisez ce qui est écrit. Si vous avez été quand même à la place de Toussaint Louverture à Montréal, il ne faut pas que les gens viennent vous dire ce qui s'est passé sur cette place. Vous-même, vous êtes capable d'observer. Analyser les discours, surtout les discours de journalistes, de ce qu'ils disent à l'antenne, que ce soit les journalistes haïtiens ou encore les journalistes de la presse internationale, ceux qui vous parlent aussi d'Haïti comme pays pauvre, il faut savoir analyser. Quand on vient vous dire que tel X candidat, c'est votre candidat, il faut analyser. Ne tombez pas le piège du journaliste. Il faut apprendre. Apprendre de vos enfants, de vos petits-enfants. Apprendre aussi des gens qui travaillent avec vous. Apprendre des plus petits. Apprendre aussi de ceux qui sont, moi je sais pas, moi, sans qu'ils sont plus intelligents que vous. Il y a des gens plus intelligents que les autres. Hein. Ça arrive, c'est dans la nature, on n'y peut rien. Il faut apprendre de tout le monde. Il faut apprendre à écouter. Même si vous êtes un médecin, si vous êtes avocat, vous êtes ingénieur, il faut écouter l'autre. Vous n'avez pas cette faculté d'être meilleur partout où vous passez. Donc à ce moment-là, il faut écouter, il faut absolument écouter. Même si vous parlez une langue, il faut écouter quelqu'un d'autre qui a un conseil à vous donner sur une langue, dans une langue. Même si c'est votre langue créole, on vous dit que, bon, on va vous donner quelques précisions sur le créole. Vous prenez des notes, écoutez. Si c'est le français, vous prenez des notes. Si c'est l'espagnol, vous prenez des notes. Non, ben, je vous dis ça comme ça, c'est parce que, je sais pas, j'étais avec des amis et puis... Il y a un monsieur qui est médecin, qui a fait sa médecine. Et puis on était en train de parler de langue. Ah, je dis quand même, vous avez fait la République Dominicaine, Santo Domingo. Je dis, mais Santo Domingo et le Mexique, c'est pas la même langue, c'est pas la même espagnol. Bah, lui, il s'est vexé, il pense que je suis en train quand même de le diminuer parce que parce qu'il vient de la République Dominicaine, pas du tout. Il y a des standards. On peut être en République Dominicaine et parler un espagnol standard. On peut être aussi en République Dominicaine et parler un espagnol moyen. On peut être en République Dominicaine et parler un espagnol qui est très très inférieur par rapport à notre langue espagnole. En vrai, c'est comme moi, je peux parler un français qui est standard, un français qui est moyen, un français qui est inférieur par rapport à quelqu'un d'autre qui s'exprime mieux que moi dans la langue. C'est la même chose aussi pour le créole. Il y a des gens qui s'expriment dans un créole standard. C'est parce que le créole, c'est votre créole que vous dites, non, celui-ci, non, le créole, je peux faire ce que je veux, donc il n'y a pas vraiment les poètes, vous n'êtes pas poète, vous n'êtes pas écrivain. Non, mais c'est ça, vous n'êtes pas lobo. Lobo, il va parler un créole standard. Il va maîtriser le créole mieux que vous. Vous n'êtes pas professeur de créole, vous n'êtes pas Robert Barretoriol, vous n'êtes pas linguiste. C'est pas parce que c'est votre langue que vous croyez que vous maîtrisez à 100% la langue. C'est pas vrai, c'est faux. Il faut apprendre l'essentiel. Quand vous rêvez, vous vous réveillez tous les matins, après votre prière, votre déjeuner, eh bien, mettez sur votre liste des verbes qui doivent vous accompagner dans votre quotidien. Vérifier, analyser, apprendre, écouter.

Allez, le sujet de cet après-midi, si c'est pas Macadosis Montréal, comme j'écoute des tonnes de documentaires, des tonnes de reportages, je sais pas combien de stations de radio que j'écoute. Il faut lire les journaux, je ne veux pas vous dire vraiment combien de journaux il m'arrive de lire. Combien de sites sur lesquels je vais vérifier des informations. Je vais apprendre des choses, je vais écouter pour pouvoir analyser. Ce sont des observations très importantes. Alors hier j'écoutais avec vous, après l'avoir écouté à la maison, j'écoutais avec vous Histoire vivante de la radio suisse romande sur Haïti, c'est en 1963. Vous avez écouté la voix de François Duvalier, si vous préférez du docteur François Duvalier, si vous préférez de Papa Doc.

Haïti, histoire vivante 1963, d'un président à l'autre. Ce peuple dont Papa Doc dit qu'il est le père ressemble à un orphelin. D'un président à l'autre. Ce peuple dont Papa Doc dit qu'il est le père ressemble à un orphelin. Les Haïtiens sont les gens les plus doux de la terre, mais aussi les plus déshérités. C'est ce que j'ai entendu dans cette émission spéciale en 1963 de la radio suisse romande, qui est toujours sur le site, hein, qui est très actif. C'est accessible, c'est mieux de dire ça, sur le site de la radio suisse romande.

première république noire indépendante. Ben, ils n'ont pas mis indépendante, ils ont dit première république noire. C'est moi qui ajoute indépendante parce que c'est important. Il y a une petite nuance à faire. Première république noire indépendante. Ce pays reste à repartir, à construire.

Alors, pendant que je dis ça, je partage des choses avec vous aussi, parce que je vois que le téléphone sonne 12 fois. Alors que le téléphone a d'autres fonctions, parce que la personne qui appelle 12 fois au téléphone, non, mais je partage quelque chose avec vous aussi, peut-être que ça vous servira, sans doute, hein. Peut-être que cette personne qui m'appelle, peut-être que c'est urgent. C'est peut-être urgent aussi d'appeler quelqu'un. Mais si vous voyez que vous téléphonez 4-5 fois et puis la personne ne répond pas, vous raccrochez, vous laissez un message à la personne. Ça sert à rien de téléphoner 12 fois, 14 fois. Tout ceci doit être appris, il faut apprendre ces choses aussi. Si vous appelez quelqu'un, comme le fait présentement une personne qui m'appelle, qui sait même pas que je suis à l'antenne de CEPAM 1410 à Montréal, il m'appelle 12-15 fois, vous ne faites pas ça. Vous appelez 3 fois, 4 fois, moi, il m'arrive d'appeler 3 fois, 4 fois. Quand je vois après 3, 4 fois, personne ne répond, je raccroche, je laisse un message. Vous n'appelez pas 14-15 fois. Donc j'étais sur... Vous voyez comment ça peut vous perturber. C'est de ma faute aussi, j'aurais pu ne pas m'occuper du téléphone. Mais comme je veux absolument faire passer des messages, je sais pas, 1410 à Montréal, c'est très important. Vous prenez pas le téléphone et vous appelez 5-6 fois, 7-8 fois. Vous appelez 3 fois, c'est même trop. 3 fois, bon, ça peut passer à la limite. Mais n'appelez pas 7-8 fois sur le téléphone de quelqu'un. Vous laissez un message à la personne. Pour apprendre. Tout ça aussi fait partie de l'apprentissage. Alors j'étais dans sur cette émission, ce reporter, cette émission de la radio suisse romande. En 1963. J'avais entendu la voix de Papa Doc. J'ai entendu des journalistes comme Jean Dumont, journaliste suisse, qui a fait des commentaires sur Haïti. Jean Dumont, c'est surtout un spécialiste suisse. Lui qui a dit, surtout dans cette émission Histoire vivante de la radio suisse romande en 1963, la banane pousse sans peine. Pour parler des paysans haïtiens, la banane pousse sans peine au bord des chemins. Ils s'en nourrissent, mais ils restent au système de l'accueil. C'est-à-dire que les paysans, ils ont de la banane pousse au bord des chemins. Ils s'en nourrissent, mais ils restent au système de la cueillette, pas plus que ça. Hein. Il reste au système de la cueillette, ça veut dire que nous, ce que nous faisons, ben oui, nous plantons, nous récoltons et nous cueillons, pas plus que ça. Il y a une mauvaise organisation de l'agriculture, c'est une économie sous-développée, là nous étions en 1963, hein. Il n'y a pas d'industrie, rien n'a été fait. Aujourd'hui, les choses ont évolué. Hein. Même si c'est vrai, c'est moyennement, petitement. Alors, on parle des paysans haïtiens, de l'agriculture haïtienne. Dans cette émission d'Histoire vivante de la radio suisse romande, il y a du vrai, mais il y a beaucoup de faux aussi. Ce qui le fait vivre, le paysan haïtien, c'est le café. Mais peut-on appeler ça vivre? Il n'y a pas d'industrie, presque pas de route, les gens marchent pieds nus. À tous les stades, c'est le plus bas de l'hémisphère. Il y a une certaine vérité, il y a beaucoup de vérité, mais comme je vous dis,

Il y a aussi des choses à analyser et évidemment à comprendre. Tout n'est pas vrai, tout n'est pas faux. Alors, je reviens un petit peu sur ce que disait le monsieur concernant les paysans haïtiens. Ce qui le fait vivre, c'est le café. Mais peut-on appeler ça vivre ? Il n'y a pas d'industrie. Presque pas de route. Les gens marchent pieds nus. À tous les stades, c'est le plus bas de l'hémisphère. Allez, il est 16h28, 4h28 EPM. On va observer la pause sur votre radio. C'est pas 14h10 Montréal, on sera de retour après la pause.

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Allez, on aime bien Bello, mais on écoutera Bello une prochaine fois sur le 14-10, parce que nous avons une émission à faire hein, cet après-midi. Ah, nous avons une émission à faire après Jean-Ernest Pian, sur CPAM, 14-10, ça me revient. Ouais, et 4h38, on terminera, je sais pas. Puis on fera aussi quelques coucous hein, sur CPAM, 14-10, ça me revient. Et puis on citera aussi quelques amis... Ah, qui nous patronne pour des jeux sur votre radio, c'est pas ma 14-10, c'est Montréal, ce sera en fin d'émission. Mais là, si je dois faire des coucous, eh ben, je suis content, hein. Ah ouais, je suis content. Faites comme mon ami Harold de Saint-Louis de l'Appel Retrouvé. Mon ami Harold de Saint-Louis, il m'écoute cet après-midi sur le 14-10. Et Harold? Ah oui, il intervenait sur c'est pas ma 14-10 Montréal. Ah, dans toutes les émissions, on a réalisé des interviews. Eh bien, Harold interviendra cet après-midi sur le 14-10. Mais avant cela... On va vous parler de ce qu'on a entendu. Et quelle est notre réaction? On a toujours une réaction. Après avoir écouté... Après avoir vérifié, après avoir analysé, observé, c'est très important. Des verbes qui doivent vous accompagner tous les jours. Vérifier, analyser, observer, apprendre, écouter.

J'écoute des stations de radio, je regarde la télé, je lis les journaux, je regarde la télé, j'écoute la radio. J'observe partout, je pense, j'analyse, je vérifie. À chaque fois que j'entends la presse, dans la presse internationale, Haïti est ceci, Haïti est cela, je vais vérifier, je vais comprendre, je vais analyser. Non, c'est vrai, je suis pas du genre à répéter comme des perroquets ou à avaler n'importe quoi. Il y a de vrais, beaucoup de choses vraies, beaucoup de choses fausses. Faut analyser, observer. Alors, je disais que d'un président à l'autre, ce peuple dont Papa Doc dit qu'il est le père ressemble à un orphelin. Ceci en 1963, dans cette émission Histoire vivante de la radio suisse romande. Les Haïtiens sont des gens les plus doux de la terre, mais aussi les plus déshérités. Première République noire, moi j'ajoute indépendante, reste à rebâtir, à reconstruire. J'écoutais des journalistes, des spécialistes dans cette émission Histoire vivante. Préparé le 20 mai 2014, enregistré le 20 mai 2014, le podcast de la radio suisse romande, RTS. Ouais, je suis même intervenu sur cette radio. Il y avait des choses qui se passaient en Haïti quand j'étais à Métropole, mais je profite pour le dire, si c'est vrai, pourquoi ne pas le dire? Ouais, il réalisait des interviews avec moi en direct de Port-au-Prince, la capitale d'Haïti. Puis il m'envoyait un petit chèque aussi, hein. Alors, dans cette émission de la radio suisse romande, j'ai écouté, j'ai entendu, c'est pour ça que j'analyse, j'observe aussi, après avoir écouté, entendu, la banane pousse sans peine au bord des chemins, les paysans s'en nourrissent, mais ils restent au système de la cueillette. Ils plantent, ils récoltent, ils cueillent. Parce qu'il n'y a pas, parce qu'il y a une mauvaise organisation de l'agriculture. C'est une économie sous-développée, il n'y a pas d'industrie. Rien n'a été fait. Ça, c'est en 1963, mais ça évolue, hein. Ce qui le fait vivre,

Alors, je vous disais que ce qui le fait vivre, c'est le café. Mais peut-on appeler ça vivre? Il n'y a pas d'industrie, presque pas de route. À tous les stades, c'est le plus bas de l'hémisphère. Il n'y a pas de circuits commerciaux, il n'y a pas de circuits commerciaux. On perd tout son temps dans les marchés locaux. On perd tout son temps dans les marchés locaux pour vendre le peu qu'on produit. Là, le journaliste a posé une question, est-ce que le paysan se rend compte de sa condition, de sa situation? Jean Dumont répond, non, le paysan est abruti par sa situation, par sa misère. Il est analphabète, il est incapable de s'imaginer qu'il peut y avoir quelque chose de mieux, qu'il a droit à quelque chose de supérieur. Le paysan, le noir, d'une façon générale, est un homme délicieux. C'est une population charmante, à un rythme, un tambourin, quelques pas de danse. Il oublie la faim, il oublie la misère, il oublie la malnutrition. Ils sont heureux, ils rient pour rien, pour un rien. Ils se contentent de très peu parce que l'essentiel, c'est de danser le soir venu. Pour eux, tout est prétexte. Hein? Pour eux, tout prétexte est bon pour faire la fête. Tout prétexte est bon à faire des fêtes. Tout prétexte est bon à des fêtes. Le noir n'est pas paresseux, contrairement à la légende. Le spectacle quotidien des femmes qui descendent au marché de Port-au-Prince en portant sur leur tête d'immenses et très lourdes corbeilles. Je dois reprendre cette phrase. Hein. Le spectacle quotidien des femmes qui descendent au marché de Port-au-Prince en portant sur leur tête d'immenses et très lourdes corbeilles de légumes, de fruits, nous montre que ce ne sont pas des gens paresseux. Ce spectacle montre que le noir n'est pas paresseux. Les femmes, les paysannes viennent de très loin, de très loin. Elles se lèvent le matin à 3h du matin pour être au marché de Port-au-Prince à 7h du matin. Au marché de Port-au-Prince pour vendre leurs corbeilles de légumes. Que nous, il nous faut être à deux pour la soulever, cette corbeille de légumes. Elles doivent remonter chez elles, sur la montagne. Tout cela à pied. Au pays de Papadoc, en 1968, des extraits de l'histoire vivante de la radio suisse romande. Les Haïtiens sont les plus doux de la terre, mais aussi les plus déshérités. D'un président à l'autre, le peuple ressemble à un orphelin. Alors, je vais appeler Harold, je vais prendre Harold. Après, je vous fais écouter quelque chose sur l'agriculture. Hein. Après, Harold, à 5 heures, je vous ferai écouter. J'ai une surprise pour vous. Hein. Bon, allez, on fait un petit Harold Saint-Louis sur notre radio. Ça fait longtemps qu'on ne l'a pas écouté sur votre radio. C'est pas 14-10 Montréal. Je peux changer de voix aussi, de rythme. Mais mes quatre verbes qui m'accompagnent, vérifier, analyser, observer, écouter, apprendre.

0: Allez, je fais stop, je fais stop. J'ai mon ami Harold qui est avec moi. Je suis sur le 14-10. Harold de Saint-Louis, qu'on salue tous les vendredis dans le Big Up de la semaine. C'est toujours un plaisir d'entendre Harold. Harold qui participe régulièrement, à Face à Face et qui intervenait aussi dans d'autres émissions sur CEPAM à 14-10 à Montréal. Il est toujours avec nous, même si vraiment il n'est pas tout aussi actif aujourd'hui, mais il est avec nous en esprit, il nous écoute aussi. Harold, merci beaucoup d'être avec nous.
1: Oui, il n'y a pas de quoi, mon ami.
0: Oui, ça fait plaisir de t'entendre, hein. Ça fait tellement longtemps.
1: Oui, oui, oui. C'est mon retrait sur les ondes, c'est parce que il n'y a pas de motivation au sein de la population pour changer les données. Ça m'horripile énormément.
0: Mais j'écoute.
1: Je trouve que je parle dans le vide. Mes réflexions. Il n'y a pas de suivi. Dans ce sens-là. C'est pour cela que la population tourne en rond. Il n'y a pas de projet pour le futur.
0: En tournant en rond. Effectivement, je partage cette idée.
1: Oui, à propos de ce que tu as, ton intervention sur les ondes aujourd'hui, et ça m'a touché pour dire bon, non, non. Et oui, je suis entièrement d'accord parce qu'on est bloqué. Moi, je vais mettre l'accent beaucoup plus de façon excessive. Alors, Haïti s'est arrêté dès le lendemain de l'assassinat de l'empereur. Parce que le pays a cessé d'avoir un projet de société pour l'avenir suite à l'assassinat de l'empereur. Parce que on n'a jamais fondé notre école. L'école qu'on a, c'est une école colonisante et colonisatrice. On ne fait que répéter le même schéma de la colonisation. Nous ne sommes pas sortis de la période coloniale. C'est-à-dire que nous avons un comportement de colonisé. C'est fort de dire ça, mais c'est vrai.
0: C'est pas fort du tout. Je sais pas pourquoi tu dis que c'est fort. C'est pas fort du tout. C'est un constat. C'est un constat qui est palpable. C'est un vrai constat, moi, je sais pas.
1: Oui, c'est un constat. Un constat vraiment malheureux.
0: Ah oui, malheureux, ça, il faut l'ajouter aussi.
1: Nous ne pouvons pas sécréter. Et nous avons du talent. Nous avons énormément de talent. Mais le contexte haïtien ne permet pas à l'être de s'extérioriser, de s'épanouir également. Alors, comme je viens de le dire, nous répétons toujours les mêmes schémas de la colonisation. Nous sommes un colon, chacun de nous est un colon pour l'autre. Et c'est pour ça que même au niveau politique, nous ne pouvons pas nous entendre. Et il n'y a jamais un projet culturel, voire un projet politique. Et en ce sens-là, nous avons redonné la souveraineté aux anciens maîtres. Et c'est vrai, ça fait mal comment qu'on voit que c'est Washington qui détermine tout pour Haïti, ainsi que l'Europe. C'est vraiment navrant. C'est-à-dire que,
0: Est-ce que l'Europe est en arrière-scène? Est-ce que l'Europe est en arrière-scène?
1: Oui, l'Europe est en arrière-scène. L'Europe. Parce que l'Europe, ce sont des parasites, les Européens. Ils vivent sur le dos des Africains, des Asiatiques, des Caraïbéens, des Sud-Américains. Vous comprenez?
0: Oui.
1: C'est-à-dire que l'Europe, pour continuer sa puissance, il faut exploiter les autres. C'est pour ça qu'ils ont, par exemple, prenons la France, qui donne du fil à retordre aux États et à l'US. Vous comprenez? C'est-à-dire que sans ces pays-là, l'Occident ne vaut rien. Et encore, malheureusement, les consciences des Occidentaux valorise l'armement, le développement des armes. Mmh. Où va l'humanité, même sur le plan intrinsèque de l'être? Qui sont-ils?
0: Laisse-moi poser une petite question. J'essaie de comprendre parce que est-ce qu'ils sont inconscients bien aussi? Ils sont dans le commerce, ils sont dans le business, ils sont dans l'exploitation.
1: Écoutez, ce ne sont pas des humains. Moi, je considère qu'ils ne sont pas des humains.
0: C'est toi qui parles de l'inconscient, parce que si c'est de l'inconscient, ça, c'est peut-être qu'ils ignorent quelque chose. Et au contraire, ils n'ignorent rien. Ils réagissent avec lucidité quand même. Ce qu'ils font, c'est ils sont très lucides dans leur truc, hein.
1: Oui, leur but, leur objectif, c'est de gagner sur tous les points. Mmh. Ils s'en foutent pas mal des autres.
0: Ah ben voilà, ils sont pas inconscients. Ils savent ce qu'ils font.
1: Oui,
0: peut-être que c'est les autres qui sont inconscients.
1: De toute façon, pour amoindrir mes propos.
0: Ils vont t'avaler si tu commences par faire ça. Vas-y, oui.
1: Non, mais nous ne sommes pas comme eux. Nous avons une profondeur humaine. C'est pour ça que nous n'allons pas avilir l'autre, ce qui est en face de nous. Bien entendu, il y a certains, en toute modestie, parce que nos réactions de nos jours, on se prend, ça nous donne beaucoup à réfléchir.
0: Oui.
1: Par exemple, on regarde le comportement, ce qui se passe en Haïti, comment qu'on a produit des monstres, la société haïtienne, en ne voulant pas se débarrasser de la pensée colonisante, a fini par produire des monstres, que ce soit des monstres qui ont été à l'école et ceux qui n'ont pas fréquenté l'école. Parce que même quand vous êtes un analphabète, vous avez quand même une dignité humaine.
0: Mon cher, ce que vous dites,
1: de nos jours, il n'y a pas cette dignité. On ne retrouve pas cette dignité-là.
0: Ce que vous dites là, c'est vraiment une catastrophe. Hein. Et vous faites bien, et tu fais bien de dire quand même, en gardant en eux vraiment cette pensée colonisante, c'est évidemment ce qui se passe sous nos yeux. C'est ahurissant ce qui se passe en Haïti. Mais qu'est-ce qui fait ça? On se pose des questions, on s'interroge.
1: Je me réfère à l'empereur. Le slogan de l'empereur, Jean-Jacques Dessalines, c'est-à-dire qu'il fallait produire de bons citoyens, former de bons citoyens.
0: Mais ce sont pas de bons citoyens.
1: De bonnes citoyennes, de bons soldats.
0: Oui, mais.
1: Ce qu'on en a. C'est pour ça que j'ai dit, on n'a pas encore notre école.
0: Ouais.
1: Pouvant enseigner, pouvant former les laïciens à devenir citoyens.
0: Bon.
1: Regardez récemment, ceux qui ont assumé la fonction de CPT. Ce sont des gens qui sont au terme de leur vie. Ils ont tout eu comme privilège.
0: Bon.
1: Malgré tout, ils ont accepté ce poste.
0: Oui, ils ont accepté.
1: Pour l'économie haïtienne.
0: Non, mais c'est ce qui se passe en Haïti, c'est vraiment. Ça n'a pas de nom.
1: S'ils étaient des citoyens, ils n'en étaient pas agis.
0: Non. On peut leur enlever leur citoyenneté haïtienne. Je sais pas, moi. C'est un peu ça, quand même.
1: Comment veux-tu que pour accéder à un poste élevé en Haïti, il faut détruire l'adversaire.
0: On n'a
1: pas des bas d'idées.
0: Oui.
1: Et c'est pour ça que moi je rejette toutes sortes d'élections.
0: Est-ce que nous voyons clair, peut-être que c'est toi qui vois mal ou c'est moi qui vois mal, qu'on voit que quelqu'un leur agissement quand même devrait nous questionner.
1: Les faits sont là, les Haïtiens
0: Les faits sont là, oui.
1: Les Haïtiens errent à travers. Regarde ce qui se passe aux États-Unis, comment qu'on refoule. On les a fait chercher, mais maintenant on n'a aucune pitié face à eux.
0: Deux petites questions, parce que je vois qu'il va être 17h. Deux petites questions. Mais il nous reste quand même quelques bonnes graines.
1: Oui, mais il faut qu'on se rencontre. Et il faut qu'on se rencontre pour avoir un objectif pour démanteler cette société-là. qui empêche Haïti d'évoluer.
0: Mais comment, vraiment, là, il y a deux questions, là. On termine sur cette question-là. Comment démanteler cette société et démanteler les Américains? Parce que le plus important, c'est de commencer par les Américains.
1: Je m'en fous des États-Unis.
0: Non, il faut se débarrasser des Américains. S'il n'y a pas quelqu'un qui peut, non, il faudrait absolument qu'il y ait quelqu'un. Non. Il faut faire. Non, ce que je dis, j'ai pas dit qu'il faut utiliser ceci, cela. Ce que je dis, il faudrait qu'il y ait quelqu'un qui est quand même, qui se lève et qui doit se mettre debout pour dire aux Américains, non, ça peut pas continuer comme ça, laissez-nous comme un peuple libre. C'est ce que je dis. Je suis pas en train de dire qu'il faut prendre les armes contre les Américains.
1: Non, quand même. Le gouvernement des États-Unis, le système états-unien, c'est même pas le gouvernement, le système états-unien est là pour exploiter. Regarde ce qui se passe. Quand on a enlevé on a kidnappé tout ça l'ouverture. En 2026, on a fait la même chose. C'est-à-dire que le monde n'a pas avancé. Bon. On a kidnappé Maduro au Venezuela.
0: Bon.
1: Monde n'a pas avancé. Alors c'est à nous maintenant de prendre nos décisions. On n'a penser que les États-Unis vont nous empêcher.
0: C'est
1: à nous de prendre nos décisions.
0: Dans cette décision à prendre, l'obstacle, c'est les États-Unis. Est-ce qu'il y a quelqu'un, quand je dis... L'obstacle numéro un, ce sont les Américains. Là, pour l'instant, ce sont les Américains.
1: L'obstacle
0: numéro un, ce sont les Américains. C'est eux qui contrôlent l'aéroport, c'est eux qui contrôlent le pays, c'est eux qui placent les hommes au pouvoir, que ce soit Didier Fizimi. On le voit aussi avec Michel Martelly. Il fait le va-et-vient alors qu'il est sur une liste américaine. Donc les Américains sont en train de nous rouler dans la farine. Donc ce sont les Américains. J'ai pas dit non, nous n'avons rien absolument pour. Non, ils vont nous vivifier si nous allons entrer en guerre avec les Américains. Je dis tout simplement, ils nous laissent. Que doit-on faire? Est-ce qu'il y a des hommes qui peuvent se relever, lever, se mettre debout pour dire les Américains, laissez-nous libres? C'est ça qu'il nous faut.
1: On ne peut pas mener une guérilla en Haïti.
0: Je ne parle pas de guérilla et d'armes.
1: Je m'explique. Et c'est-à-dire que il faut qu'on se concerte, les Haïtiens qui ont Haïti dans leur queue, qui sont patriotes. D'ailleurs, il faut au premier chef être patriote. Maintenant, avoir un projet de société. Et prendre le pouvoir. Moi, je suis contre toutes sortes d'élections en Haïti.
0: Moi, je vois pas les choses comme ça. Faut organiser des élections.
1: Pour une prise de pouvoir qui va durer 50 ans.
0: Non, on a fait des expériences de pouvoir comme ça et ça n'a pas marché. Ça n'a pas marché. 50 ans de pouvoir, ça n'a pas marché.
1: On peut, pour quelqu'un, pour d'autres, ça ne pourra pas marcher. Mais c'est pas pour aller jouir. Comme je viens de le dire encore, Haïti est bloqué depuis 1806, au lendemain de 1806.
0: C'est une façon de voir, mais peut-être que c'est...
1: Pourquoi 50 ans? Ans, c'est pas... Même à mon âge, je ne vais pas passer 50 ans au pouvoir. Mais c'est le temps de former deux générations pour assumer la continuité du pays.
0: Oui, mais on peut le faire. On peut le faire en alternant le pouvoir, parce que en alternant le pouvoir.
1: Si on fait un inventaire, 40 ans de soi-disant démocratie, le pays est sombre.
0: Pourquoi les Québécois peuvent le faire et nous ne pouvons pas le faire?
1: Non, écoute, chaque pays. Son histoire.
0: Oui, mais ce sont des hommes.
1: Les Québécois n'ont pas été colonisés les Haïtiens.
0: Ce sont des hommes.
1: Il y a tout un processus de...
0: Ils sont des hommes. Mmh. Ce sont des hommes.
1: Oui, ce sont des hommes.
0: Ce sont des hommes.
1: Nous aussi, nous sommes des hommes.
0: Eh bien, pourquoi?
1: On a des choses à tenir compte.
0: C'est quand même, je sais pas. En tout cas, Harold, on se reparlera.
1: On peut ne pas être d'accord avec moi.
0: Non, c'est pas une question d'être d'accord ou pas. Nous sommes des hommes, nous pouvons le faire.
1: La perspective.
0: Oui, on peut alterner le pouvoir.
1: On prend. Pourquoi 50 ans? 50 ans, c'est un minimum.
0: C'est trop, Harold. Non,
1: je m'explique encore. Le temps de créer notre école pour former des citoyens, pour produire des citoyens.
0: Ouais.
1: Maintenant, de développer notre agriculture, de nous prendre en main, d'avoir, de rendre l'haïtien.
0: On peut le faire en alternant le pouvoir. On peut le faire en alternant le pouvoir.
1: Parce que si on regarde aujourd'hui, j'entends que les élections vont coûter plus de 150 millions de dollars.
0: Oui.
1: Qu'est-ce que ça veut dire?
0: Bon,
1: Qu'est-ce que ça veut dire?
0: Je veux pas qu'on me frotte les oreilles. Il faudrait, non. Sinon, on va me dire gâteau. Il faut faire la pause. Je vais faire la pause, mon cher ami Harold.
1: Il y a un scandale.
0: Non, mais mon cher ami Harold, je dois faire la pause. Je dois faire la pause.
1: D'accord.
0: On se reparlera une prochaine fois. D'accord.
1: Entendu.
0: Merci beaucoup. Donc, je vais faire la pause. Je sais pas, 14-10 à Montréal. Merci beaucoup. Reste avec moi.
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Haïti, perle des Antilles, grenier de la France à l'époque coloniale. Haïti, pays essentiellement agricole. À travers nos apprentissages, nos lectures, nos documentations, il nous arrive de relativiser. Sans pour autant d'arrêter nos recherches. Haïti, pays essentiellement agricole. Certains l'ont appris, comme moi, à l'école primaire. Haïti n'est plus un pays essentiellement agricole. C'est un pays qui a été agricole. Qui a été pleinement... Ou bien, qui a pleinement le potentiel de le redevenir. Qui a été agricole, mais qui a le potentiel, qui a pleinement le potentiel de le redevenir. Mais qui n'en a pas encore pris les moyens politiques, économiques et institutionnels. Ouais, c'est ce qu'on peut lire, c'est ce que j'ai lu dans le Nouvelliste, dans un article paru le 27 mai 2026. Le titre de l'article, Haïti importe près de la moitié de ce qu'elle mange.

Après avoir entendu, nous continuons d'écouter, nous continuons nos recherches. Nous avons écouté les Suisses sur l'agriculture, sur les paysans en Haïti. Nous avons écouté, nous avons lu Haïti et son agriculture dans le Nouvelliste. Parlons agriculture sur CEPAM avec François Séverin, qui fut ministre de l'Agriculture et des Ressources Naturelles et du Développement Rural à 5 reprises. Hein. Il a publié en 2002 un livre intitulé « Plantes à pied-bois, Tête d'Haïti ». Il était au micro de Radio Haïti de Michel Montars le 16 août 2002 à Interface. Ce sont des archives de Radio Haïti Inter. Les seules archives hein, dont dispose la République d'Haïti, les 27 250 km². Je sais ce que je dis. Hein. Les archives audio, après Radio Haïti, il n'y en a pas d'autres. Si vous en savez d'autres, appelez-moi. Ou bien écrivez-moi sur Facebook. Car j'en connais pas d'autres. C'est pour ça qu'il faut dire merci, merci beaucoup à Radio Haïti Inter. Parce que quand même, il nous faut des archives. Les archives, ce sont nos mémoires. Les archives peuvent nous permettre de mieux comprendre certaines choses, peuvent nous permettre d'observer, d'analyser, de vérifier, d'apprendre, d'écouter aussi. Les archives de Radio Haïti Inter, c'est ça. Donc cet après-midi sur CEPAM 1410 Montréal, François Séverin avec Michel Montas sur Radio Haïti Inter. Ce sont des archives sonores, des documents sonores de Radio Haïti Inter.

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1: Bonsoir Michel.
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1: 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Faut qu'on ait Michel autrefois le petit monde en dehors pour aller chercher de l'eau. 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

0: Il y a joué pour tout le monde, c'est important, n'importe quel. Alors qu'autrefois, Calbas, te conseille pour faire topi pour tout le monde jouer. On a un bagage qui est important, c'est que puis, Calbas sont bois mystiques. De bons vendeurs pour borner un bandé, ils mettent Calbas sous lui. Donc ça veut dire son plan qui dégaine un paquet d'utilité et son bois qui marie avec culture pour les peuples haïtiens. L'autre bagage encore.
1: L'autre bon couverture ou bien pied caïmite là.
0: Pied caïmite ça, son bois extraordinaire parce que son pied bois nous fait photo le Milo. De bois, il n'a pas l'essence aussi pour elle, pied caïmite ça. La petite histoire dit comme ça, Christophe, te chita en balle pour le reposer et pour te rendre la justice tout. Et son pied bois qui bicentenaire tout. Parce que c'est pourquoi ça dit chita en balle, il faut le bicentenaire. Donc ça, c'est ça qui fait nous mettre deux symboles ça. Pour nous dire tout que, reboisement, nous pas faire l'envoyer monter tout. Faut nous tenir compte de deux bails qui sont importants, c'est la culture et l'histoire. Donc, il faut questionner culture, nous, faut questionner l'histoire, nous, pour nous ajouter une solution à un problème au boisement pays d'Haïti. C'est peut-être ça qui fait mettre justement depuis boisement dans deux beaux livres.
1: Code mystique là, code histoire, deux codes qui marrent dans tout livre là, côté nous voyons une série plantes. Et Agonam, c'est vrai, moi, c'est la première fois qu'il y a un livre qui transmet connaissances scientifiques. Par contre, si j'ai raison, même quoi, c'est la première fois qu'il transmet connaissances scientifiques sur la nature et qui écrit en créole. Ça fait quelque temps où fait choix écrit en créole, mais moi, connais où je vois une critique sur ça. Pour qu'ils soient décidés écrit en créole.
0: Bon, pour qui ça, Michel, c'est bien depuis l'homme dans l'école d'agronomie. Il y en a premier loi à m'étudier, c'est la loi de la restitution. Je devais apprendre dans l'école d'agronomie, lorsqu'on a planté un carotte maïs, sous besoin de continuer à planter maïs dans la même terre, il faut que tout manger pied maïs ça prend dans la terre, donc azote, phosphore, potassium, faut remettre encore dans la terre. Aussi, en pile, nous, comme on va faire en Haïti, nous tirer, mais pas remettre encore. Ça, même, je pense que, ça, c'est vrai, et, métier, maintenant, quand je m'apprends, c'est paysan, ou elle quitte payer taxes, ou elle poum, t'es capable de venir à agronome. Mais en pile, nous, m'étudions en français. Et, thème agronome, c'est un thème qui est difficile. C'est pas de génétique avant, je vais faire 2 heures après de génétique avant, pas me comprendre, rien, ça m'abdoula. On n'est pas normal, pour moi-même, qui a une vocation à aider, paysan travail pour produire manger m'a pas l'air que pas comprendre donc ça fait me dit était m'écrit dans un langage ou le côté premièrement tout le monde comprend ni parce que qui mon en Haïti qui pas parler créole tout le monde comprend même si gros petit groupe tout petit parler français l'autre langue mais tout le monde comprend langue
1: mais tout le monde parler créole
0: donc on fait on aider qu'on y a que langue au lieu créole la vienne tourner en langue d'exclusion même l'agronomie donc à ce moment-là on fait un barrière côté paysan qui comprendre et l'autre monde qui pas paysan qui comprendre ce qui a passé et ma vraiment qui est important Michel l'aura des paysans la produit manger. Si vous prenez un paysan qui a produit manger, ou pour fermier qui a produit manger, si vous parlez, il comprend l'autre. Parce qu'il a pris des maïs. Problème que je suis confronté dans maïs, en Haïti, il confronté dans l'autre bois. Il comprend l'autre. Mais différent entre les deux, c'est que pas les mêmes outils. Parce que paysan ici, un outil parle, c'est manchette, piquois et roux. Fermier américain, outil, c'est bibliothèque, c'est livre. Parce que dès que nous pas le travail, il n'y a pas le travail, il faut acheter garder un livre pour connaître, il va mettre des soya, qui j'ai pour planter. Donc, il peut faire un méga Nicolas, tout ça de recherche.
1: Soit les bas paysans là, c'est un outil ou référence, un bagage pour le travail avec.
0: C'est ça. Parce que c'est pour ces paysans ici, c'est pas seulement pour continuer en l'an de grâce 2002, pour continuer ces manchettes, piquois, roux seulement. Je ne vais pas dire que pas important, mais il faut quand même commencer avec les outils intellectuels tout. Ou elle est capable de comprendre ça, l'élément qu'elle a transformé pour pas manger.
1: On était dans la question langue, non? Vous parlez de certaines notions qui sont difficiles pour expliquer dans la langue créole, là. Et vous essayez, dans le livre-là, ou un chapitre sur biodiversité. Comment on peut expliquer en créole sa biodiversité à yé?
0: Biodiversité et Michel sont thèmes qui parlent trop longtemps. C'est tout simplement pas qui est difficile, c'est tout simplement tout être vivant qui a vu son espace déterminé. Par exemple, là, normalement, ou en Haïti, regardez pour vous, en Haïti, son pays, il y a un paquet de pieds bois. Et la recherche fait dit qu'en Haïti, il y a 5000 espèces pieds bois qui a vu qui en Haïti. Et non, pieds bois, ça a 36% qui en Haïti même. Sous même espèce, il y a 2000 espèces bêtes. Qu'a vu, 75% qui vivent en d'un pays. Et si, bon, des plantes, un bon exemple, sous pour un plante, Mango Francis, par exemple. Mango Francis, son pieds bois qui fait en Haïti. C'est gros monde qui fait. Quoi que mango, comme il s'appelle, il sortit en Inde. Mais la transformation, il y a une banque à lui, le mango Francis qui fait en Haïti. De fort qu'on est. Et gardez, bon, un bête, tu vas devoir garder ou prendre Zozo Palmis. Zozo Palmis, c'est un bête qui conjoint sous deux pays qui n'ont île d'Haïti. Ou à Cuba, dans pile Palmis Cuba, mais ou pas joué Zozo Palmis dans Palmis Cuba. Or, il y a une biodiversité seulement, c'est ensemble d'êtres vivants. Ensemble de bête qui vivent, que tu es plat, que tu es bête, que tu es microbe.
1: Qui est dans le pays.
0: Qui est dans l'espace là. Et que faut nous nous connaître. Il y a une grande interaction, il y a une maraclotte. Donc, si on ne connaît pas la biodiversité, il n'y a pas de problème. C'est même dans la biodiversité, ça. En plus, nous avons une conception aussi dans la forêt. Là, on fait regarder les forêts dans l'Occident. C'est un seul, son forêt monospécifique. Son seul espèce là qui est planté sous des espaces extraordinaires. Ma bon exemple, on peut aller au Canada. Ou par contre, combien de fois ou qu'a mis Haïti en Canada, tellement Canada go. Mais Canada, par rapport à côté de l'IA, son pays qui a seulement 750 espèces végétales. Alors que Haïti, qui piti, il y a 5000 espèces végétales. Ça veut dire que nous sommes qui gens, milieu tropical là, les favoriser le développement de bonnes espèces. Et en plus, les signes pas qu'on est, espèces à disparaître dans le menu. Pas de les petits disparaître dans le pays d'Haïti. Lors de l'école, vous avez étudié Indigo Thier. Ou de qui ça Indigo Thier représenté dans l'économie coloniale là. Mais ou pas ou pas jouer un pied indigo en Haïti. Ou regarder un peu ébène. Ou des bois d'ébène, et bien comme ça, nous ne pouvons pas jouer. Et bien, nous ne pouvons pas dire que nous disparaissons à cajou. Mais le fait qu'on ne connaît pas, il y a disparaître dans la biodiversité. Le même dit, il faut travailler sur la biodiversité pour travailler sur toute qualité de plantes. Parce que plantes dans le palais seulement pour le bon manger, pour le bon pour le bâtiment, puis bois, les bons remèdes, les bons loisirs et tout. Parce que normalement, regardez pour les pieds bois, l'ap changer et nettoyer l'air, retirer gaz comme mettre oxygène. Regardez les pieds bois dans le tourisme. Regardez pour un pied qui est là, on ne peut pas aller dans 1960 pour visiter, pour faire touriste, ou pour chercher à monter mieux seulement, il faut monter pied bois tout. Donc ça nous dit que la biodiversité est importante et c'est grâce à la biodiversité ça qui fait peuple haïtien survivre. Parce que pas jamais une structure dans le pays par rapport au problème que le peuple a gagné.
1: C'est-à-dire que chaque problème voit une solution
0: dans le pays. Parce que normalement, si vous avez des côtes où vous avez vendu, ma bonne histoire, on les mal travaille, mon chacha, qui l'autre bon quoi des bouquets. Lorsqu'il y a des zones calées net, mon paysan, ni paysan, mais pas sérieux. Pour ça, on monde comme ça, qualité à la, nous chita, nous déboiser, monde comme ça. Je ne sais pas comment. Il dit, agonome, ou pas avec pieds-bois, mais même rien. Moi-même, comme agonome, je garde tête pieds-bois en l'air, lui-même, je garde à tête. Lui-même, ouais, puis, ouais, tu prends ça, il est bon pour faire. Il veut le chemin contre. Ouais, ça, il est bon, l'organisme cassé. C'est-à-dire, plein de monde a un rapport avec plein de l'épargne, même un rapport avec un agronome. Et moi, je garde tête pieds bois, je garde la tête, je garde l'utilité. Ça, je pense que le bien important parce que la majorité de monde dans le pays, quel que soit le niveau social, il y a un rapport avec les métiers. Quand on a cherché des solutions à des problèmes qu'il y a. Mais si nous-mêmes, nous cherchons à des problèmes par nous, comme agronome, nous échouons. Il faut chercher des solutions à des problèmes qui intéressent tout le monde. Et la majorité de monde, il y a une solution à partir d'éléments qui sont dans la nature.
1: Mais à problème, c'est vrai, me senti, on tient inquiétude la caillou. 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Il y a un pile plantes qui disparaît et pour qui ça y a disparaît? Est-ce que c'est parce que solution est potée, au monde pas besoin, pas de problème, ça y a encore?
0: 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Nous recevons une lettre, le ministère de recevoir une lettre du Danemark, qui te dit comme ça, Haïti, il y a des plantes qui sont uniques au monde. Plantes, ça, c'est dans la zone de la visite, dans la zone de Seguin. L'État te dit clair que Haïti, c'est un gérant qui est responsable d'un patrimoine qui appartient à l'humanité. Il dit par exemple, il y a des oiseaux, tant que l'organe est canson rouge. Son oiseau qui est unique au monde, c'est Haïti lié. Donc ça veut dire que si en fait les oiseaux allaient disparaître, c'est pas Haïti seulement qui disparaît, c'est un barrière qui appartient à l'humanité. Même si j'ai des pieds bois tout, de l'eau qui doit disparaître, tout c'est beau. 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
2: 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On va revenir avec le livre de l'agronome François Séverin, Plante à pied bras en Haïti. Et puis lui aussi qui nous parle de d'autres domaines de l'agriculture. Il intervient sur l'agriculture, mais sur son livre aussi sur d'apprendre très très précis, pointu, si vous voulez, sur l'agriculture haïtienne avec Michel Montagne. C'était en 2002. On observe une pause sur votre radio CEPAM 410 Montréal.
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planté puis bois. Le docteur, pas le docteur, mais bien l'agronome. Hein. L'agronome François Séverin, en 2002, le 16 août 2002. Au micro Radio Haïti, interne de Michel Montas. Suite et fin sur CEPAM 14-10 Montréal. Demain, on aura d'autres rubriques, d'autres épisodes avec l'agronome François Séverin. Sur l'agriculture haïtienne, on aura d'autres épisodes également avec d'autres intervenants. On parlera de la nature, l'histoire, de l'écriture en Haïti. Ce sont des archives de Radio Haïti Inter. Pour l'instant, l'agronome François Séverin.

0: environnement. Alors que l'on a pour l'âme véritable, pendant longtemps, l'âme véritable entrée en Haïti en 1788. C'est cap haïtien, cap français à l'époque, il vivait. Colon ont besoin de manger pour les esclaves, de manger bon marché. Parce qu'en 1793, il vivait Jamaïque lui-même. Et l'on a une véritable ligue d'énergie là-dedans. Et en pile, le monde est véritable bouillie, mais c'est pas seulement, je ne veux dire, cuisine haïtienne tellement évolué pour montrer que véritable, c'est pas seulement bouillie, mais véritable, c'est un grand pile barreau capable de faire.
1: Mais bouillie, bon, oui.
0: Oui, mais grand pile barreau capable de faire avec lui. Comment on
1: ou quoi, mais. Bouillie petit monde, bouillie petit monde, son bagage.
0: Ou quoi, fait gratiner, ou quoi, fait un paquet de bagages supérieurs avec lui.
1: Ou frili. Frili,
0: moi, assez bien accordé. Oui, ça, c'est pour énergie. Ou bien Zaboka. Zaboka, l'on regarde.
1: Justement, nous n'avons pas saison
0: Zaboka. Nous Zaboka. Au Zaboka, il pourrait son plante, faut me dire en passant que Zaboka sont plantes originaires de Mexique, de l'Amérique. Amérique, là, produit 77% Zaboka mondial. Là, il y a un rapport officiel qui se dit, FAO, selon un rapport, qui dit que Haïti, c'est 7e puissance mondiale Zaboka. Haïti, peut-être pas lui, génial, nous produit 4% de toute production mondiale Zaboka. Alors que les avocats ont une graisse qui n'a pas de cholestérol, ou on est, ça veut dire graisse, ou appelle n'importe quoi, qui est cholestérol, qui est de la tension, qui est de la bonne comme ça. Alors que les avocats sont graisse qui est importante, qui est intéressante, ou qui est une journée et les avocats qui ont servi, ou bien cochon manger, bête manger, et après les avocats, ils ont dit qu'on est comme plein industriel. Ils ont l'huile là-dedans qui ont servi pour faire shampoo, pour mettre produit de beauté. Donc, et en plus, les avocats, lui-même, ils sont capables de québéter, on bail comme ça. Et en plus, dans Zaboka, il y a trois grands groupes Zaboka. Groupe antillais, qui pousse entre 0 et 900 mètres d'altitude. On l'autre groupe, le groupe Guatemala, entre 900 et 1500 mètres. Et en troisième, le groupe mexicain, à partir de 1500 mètres. Ça veut dire qu'en Haïti, nous avons tous les trois altitudes, ça, pour développer tout Zaboka de toute l'année. Ça veut dire que, mais des, bah, comme ça, l'on connaît, bah, très, très bien. Donc, on est capable de servir avec eux pour protéger environnement pays globalement, mais en même temps, jouer des solutions à problèmes. Moun kap vivant dans le pays à problème. Donc, ça va augmenter l'économie pays et protéger l'environnement.
1: Mais tout ça, c'est bel rêve. Je dis c'est bel rêve pour qui ça? Parce que, quand nous constatons, et même on fait deal, agronome, c'est vrai, que même pied mango, il a coupé. Ça veut dire, il a coupé pied mango pour faire charbon. Ça veut dire que, bagay quoi parler de yo, Zaboka, mango, pas quel bagay qui est capable, qui baille nourriture, qui baille remède, qui baille une série de solutions à problèmes haïtiens gagnés, eh bien, couillé là, il a coupé pied bois, ça yo. Dans l'ivoire, on dit, il y a 2% couverture végétale qui rétait dans le pays, là. Tout reste là, allez. Et c'est là que problème n'a posé. Ou t'es ministre d'agriculture, ou t'es des responsabilités, comment, d'après où, nous capables de rêter hémorragie, comment nous capables d'empêcher que pied-bois ça y aille?
0: Ça, j'aime démontrer le tout, c'est que, ou pas à résoudre le problème pied-bois pour pied-bois. Parce qu'en pile, les jeunes fonctionnaires en Haïti, nous gagnons, en divers secteurs, il y a des couloirs, ils ne parlent pas de ça, fait. Tant qu'on nous montre que l'agriculture n'est pas capable de sa santé à faire. Alors que dans la biodiversité, il y a un rapport entre agriculture et santé. Même pour le problème médecine naturelle. Parce qu'il y a des pays comme le Sénégal, on a un pays qui a commencé à entrer médecine naturelle dans le ministère de la santé publique. Donc, il faut arriver pour nous arriver à protéger le peuple médecinal. Il faut quand même la structure de gestion pays l'accepter. Parce que nous avons été pas accepter. Et médecine naturelle, là, qu'on y a, ils commencent à accepter le fort. Faut que nous-mêmes, nous pas, nous.
1: C'est-à-dire que nous arrivons dans un point qu'en Cuba, par exemple, côté, dans la pharmacie, ou entrer dans la pharmacie, et ou acheter feuille.
0: Ou acheter feuille, voilà. Un exemple, bon exemple, m'a oublié le sujet, non. T'as l'ombre de la loi, par exemple. Que Cuba servait à elle en pile, dans l'hôpital. Et au coin, la loi, sont plantes qui poussent dans la zone sèche. En pile, nous-mêmes, nous voulons faire développer plantes qui sont humides dans la zone sèche. C'est l'autre plante qui n'est pas capable de poser dans la zone, nous disons que n'est pas bon. Alors c'est nous-mêmes qui ne connaissons pas. Alors que, on zone dans le nord-ouest, par exemple, côté après, en pile normalement, qui sont zones qui sèchent, mais là, il n'y a pas de plus gros la loi dans le nord-ouest. Et il faut nous dire que la loi, sont plantes qui ont tiré là-dedans 30 médicaments là-dedans. Et là, regardez, il y a un bon remède, là, regardez, il y a des gens qui ont ulcère d'estomac, qui sont blessés, qui sont sains. Qui sont sains, les gens qui prennent feu, ils calent les poids, ils prennent glais qui sont dans là, ils valent. Pour qui ça? Parce que et la loi, les gens cicatrisent là-dedans. N'importe qui
1: La guérilcère.
0: Donc, regardez pourquoi, si en fait, normalement, pied bois, parce que c'est un sous-commis, c'est l'agriculture, mais c'est tout secteur qui te prend chaque aspect par eux, chaque monde a pour eux, un aspect qui intéresse à l'intérieur de la sorte que l'on n'a pas un seul langage. Nous ne parlons pas seulement pied bois pour agriculture, la graine pour remède, c'est santé publique. Ou on parle de travaux publics, les mêmes faut libérer de l'eau pour bailler courant.
1: Et puis bois construction.
0: Bois construction. Donc faut tout le monde chercher ça qui est intéressant dans la biodiversité pour nous ne pas parler en seul langage. 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L'organe qui concerne le misère de pauvreté développé dans le pays à tout. Parce que montrer que l'histoire paye pas par l'histoire qui est privée pour nous. Nous commençons mal parce que l'eau est pas le dérivé pour le calme de Djibout. Sans pied bois qui est en pays. Et regardez, c'est le seul groupe de monde dans le pays ça qui est vu à la biodiversité. C'est indien. Oui, c'est celle lui-même. D'accord, que nous ne pouvons pas retourner dans le temps indien encore, mais c'est pour montrer que lui-même, il est arrivé protéger la biodiversité, c'est parce qu'il était vivant avec lui.
1: Et
0: regardez
1: pour lui. Et que la biodiversité a été pour des solutions.
0: Et même dans la compréhension, il était pensé que l'eau indien mourit, il a bralé dans la grandance pour manger les abricots pendant toute l'éternité. Donc même dans la ville, il connaît que l'eau mourit pour aller dans la grandance pour les abricots. Ça veut dire que même l'envie, l'entreprise, c'est même après l'envol. 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Tant qu'on nous même en Haïti, autrefois, tout le monde qui était fait dans le pays, l'autre monde en fait, il a fait un couper en brique, mais l'ombrique, alors séché, il a enterré dans la cour, il a planté un pied-bas sous lui. 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Tant qu'Israël a fait, il a eu mort, il a mis un pied-bas sous le cadavre. Donc, à ce que regardez des barrières qui étaient là, qui ont disparu, l'homme a sorti en dehors, il est venu dans Bidonville.
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0: 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Et là, bah, c'est de misère là tout. Vous montrez que l'on après Indien, ou Indien ou tout, après Espagnol, c'est la France qui vient. 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Alors, pour nous, prendre un pied bois, pour supposer, prendre un pied bois, c'est pas ça, mettre graines dans la tête. Prendre un pied bois, c'est mettre graines, c'est éduquer pour le vingo. On est, mais si nous n'avons pas de temps, nous n'avons pas de capacité pour suivre un pied cajou pendant 30 à 40 ans. Il y a toujours coupé, on est, or, nous dit ça, c'est son cause de dégradation environnementale, lorsque 4% de nos populations, 64%, richesse son pays. Donc, reste qu'il y a des 16% et 36%. Il n'y a pas rien du tout. Même si on est là, vous voulez prendre un pied bois, il n'y a pas de côté pour planter, il n'y a pas de tout bien ça. Donc, c'est un bon problème d'ensemble. Donc, côté, l'un des pays, il n'est pas fait pour paysans seulement, il est fait pour toute qualité monde. Que mon ami comprenne que même si on est aussi grand, on fait comme dans le pays d'Haïti, mais quand même, espace-là, on a besoin de payer, même pour prendre plaisir ou tout. Même pour prendre plaisir, un exemple très clair, regardez plage, par exemple. Regardez, on plante, il y a et manglier. Manglier sont plantes, d'après tous les pays du monde, qu'on est capable de faire, parce que dans une zone tropicale, ils font, c'est moi qui protège. Parce qu'on joue très peu de plantes au monde qui sont capables de pousser dans la mer salée, ça. Mais sont forés dans la mer. Les mangliers sont forés dans la mer. Qui fait l'eau, en fait, la mer a frappé, vague la mer a frappé, on les frappe directement sous terre, qui a fait érosion, les frappé sous manglier, les casser forcément. Et dans bien, tu vas parler, l'eau plante manglier, poisson pour la dent, langouste pour la dent, crabe pour la dent, oiseau dans la même pour la dent, ça veut dire que l'autre détruit, ou la biodiversité, et soit fait manglia, il y a tout un bon autre barrage. Même, n'importe quel cyclone en Haïti ou en Sagalé, par exemple, depuis un gros cyclone, un gros lendemain, nous avons fait bateau dans le mi-temps, fouré manglia. Mais ça veut dire que la question de pied bois, ce n'est pas seulement un agronome, c'est un bassin de l'agriculture, c'est avec tout le monde. Et là, l'information, ça, on peut permettre de prendre des décisions très rapides. Ma bonne histoire, on le connaît qui monte vingt côté dans bureau moi, il dit moi comme ça, il vient acheter 1000 pieds mango. 1000 mango français. Mais comme qui curieux, il me dit monsieur, sous qui quantité tu parles d'elle? On carte. Monsieur non. Parce que on carte mango de 129 pieds mango. Donc 4 32 pieds. Si vous voulez faire l'argent, on va vendre 1000 pieds mango parce que chaque pied va un espace vital. Un espace vital, mais l'homme
1: va pousser,
0: il va pas pousser, mais mon pas ignorer rien comme mais il pas connait. 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Et quand ça va passer dans nos bons pays,
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les archives de Radio Haïti Inter. C'est août 2022. Interface, Michel Montas, Nico, Radio Haïti Inter, agronome François Séverin, Plante à Pibre. Nous serons de retour avec l'agronome François Séverin cette semaine, demain, sur CEPAM 14-10. L'agronome François Séverin est décédé le 8 novembre 2016. Il avait 70 ans. Ses publications, Rate ses aiglons d'eau 1995, Plante à Pibre, Ted Haïti en 2002, Cherchez Grand Bambourant 2005, Tis Oiseaux Côté au Pralé en 2007.

Allez, on va clore l'émission de cet après-midi. Hier, je vous ai fait écouter Frérot Jean-Baptiste Le Jacmilien sur son retour, sa carrière avec le groupe Zinglin. On n'écoutera pas Frérot aujourd'hui. On l'écoutera, mais on l'écoutera durant cette semaine.

Avant de partir quand même, je dois faire des coucou à quelques amis. Des coucou aussi avec à ceux celles, ouais, qui sont avec nous sur CPM 14-10 Montréal pour nos jeux. Je d'été, peu importe quel jeu, sur votre radio CPM 14-10 Montréal. Entre temps, pendant que je vous parle, si vous avez le temps, allez taper dans Google Leslie Condé. Vous voyez le petit texte, le texte tout quoi. J'avais quelqu'un, un fonctionnaire de la Croix-Rouge haïtienne, hein, qui fut directeur et qui m'écoutait sur Radio Métropole, qui me disait, mais pourquoi tu dis toujours un reportage, mais il y a des petits aussi. Mais c'est un reportage, mais ça c'est un texte, pas un petit texte, un texte tout court. Allez sur la page de Leslie Condé, tapez dans Google, non, c'est même pas la peine de taper dans Google, vous allez sur Facebook directement. Allez voir ce texte. Ah ouais, ce texte sur la page Facebook de Leslie Condé, je l'ai pas encore partagé, hein. Sur la page de Leslie Condé, c'est écrit un beau geste de Leslie Condé du Tabou Combo. TPS, beau geste de Leslie Condé, Guillaume Grand. Oh, là, faut pas cocher le nom de l'ex-conseiller général d'Haïti. J'ai quelque chose de Guillaume, faut pas parler trop vite. Non, le texte est TPS, un beau geste de Leslie Condé et du Tabou Combo. Allez lire ça. Alors, si Leslie Condé nous écoute, l'ex-consul général d'Haïti à Chicago, notre ami, bon, on fait un gros coucou à Leslie Condé, on fait un coucou aussi à son ami Clivens Plaisival, le maître du centre-ville à Timarco d'Angers, à Willow, notre cher ami Willow Kaimit Love. Bon coucou aussi à Evans Succès. Bon gros coucou aussi à Paul Vérel Sivrin Boulou. Un gros coucou aussi à Blues Créole. Le Blues Créole, c'est le maestro Tito Maréchal. Maréchal Tito. Bon, gros coucou à Richard Civil. Pendant que je fais un coucou à Richard Civil, je profite aussi d'avoir une pensée pour la sœur. Elle va se relever. Bon, allez, il y a des gens qui ont peur de ça. Moi, je peux pas, je vais dire à Miyu Civil. Des fois, je cite des noms, et je dis, quand même, c'est une personne souffrante, hein, quand même. Faut pas la citer sur ses femmes quand elle se dit son âme, mais pourquoi pas, quand même. Là, on va envoyer des ondes positives à la personne. À la fin, gros coucou aussi à Tony Jean-Baptiste. Tony, hein, qui a perdu son neveu en Haïti, hein. Haïti assassiné par qui, je sais, hein. Bon, bah, il se passe bien des choses en Haïti, hein. Par sa copine, il était dans, vraiment malheureux. Ah, faut l'appeler tous les jours pour lui dire, Tony, mon cher, courage. Il y a eu aussi un autre épisode, hein, dans cette même ville de Jacmel. Donc c'est le neveu de Tony Jean-Baptiste qui a été assassiné il y a quelques temps. Et là, maintenant, c'est un jeune homme qui a assassiné une femme. Et c'est ce qu'il a fait à notre ami qui a écrit sur Facebook, hein. Kensou, ben, si vous pouvez toujours aller voir ce témoignage, pas ce témoignage quand même, un texte d'une sorte, on va dire, de garde-fou, donne des conseils, des précisions, qu'il faut vraiment aller dans la prévention, hein, parce qu'il y a quand même de cet épisode de... Bon, comment dois-je appeler ça, d'assassinat tout de même, ici, il y a des féminicides, il y en a aussi à Jacmel, mais il y a des hommes aussi qui sont assassinés là-bas. Hein. Il faut tomber dans la prévention. Bon, je fais un coucou aussi à Maxime Alcanté. Un coucou à Monsieur Payan, Pierre Payan. Un gros coucou au docteur Pierre-Michel Smith. Pierre Payan, c'est le commandant, on n'entend plus. Hein. Le commandant, il doit nous écouter. Hein. Josette Michel, c'est sa femme. Un couple glamour. Ah ben je profite pour faire aussi à Sarah Pichette et Sully mon premier quand même, hein. C'est des gens qui nous écoutent.
Allez, tous les après-midi, on fait de coucou à ceux qui nous patronnent aussi, comme Clément International, le salon qui nous patronne pour nos jeux sur CPM, 14-10 Montréal, durant cette saison estivale, André Amis, Mélie Mélo, Michel Studio. Bonne fête à nouveau, mon ami Michel Studio. Bonne fête.

Ben oui, joyeux anniversaire tout de même. Ah, Michel Jean. C'est quelqu'un qui illumine la vie, hein, de tous ceux qui l'entourent, Sa présence est un véritable cadeau quotidien que nous chérissons. Samedi dernier, le 1er août, c'était son anniversaire. On a célébré ça sur CPM 14-10 Montréal, on va célébrer ça aussi toute la semaine.

Alors, hier aussi, salon BLP, notre surami, c'est G-Décor. Et puis, à notre ami Transcom, de photo digitale. Reconnu par la GRC, hein, 90-89, hein. Donne le téléphone quand même de notre ami Paul Gazma, 852-88-852-86-48. Et à notre ami, là, de Banner Léon, cet ami, il fallait visiter un Haïtien qui a un dépanneur sur P9, hein, pas trop loin de Transcom Canada. Et le Japonais qui roule sur la route, c'est Yves Toupanou. Allez les amis, elle sera avec Amalik Makandal, c'est le 19 septembre, c'est pour l'association des amis de la Tivoli de Sylvestre Flesinor. Ah, enfin stop, on va terminer avec quelques bicajons. On reviendra sur cette soirée à la Providence, c'est le 19 septembre prochain. Ah, nos amis de l'Artibonite, on les aime bien. Mais cette fois-ci, je vais écouter Rebecca Jean, Rebecca Jean qui sera avec vous. C'est une interprétation d'un titre de Aznavour. C'est ça, c'est bien ça, non? Les amis qui disent, où est-ce que passe Carole de Mussoir? On reviendra avec Carole de Mussoir une autre fois sur votre radio, c'est pas ma 14-10. Montréal, là, je vais écouter ça. Ça s'appelle Oguinjan. Dans 6 minutes, vous écoutez ça. Je profite aussi pour faire un gros coucou à Monsieur Jean. Valesse Jean. Ah, il y a plein de gens, hein. Il y a aussi Monsieur Jean Innocent. Il s'appelle pas Jean Innocent, c'est Jean Innocent. Je profite aussi pour faire un gros coucou aussi à Harold. Notre cher ami, Harold. Harold de Saint-Louis. Non, pas, il faut alterner le pouvoir, le pouvoir pour 50 ans, maintenant, quand même, ça donnera pas de résultat. Nous sommes des hommes comme les Québécois, faut alterner le pouvoir, ils font l'alternance du pouvoir, on peut le voir aussi. Puis vous verrez que ça marchera. Rebecca Jean qui sera avec Amalik Makandal, à la fête des Artiboniciens, les gens de Arte surtout, Sylvestre Flesinor, demain je vous donnerai davantage de détails sur ça, Amalik Makandal, il faudrait aussi que j'ai des titres de Makandal, j'ai pas de titre de Makandal, entre temps on va écouter Rebecca Jean, allez.

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Allez, le 58, il faudrait absolument quitter l'antenne. Hein. Un hommage à Aznavour, au Guinjou. On écoute comme ça une prochaine fois, demain, je sais pas, Macadésis Montréal. Arrêtez de sonner le téléphone de Guillotto François, j'appellerai après la pause. Je fais un gros coucou à Monsieur Pierre Rostin. Fais un gros coucou aussi au docteur Pierre-Michel Smith qui doit nous écouter. Le docteur Pierre-Michel Smith. Ah ouais, qui vous donne vraiment un beau sourire. Il faut appeler Madame Exposito. Allez, dans un instant sur votre radio, c'est PM Cadosis Montréal, Thierry Salah. Ouais, je reste durant l'été avec vous sur PM Cadosis Montréal. Le retour de Jean-Ernest, c'est après la fête du travail. Pierre Rostin, le peintre, le sculpteur, fait un gros coucou. Allez les amis, on se retrouve demain sur votre radio, c'est PM Cadosis Montréal.

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1: Bonjour Thierry, bonjour aux auditeurs de Tropicolor. Moi je m'appelle Issa Dial, sénégalais vivant à Dakar et fondateur du collectif Wa Sourat, autrement dit les régénérateurs des musiciens qui sont basés dans la capitale sénégalaise et qui sont ensemble pour mieux nous relier et nous relever parce que la musique pour nous ce n'est pas seulement des notes mais c'est également de la communication. En effet, Wa Sourat est né en 2023 précisément et regroupe 5 musiciens qui sont à la base et qui sont des multi-instrumentistes. Tous jouent à la fois un instrument de base mais également ils s'essayent dans d'autres instruments qu'ils maîtrisent également.

0: Waouh, c'est ça le Wasuhat, c'est une musique qui à la fois parle l'Afrique, mais également qui s'ouvre à l'international. C'est de l'Afrobeat High Life, c'est de la fusion. Nous sommes un groupe un peu qui s'inspire de ce que nous avons au plan traditionnel, que ce soit les mortiers, que ce soit les pilons, que ce soit les cris d'oiseaux, que ce soit les animaux. C'est ça en fait que nous mettons avec une touche, une subtilité hein, de jazz, de funk, un peu de reggae, pourquoi pas, parce que certainement vous aurez l'occasion de le revivre. On a fait également des collaborations avec une artiste cubaine qui s'appelle tout simplement Virginie Guatanabera, avec qui nous avons fait une fusion entre l'afro et un peu la salsa cubaine. La même chose, on a fait également une collaboration avec un producteur et musicien américain, Double Grammy Award, qui s'appelle Lonnie Park, qui est aujourd'hui ambassadeur de l'UNCCD pour notre engagement en faveur de la protection de la terre, en fonction de en faveur de la protection de l'environnement en général.
1: Merci beaucoup Issa Diel. Il y a des auditeurs, ils entendent le nom de Issa Diel pour la première fois aujourd'hui. Quel est votre message pour ces gens?
0: On va leur dire de venir découvrir le Kandang Groove. Autrement, ils ont entendu parler de funk, de reggae, de jazz, de salsa, de soul music, de blues. Moi, je leur propose du Kandang Groove. Kandang Groove à découvrir sur les plateformes, sur nos pages Facebook, sur nos YouTube. L'adresse page book, c'est tout simplement Wasuha. Ou à WASUUXAT partout. Vous verrez ce que nous sommes en train de faire. Nous sommes en évolution, en devenir. Mais également, on est aujourd'hui prêt avec la production qui est déjà sur le marché. On est prêt à venir à Montréal, on est prêt à venir au Canada et ailleurs, en Amérique et dans le reste du monde, pour vous faire vivre le Kandang Groove, qui est une fusion de rythmique, mais également une ambiance. Je vous laisse le secret. On se verra.
1: On va l'écouter vers la fin. Rapidement, les projets à court terme, moyen terme.
0: C'est la sortie de l'album live. On a un album studio live qui s'appelle Dekil. Dekil qui veut dire régénérer, qui veut dire remettre au goût du jour. Et c'est un album à près de 10 titres et qui va remettre au goût du jour certains classiques africains, mais également qui va nous faire plonger dans l'environnement de Fela Kuti, dans l'environnement de Ozzy Biza, dans l'environnement de Ifa Mundi, dans l'environnement du Khalam de Trokunda, ces précurseurs de la musique afro en Occident. Donc l'album est prévu la sortie courant avant la fin de l'année. Déjà, on a un EP de 3 titres qui sont disponibles, dans lequel d'ailleurs vous verrez des featuring avec justement ce Double Grammy Award, le New Park américain, mais également dans lequel vous verrez ce que c'est le Kandang Groove.

0: ce que c'est que le Kandangourou et la teranga sénégalaise, ce qu'on appelle Hospitality of Sénégal.
1: Merci beaucoup Issa Dial, à bientôt peut-être sur Montréal.
0: Salut auditeurs de Tropicalor, je vous donne rendez-vous bientôt, tout dépend de vous, je suis prêt.

0: génération.
1: Tu sais mon fils, tu vas jamais tomber sur une femme qui va remplir tous tes critères. 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

Bonjour Thierry, bonjour aux auditeurs de Tropicolore, Christelle M. Bonjour depuis la Guadeloupe à tout le monde. Christelle M est arrivée à la musique, elle avait 14 ans, au collège du Rézé, aux Abîmes en Guadeloupe. J'ai eu la chance d'avoir comme professeur de musique Monsieur Daniel Forestal, qui m'a détecté et qui m'a effectivement appris à chanter tout ce qui est variété française, américaine. C'était juste dans la...

mais moi, c'était une belle aventure. Et à l'issue de 193, j'ai enregistré mon premier titre sur album, Ensemble, avec Rudolf Nassau. Et à la suite de cela, j'ai été détectée. Et puis c'est vrai que j'avais des soutiens tels que Freddy Marshall, tels que Gilles Floroux et consorts. Et j'ai été détectée pour l'album Fréquence Love, avec une belle aventure avec Yannick Cabrion, Harry Laronne, avec un beau titre, un tube intemporel, comme ils disent aujourd'hui, qui 32 ans après reste diffusé, qui reste encore classé dans les charts. Et ma foi, c'est là que vraiment toute l'aventure a commencé, à aller faire des tournées un petit peu partout, à aller rencontrer le public avec un succès. Une belle aventure. Et puis finalement, après en 99, j'ai fait l'album Club Night avec le titre Désespoir, qui a aussi été un titre bien plébiscité. Et une pause, parce qu'il y a eu le décès de mon ami Gilles. Gilles Floroux en 1999, en juin 99. Et pendant 16 ans, j'ai arrêté, mais ça fait depuis 2016. On revient doucement, gentiment. Voici celle que je suis. Et aujourd'hui, plus que jamais, femme mature, mes enfants sont grands, mes filles sont maman aujourd'hui à leur tour. Je viens libérer, décontracter, avec des projets qui mûrissent au fur et à mesure, et une nouvelle actualité qui nous rejoint aujourd'hui avec Malade.

0: Parlez-nous un peu de la confection de ce titre, avec qui vous avez travaillé.
1: Alors, malade, c'est vrai qu'il y avait eu Love en moins déjà avant la Covid. La Covid nous a tous blessés, nous a tous fait mal. Et puis c'est vrai que dans un point courant artistique, Malade est mon deuxième clip de ma carrière, j'avais toujours refusé avant. Je dis tiens, cette fois-ci, ma situation a changé. En tant que femme, on grandit, on mûrit, on a nos expériences, nos victoires et nos faiblesses et nos échecs. Et j'ai décidé d'écrire un titre pour mon époux. Mon époux, puisque oui, c'est mon époux, c'est mon ami, c'est mon amant, c'est mon confident, mais c'est également mon aidant. Donc j'ai choisi de lier ma passion pour mon métier artistique et en même temps, on n'en parle pas suffisamment, la fonction de l'aidant quand tu es en situation de handicap. Donc j'ai voulu le mettre lui en avant. Et en même temps, cette envie, ce besoin de parler de celle que je suis vraiment. Parce que c'est vrai que quand on me voit, on se dit, ah, mais Christelle, t'es quoi? T'es arabe, t'es marocaine, t'es blanche, t'es métisse, t'es... Et non, j'avais envie de révéler mes petits secrets avec mes origines du Congo, de Walikale. C'est vraiment mes origines. Et puis, toute cette histoire où on te dit, mais qui es-tu? Que fais-tu? Et quoi? Et comment? Et toutes ces blessures de la vie, j'avais envie de donner un autre message autour de ce titre qui s'appelle Malade, à connotation de dire, ah, oh, on va pleurer encore, non, non, non. Et puis, non, non, non, faire quelque chose vraiment d'extrêmement positif, parce que, en fait, le message à retenir autour de ce titre, c'est, quoi qu'il advienne, il faut continuer, et il y a des belles choses qui nous attendent. D'où cette réalisation avec Staniski, notre faiseur de tubes, comme on dit, la participation de Ralph Lavital, un musicien émérite, un guitariste exceptionnel, et puis surtout, mon petit frère, je l'appelle le ninja, CJ Design, qui a réalisé le clip, où c'est vraiment un travail d'équipe, l'écriture, la conception et jusqu'au bout en fait pour avoir un produit fini tel qu'il est aujourd'hui où effectivement on voit tous ces petits codes et puis ces événements.

0: Il y a un autre site qui va arriver derrière. Je suis déjà en train de commencer à travailler. C'est mis en place. Donc, il y a malade. On s'occupe déjà de malade. On fait la promotion de malade. Dans le positif, avec des papillons, des paillettes et malicorne habits. Donc, il y a de la scène qui se prépare aussi. Il y a un show qui se prépare. Il y a un nouveau titre qui est en préparation. Un deuxième également. Et un troisième. L'idée, c'est vraiment de finir mon album sur 2026 pour proposer un véritable show en septembre. Et j'espère. Dans mes projets, je te fais un petit aveu. Je devrais être à Montréal actuellement, mais je vois que tu es venu me voir en Guadeloupe. Je suis très heureuse pour ça. Donc oui, dans mes projets aussi, 2026, c'est de venir sur Montréal, sur Québec, de manière générale, hein, sur la région, pour pouvoir rencontrer tout le monde, tout le public, et venir partager des bonnes vibes. Christelle M. À bientôt.
1: À bientôt sur Montréal.
0: Sur Montréal, oui, je serai là.

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